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2: Bonjour, la vie de l'info. Je m'appelle Clémentine, j'ai 9 ans et j'habite à Passy. J'ai une blague pour vous. Monsieur et Madame Touille ont une fille. Comment s'appelle-t-elle ? Sacha, Sacha Touille. J'adore vos podcasts. Merci, la vie de l'info.
0: Elle est rigolote, celle-là.
3: Bonjour, je m'appelle Étienne, j'ai 7 ans et demi et je vais vous dire une blague. Dès que l'on prononce mon nom, je n'existe plus. Qui suis-je ? Le silence.
0: Trop bien cette blague.
4: Bonjour, je m'appelle Sacha, j'ai 6 ans, j'habite à Échigé. Je vais vous raconter une blague que j'ai inventée. Toto dit à sa maîtresse, maîtresse, maîtresse, je suis en CE1 et je ne veux pas passer en CO2, c'est mauvais pour la planète.
5: Ah oui, le CO2, c'est ce gaz qui provoque le réchauffement climatique. Bravo pour cette blague inventive, Sacha.
4: Bye bye, salut l'info.
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2: Et coucou les petites curieuses et les petits curieux. Oh, le roi soleil est là.
3: Bonjour, je m'appelle Pierre, j'ai 10 ans et je voudrais savoir si Louis XIV dormait allongé ou assis. Au revoir.
2: Et merci Pierre pour cette question. Dis donc, c'est vrai, est-ce que Louis XIV dormait allongé ou assis? Bon, j'espère pour lui qu'il dormait plutôt allongé, mais Mathieu Davigna, vous allez pouvoir nous expliquer puisque vous êtes historien et directeur du centre de recherche du château de Versailles.
4: Bonjour Pierre. Eh bien, Louis XIV dormait plutôt assis.
2: Ah bon?
4: Alors oui, parce que la position allongée, c'est la position du mort. Ce n'est qu'au XIXe siècle qu'on va... plutôt s'allonger sur les lits. Mais Louis XIV, tout comme ses contemporains, s'endormait. Alors, semi-assis, semi-allongé, en tout cas, on a plusieurs oreillers dans le dos.
2: Donc, il a quand même un lit. Hein.
4: Il a quand même un lit. Et Louis XIV dort dans une chambre qui est assez particulière. Pour ceux qui vont visiter le château de Versailles aujourd'hui, elle est au centre du palais. Alors, c'est un peu le hasard, hein. Même si ça tombe bien qu'elle soit au centre du palais. C'est la 7e chambre à peu près à coucher de Louis XIV. Il faut savoir que normalement, le roi se lève en public. C'est-à-dire que le matin, il y a une cérémonie qu'on appelle la cérémonie du lever et les gens qui sont autorisés à venir voir le roi, ce sont des gens assez importants qui ont été introduits à la cour et le roi est dans son lit, on commence à l'habiller, etc.
2: Devant et les gens viennent voir
4: le public.
2: Il se lève.
4: C'est un spectacle. Et auparavant, il y avait cette chambre qui était une chambre qu'on appelait de parade, c'est-à-dire officielle, et normalement, il y avait une autre chambre qui était la véritable chambre à coucher. Sauf que Louis XIV, il en a marre de bouger d'une chambre à l'autre, donc il fait tout dans la même chambre à partir de 1700. Et il est tout seul dans sa chambre, parce que c'est lui qui va chez la reine quand il a besoin d'aller voir la reine. Alors seul, il n'est pas vraiment seul, parce qu'à côté de lui, à sa droite, il a ce qu'on appelle son premier valet de chambre de quartier, c'est-à-dire celui qui est là en service pour 3 mois. C'est pour ça que ça s'appelle un quartier, parce qu'ils étaient 4, et donc il en fallait 4 pour faire les 12 mois de l'année.
2: Et le valet de chambre dort à côté de lui
4: oui,
2: la nuit.
4: C'est lui qui, le soir, ferme la chambre avec les verrous intérieurs. Il prend le mot de passe du roi, c'est-à-dire que si on a besoin de déranger le roi la nuit, on frappe, mais il faut donner le mot de passe. Le mot de passe est donné au capitaine des gardes du corps. Et pour déranger le roi la nuit, il est là pour réveiller le roi en cas de besoin. Et surtout, il est là si le roi a besoin de se déplacer, s'il a une petite fringale, c'est-à-dire s'il a faim.
2: Mais ça veut dire qu'il ne dort pas, lui, le valet, pendant que le roi dort?
4: Si, le valet dort, mais il a un cordon qui est relié à son poignet et l'extrémité du cordon va jusqu'au lit du roi. Et si le roi se réveille, il tire dessus, comme ça, pour réveiller le valet de chambre qui, évidemment, se réveille et exécute les ordres du roi. Alors, il faut savoir que le roi se promène de temps en temps la nuit pour aller voir des dames, de la faveur ou des choses comme ça.
2: Et donc, le valet l'accompagne.
4: Et le valet l'accompagne, revient dans la chambre et puis il vient le chercher le matin, soit dans la chambre de la reine, soit dans la chambre de quelqu'un d'autre, etc., pour le ramener, pour le lever officiel le matin.
2: Donc, ils connaissent tous les secrets, ces valets, en fait.
4: Ils connaissent tous les secrets et surtout, on peut imaginer que le soir, au moment du coucher public, ils ne s'endorment pas tous les deux directement et qu'ils doivent se parler de pas mal de choses. Et c'est vrai que ce sont des personnages extrêmement importants dans la mesure où ils s'occupent de l'aspect le plus intime du roi. Ils sont proches du roi, ce qui leur permet évidemment de faire tomber sur eux et leur famille de nombreuses grâces et bienfaits.
2: Et même s'il s'endormait à moitié assis, le roi bougeait la nuit, hein, comme tout le monde, et donc se retrouvait certainement allongé. Mais ça, il n'y a que le valet qui le sait. 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

0: Chers auditeurs, chères auditrices, un grand bonjour à toi. Ingrid au micro, bienvenue dans ce nouvel épisode de Salut l'Info.
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0: Et nous allons commenter l'actualité avec un fidèle de l'émission. Il habite dans le département de l'Ille-et-Vilaine, en Bretagne.
2: Bonjour, je m'appelle Martin, j'ai 9 ans et j'habite à Béton. Je vais présenter Salut l'Info avec Ingrid et j'ai le sourire.
0: Nous aussi. Et dans ce numéro, on te raconte comment les nouveaux mots débarquent dans le dictionnaire. On t'explique un débat autour des cours de jeux vidéo à l'école et on te révèle les meilleures inventions du fameux concours Lépine.
3: Allez, c'est parti!
0: Tu as sûrement entendu parler de l'antivirus. Alors, on t'explique tout. Les médias ont commencé à parler de ce virus au début du mois, lorsqu'une dizaine de personnes a été contaminée lors d'une croisière sur le navire néerlandais MV Ondius, reliant l'Argentine au Cap-Vert.
2: Il y a déjà eu quelques morts, je crois.
0: Oui, l'antivirus a entraîné la mort de 3 passagers, 2 néerlandais et une allemande. Les antivirus existent sur tous les continents, mais ils y causent des maladies différentes. Les scientifiques pensent qu'il s'agit dans ce cas précis d'une forme particulière d'antivirus appelée le virus des Andes, qu'une personne a peut-être attrapé avant ou au début de la croisière. Ils pensent aussi que les autres voyageurs ont ensuite été contaminés sur le bateau. L'antivirus est un virus que certains animaux, comme les mulots, les rats, les campagnols, peuvent porter et se transmettre entre eux sans que cela soit dangereux pour eux. Et ils peuvent parfois le transmettre aux humains s'ils respirent de la poussière contaminée par des crottes ou de l'urine de rongeurs. Mais comme nous l'explique Frédéric Tanji, spécialiste des virus à l'Institut Pasteur...
4: On sait qu'il y a des virus, en particulier les virus d'Amérique du Sud... Et celui qui se répand actuellement, on sait qu'il est capable de se transmettre d'homme à homme, c'est-à-dire une fois qu'un homme a été infecté, une personne qui va être en contact proche avec lui va se faire infecter aussi.
0: La transmission d'humain à humain de l'antivirus est très rare et ne se fait qu'en cas de contact très rapproché. Mais lorsqu'une personne est contaminée, elle peut parfois être sérieusement malade, avec notamment des problèmes respiratoires. Pour l'instant, il n'y a pas de vaccin. Comme cet antivirus peut, dans certains cas, se transmettre entre humains, les pays d'où venaient ces passagers ont tous pris des mesures pour éviter que la maladie se répande hors du bateau. Le 10 mai dernier, 116 passagers et membres de l'équipage ont ainsi quitté le bateau dans les îles Canaries pour être examinés par des médecins dans plusieurs pays qui surveillent qu'ils restent en bonne santé et peuvent les soigner si besoin. Parmi eux, 5 voyageurs français ont été accueillis à l'hôpital Bichat à Paris, chacun isolé en quarantaine. C'est une façon de protéger les autres pendant que les médecins font des examens. Selon le président de la République, Emmanuel Macron, tout est fait en France pour protéger les habitants et éviter que le virus se propage. Pour l'instant, il ne circule pas dans notre pays et les spécialistes, qui surveillent la situation de très près, disent que le risque pour les gens d'être en contact avec lui est tout petit.
1: C'est quoi les news ?
0: Et si tu faisais des jeux vidéo à l'école ? C'est l'idée du gouvernement français qui travaille sur un plan pour développer l'e-sport à l'école d'ici 2030. Tu sais, l'e-sport, ce sont toutes les compétitions de jeux vidéo en ligne, comme Super Smash Bros. Ou League of Legends.
2: Moi, personnellement, je préfère jouer dans la cour avec mes copains que jouer aux jeux vidéo devant les écrans.
0: Pour l'instant, le programme n'est pas détaillé. On sait juste que les jeux vidéo ne remplaceraient aucune matière. Ils pourraient par exemple être ajoutés en plus pour ceux qui le veulent ou être utilisés dans certaines matières pour apprendre. Ce projet d'e-sport à l'école a été mis au point par une partie du gouvernement, les ministères des Sports, de l'Éducation nationale, de l'Intérieur et de la Culture. Ils veulent mettre en valeur les jeux vidéo qui rassemblent de plus en plus de joueurs autour du monde. Mais ça ne plaît pas à tout le monde. Le ministère de la Santé s'y oppose fermement. D'abord, parce que l'e-sport ne fait pas beaucoup bouger les enfants. Quand on joue aux jeux vidéo, on reste assis sur sa chaise et ce n'est pas très bon pour la santé. Ensuite, parce que jouer pendant trop longtemps peut provoquer des problèmes de vue, perturber le sommeil et rendre accro.
2: Moi, je dirais OK, oui, pour une heure ou un peu moins d'une heure, mais pas vraiment tout le temps. Sinon, ça fait trop d'écran.
0: Alors, trouvera-t-on vraiment des jeux vidéo dans les écoles à l'avenir ? Les ministres vont devoir se mettre d'accord entre eux pour qu'on le sache.
1: De quoi on parle maintenant ?
0: Du concours Lépine.
5: On dirait trois petits vieux comme beaucoup d'autres, mais en y regardant de plus près, on décèle dans leurs yeux la fièvre de l'invention qui les mène tout droit au concours Lépine. Ce paradis des rêveurs, ce temple de l'impossible, abrite en particulier cet extraordinaire appareil matiné de bicyclette et d'avion qui permet de voler en pédalant.
0: Depuis 1901, ce grand concours récompense des inventions géniales pour faciliter la vie ou aider la planète.
5: Un autre a imaginé ce parapluie canne à pêche qui tient compte des secousses du goujon captif.
0: C'est grâce à lui qu'on a découvert des objets célèbres comme le stylo à billes ou le presse-purée. Cette année, à la Foire de Paris, qui s'est terminée le 11 mai, plus de 250 inventions ont été présentées. Le grand gagnant s'appelle Monsieur Turbino. Il s'agit d'une machine sous-marine capable d'aspirer les déchets et les microplastiques sans déranger les poissons ni les plantes marines.
2: Bah, moi, je pense que c'est une super idée, le concours Lépine et cette invention. Comme ça, ça pollue moins la planète et du coup, bah, c'est mieux.
0: Le deuxième prix est revenu à Squill. Ce sont des skis électriques à roulettes pour skier un peu partout.
2: C'est cool, comme ça, s'il n'y a pas de neige, et bah, on peut quand même skier.
0: Le troisième prix a récompensé SecurePost. Il s'agit d'un appareil malin installé dans la boîte aux lettres qui envoie une alerte quand un courrier ou un colis arrive. Parmi les inventions les plus fun, il y avait aussi Mat et Matoc, un jeu pour apprendre les maths en cuisinant, et Clip Close, le système anti-chaussettes perdu dans la machine à laver.
2: Ça doit être trop bien. Bah, comme ça, bah, quand j'ai des chaussettes orphelines, et bah, je peux retrouver l'autre paire.
0: Le concours Lépine prouve qu'avec de l'imagination, on peut inventer des objets utiles, étonnants et capables de protéger la planète.
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1: À l'école, quand vous tombez sur un mot que vous ne connaissez pas, vous le cherchez sûrement dans le dictionnaire pour voir ce qu'il veut dire. Mais saviez-vous que chaque année, de nouveaux mots y sont ajoutés ? Eh oui, car la langue française est vivante, elle change tout le temps. Les dictionnaires du Petit Larousse Illustré viennent de sélectionner les nouveaux mots qui seront inclus dans son édition 2027. Mais qui s'occupe de les choisir, ces nouveaux mots ? Notre journaliste Lara est partie enquêter.
2: Salut Ingrid, salut tout le monde. Alors, pour résoudre ce mystère, j'ai rencontré un grand spécialiste.
3: Bernard Sacchilini, je suis professeur de linguistique, c'est-à-dire d'études de la langue française, et je suis conseiller du Petit Larousse Illustré.
2: Le Petit Larousse Illustré, c'est un dictionnaire qui contient 80 000 mots. Chaque année, 150 nouveaux y sont ajoutés. Bernard fait partie de l'équipe qui les choisit, mais comment fait-il pour les repérer ?
3: Les spécialistes de la Maison Larousse et moi, nous passons une année complète à écouter, à lire, à dire à nos proches « Ah, tu viens de dire cela, mais ce mot, il est nouveau, que signifie-t-il » Et donc, nous passons une année à faire des fiches.
2: Ensuite, à partir de ces fiches, ils font une sélection. Pour qu'un mot entre dans le dictionnaire, il faut qu'il remplisse plusieurs conditions. Par exemple, qu'il soit utilisé souvent et par tout le monde.
3: On vérifie qu'il est vraiment nouveau. Ensuite, qu'il est bien employé dans la conversation, mais aussi à l'écrit, qu'on l'entend à la radio, qu'on le voit sur les réseaux sociaux, qu'il est très très fréquent, que ce ne soit pas seulement un mot appartenant, par exemple, aux jeunes. Exemple, meuf. Meuf était un mot utilisé par les jeunes. Du jour où tout le monde l'a dit, où on l'a lu même dans les journaux, nous avons considéré qu'il avait atteint la langue générale et nous l'avons retenu.
4: Et les keufs et les meufs dans le heure-heure, la banlieue c'est pas rose, la banlieue c'est morose.
2: Bon, meuf c'était en 95, ça commence à dater, hein. Pour l'édition 2027 du Petit Larousse Illustré, Bernard et son équipe viennent justement de choisir les heureux élus. Parmi eux, on trouve Super Volcan, Crush et même Dinguerie.
5: Oh, ils prennent
6: la dinguerie.
7: Dinguerie, dinguerie, dinguerie.
5: Balance une dinguerie, face cachée, épisode 1.
8: Dinguerie. Les refs, il vient de m'arriver une dinguerie, clairement j'étais pas prêt.
9: Oh les gars, la dinguerie.
3: Dinguerie, c'est le type même de mot qui est apparu chez les jeunes avec un sens nouveau. Puisque dingue est bien connu, cela signifie fou, et on a repéré chez les jeunes un emploi de dinguerie au sens chose extraordinaire. Waouh, quelle dinguerie! Et puis on l'a vu sortir. Vous, moi, l'utilisez dans ce sens-là.
2: Autre nouveauté pour 2027.
10: Oui, m'a gâté. RS4 Grinardo, bien sûr, qui m'ont raté.
2: Vous avez certainement reconnu la chanson Bande organisée. Eh bien, le mot gâté, qu'on entend souvent à Marseille, rejoint aussi le dictionnaire. Et même Bernard l'a adopté.
3: Je me mets à le dire, parce que je ne l'utilisais pas, mais j'ai trouvé que c'était très joli. Et puis, ça change de mon adoré, mon aimé, ma gâté, c'est très bien.
2: Sachez que vous aussi, vous pouvez proposer des mots nouveaux que vous utilisez souvent. Il suffit d'envoyer un petit courrier.
3: Et bien, vous écrivez aux éditions Larousse, édition Larousse, direction des dictionnaires, 21 rue du Montparnasse, à Paris. Nous serons très contents de recevoir vos propositions.

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1: Pour finir, j'ai demandé à Bernard quel était son mot préféré de tous les temps.
2: C'est baobab. C'est le premier mot que j'ai appris à lire dans un livre de lecture. Et puis, en Afrique, j'ai vu les baobabs. Et ça, c'est impressionnant. C'est un des plus beaux arbres qui soit.
1: Ah ouais, sympa, baobab. Allez, moi, je vais écrire de ce pas au Petit Larousse pour proposer d'ajouter le mot « Salut l'infoté ». Ça veut dire écouter tous les épisodes de Salut l'info qui existe. Je suis sûre que ça concerne plein de gens.
3: Merci Lara. Et oui, super idée. Salut l'infoté. Moi aussi, je l'ai déjà adopté.
4: Non, mais vraiment, j'ose pas le dire.
5: J'ai pas envie d'en parler. Mais si, vas-y, on se dit tout.
3: Et cette semaine, c'est Agathe qui nous a laissé un message sur notre répondeur.
6: Bonjour, je m'appelle Agathe, j'ai 10 ans et j'habite à Biarritz. Ma maîtresse a une chouchoute et ça m'énerve, car je trouve ça injuste. On lui a déjà dit, mais ça n'a rien changé. Merci.
3: Ah là là, Agathe, ce n'est jamais marrant, les histoires de chouchou. Cela arrive souvent dans une classe, qu'il y ait un chouchou en tout cas, qu'un enfant soit vu par les autres comme le chouchou. Si un ou une élève réussit toutes ses évaluations, participe souvent ou a toujours la bonne réponse, les autres vont rapidement en faire le chouchou ou la chouchoute du maître ou de la maîtresse. Parfois, c'est vraiment le cas. Et puis parfois, pas tellement. Mais comme on peut ressentir un peu de jalousie face à cet élève parfait, c'est plus facile de lui coller cette étiquette. Alors déjà, repense-y tranquillement. Est-ce que ta maîtresse montre vraiment une préférence pour cette fille? Si tu trouves que c'est le cas, voici mon conseil. Essaie de réfléchir à ce que toi tu aimerais qu'il change pour toi en classe. Par exemple, tu aimerais avoir plus souvent la parole, ou être davantage encouragée, ou sentir que la maîtresse te remarque aussi. Ensuite, parle-en calmement avec elle en essayant de parler davantage de ce que tu ressens toi que de la chouchoute. Et puis, rappelle-toi aussi une chose importante. Les adultes, comme les enfants, peuvent parfois se sentir plus proches de certaines personnes, souvent sans même s'en rendre compte. Cela ne veut pas forcément dire qu'ils aiment moins les autres. Et rappelle-toi, Agathe, que tu as toute ta place dans ta classe.
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3: Attention, humour en approche. Voici la première blague de notre boîte à blagues.
7: Salut, salut l'info, je m'appelle Maëlle, j'ai 12 ans et j'habite à Toulouse. J'ai une blague à vous faire. Quels sont les hiboux qui prennent le plus le transport en commun?
3: Je sèche.
7: Les caribous. Bisous.
3: Bisous Maëlle. Super chouette ta devinette. Allez, suivante.
8: Bonjour, je m'appelle Agathe, j'ai 13 ans, j'habite à Montélimar. Quel est le comble pour un schtroumpf? Vous ne savez pas? De se faire un bleu. Merci, au revoir.

0: Merci Baptiste.
1: Au revoir, j'adore votre podcast, merci.
0: Ah, salut l'info. On a super hâte d'écouter tes prochaines blagues et devinettes. Tu peux les partager à tout moment sur le répondeur de Salut l'info au 01 47 79 40 00. Et n'oublie pas de nous donner ton prénom, âge et la ville où tu habites et le numéro de téléphone de tes parents.
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0: C'est justement le moment de tendre à nouveau le micro à notre auditeur de la semaine, Martin. Alors toi Martin, tu habites à Béton, c'est comment ?
4: Bah Béton, moi je trouve c'est assez bien. Moi j'ai une bonne école. Bah il y a 14 000 habitants, donc c'est quand même une petite ville. Il y a un grand complexe sportif. Sinon moi j'aime bien me promener des fois dans des parcs. C'est tout près de la place du marché. Et il y a un grand marché, c'est que le dimanche matin.
0: Ton film préféré, Martin ?
4: Mon film préféré, moi j'aime bien Duc au but.
5: Ne fanfaronnez pas, Duc au but. C'est sûrement un coup de chance.
4: Parce que je trouve que c'est drôle. C'est un cancre. Et il fait plein de bêtises. Et des fois elle marche, des fois elle marche pas.
5: Cette fois 7, Duc au but.
6: Cette fois 7. 49.
5: Je vois de quelle maladie vous êtes atteint. Une allergie aux tables de multiplication. Le docteur Latouche va vous soigner, je vais vous faire une ordonnance.
0: Le professeur, il est rigolo aussi.
4: Oui, mais des fois, il est bien sévère.
5: Au coin du cobu.
0: Ta matière préférée à l'école ?
4: C'est les mathématiques. Parce que moi, j'adore calculer les choses. Par exemple, les tables de multiplication maintenant. Moi, j'ai 6 x 7 tout le temps en tête, 42.
0: Ton plus beau souvenir ?
4: C'est quand on a fait un voyage de 4 mois et demi en allant au Japon d'abord, après en Nouvelle-Zélande, après en Australie et après en Polynésie française. L'essentiel, j'ai retenu que c'était trop bien au Japon. Ma meilleure journée, c'était Universal Studios, c'était un parc d'attractions. En Nouvelle-Zélande, ma meilleure journée, c'était... On a fait une balade avec les dauphins. On était dans l'eau avec les dauphins sauvages. Le voyage, déjà, on peut parler d'autres langues. On vit des aventures extraordinaires.
0: J'aimerais bien savoir ce que tu aimerais faire quand tu seras plus grand. Est-ce que tu as des idées ?
4: Moi, j'aimerais bien faire handballeur. J'en fais déjà en club. J'aime bien le gardien, le poste de gardien. Mais aussi quand on peut mettre des grosses frappes.
0: On termine avec la musique, Martin. Ta chanson préférée du moment ?
4: C'est La Même de Vianney et Gims. Déjà, ces deux chanteurs, je les aime bien. Chez Vianney, déjà, j'aime bien la guitare. Et Gims, j'aime bien parce que j'aimerais bien aller voir un concert et je trouve qu'elles sont bien, ces musiques.
0: Et c'est déjà l'heure de nous quitter.
4: Moi, j'ai trouvé ça super. Comme ça, je suis au courant de ce qui se passe dans le monde.
0: Merci Martin de nous avoir si bien accompagnés aujourd'hui. Toute l'équipe d'Astrapi et de France Info te salue, ainsi que tous les auditeurs et auditrices de l'émission. Et surtout, garde la pêche et le sourire en attendant notre prochain numéro.

0: C'est des escargots de mer.
1: Il y a de l'herbe ou pas dans le fond de l'océan?
0: Il y a des algues. Bah, il y a aussi des poissons. Et ben, ils vont venir. Ils se nourrissent parce qu'ils nettoient la mer. Et ben, du coup, ils se nourrissent de la mer. En fait, ils se nourrissent parce qu'ils nettoient. Et du coup, en nettoyant, et ben, ils mangent.
1: Et ça s'appelle comment ces poissons-là?
0: Les poissons nettoyeurs.
2: Ils lavent les vitres. Donc c'est plus pratique.
1: Est-ce que vous avez déjà fait les carreaux de la maison avec un poisson, s'il vous plaît?
0: Non, déjà, c'est pas avec des poissons, c'est avec des escargots de mer. C'est des escargots de mer.
1: Et ceux-là, ils nettoient les vitres?
2: Oui.
1: D'accord.
2: C'est plus pratique.
0: Non, mais
1: et ça n'a rien à voir avec les poissons, pour le coup.
2: C'est comme ça qu'on nettoie.
0: Ben non, parce qu'il y a les escargots, comme ça, ils peuvent manger et en même temps nous nettoyer les vitres.
1: Et c'est un nettoyage naturel, quoi.
0: Non, mais aussi, mon papa, il avait fait une blague parce qu'à un moment donné, quand il y avait les dinosaures, et ben, l'eau, elle était très haute. Et il m'avait dit que mon papa, et ben, du coup, le Yuki, mon lapin, ce serait un lapin des mers. Est-ce que c'est possible?
2: Un lapin, si on le met dans l'eau, bah, il se noie. Donc bah, ça peut pas être un lapin des mers.
3: Si.
1: Comment ça nage un lapin?
2: Comme un chien.
0: Ça nage avec ses pattes arrière. En fait, elles sont super fortes. Du coup, elles font ça comme un pédalo.
4: Qu'est-ce que vous nagez bien, cher?
1: D'accord.
5: Un pédalo.

0: Bonjour petits et grands scientifiques de France Musique. Dans ce nouvel épisode du Labo, nous allons explorer l'architecture et la musique. Quels sont les liens entre la construction d'un bâtiment, d'une rue, d'une ville et la composition musicale? C'est le nouveau thème du Labo. C'est parti SOSO!
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0: Merci SOSO. Et sur cette nouvelle planète, commençons par le commencement. Qu'est-ce que l'architecture? Eh bien, c'est l'art de créer, d'inventer et de penser de nouveaux bâtiments, comme une école, une maison ou une salle de concert. L'architecte dessine son projet et réfléchit à la manière dont il va pouvoir le construire, aidé par des artisans et des professionnels issus de nombreux corps de métier. Et la musique? A-t-on vraiment besoin de rappeler qu'est-ce que la musique? Eh bien, peut-être peut-on lui donner une définition qui va nous aider tout de suite à faire des liens avec l'architecture. Composer une musique, c'est l'art de construire une œuvre sonore, une mélodie, une chanson, une symphonie, en organisant les sons.
3: Construire en organisant des sons?
0: Eh bien oui, si j'entends un son ou deux, isolé, tout seul, comme ça, on ne peut pas dire que ce soit franchement de la musique. En revanche, si je prends les mêmes sons et que je commence à les organiser rien qu'avec mes mains ou mon corps, là, ça commence à devenir musique. De la même manière, en matière de construction, si je pose une pierre là, au hasard, dans un jardin, c'est une pierre posée là, dans un jardin. Alors que si je commence à en poser une autre par-dessus, ou deux autres à une certaine distance de la première, on commence à construire quelque chose. Je deviens en quelque sorte architecte.
4: Convoque tous les ouvriers que tu pourras trouver. Fais creuser les fondations là-bas. Là, à côté du palmier, on va faire une grande dalle avec plein de statues, qu'on appellera la grande dalle avec plein de statues. Et là-bas, les jardins, avec des oliviers, des orangeades, des seuls pleureurs, des seuls meunières. Juste là, un petit géranium.
5: Ça va être bien.
4: Bon, bien sûr, faut imaginer.
6: Oui, bien sûr.
0: La compositrice ou le compositeur écrit sa musique, qu'il imagine dans sa tête, sur une partition. Et l'architecte dessine le bâtiment sur un plan. Tous deux sont des artistes qui expriment ce qu'ils ont en eux. Et ainsi, tentent de nous émouvoir ou de nous émerveiller, nous, le public. Sur cette planète, vue du ciel et face à nous, j'aperçois Paris. Il y a bien sûr la tour Eiffel qui semble piquer un nuage du bout de son antenne.
7: Eh oh, tu me fais mal!
0: Il y a un fleuve, la Seine, qui traverse la ville d'est en ouest. Et là, si on s'approche un peu, on voit l'Arc de Triomphe. Les bâtiments et le pavé autour de lui semblent former une ronde. De grandes et larges avenues débutent au niveau de l'arc et s'engouffrent dans Paris. Vu d'en haut, on dirait que cet ensemble de constructions crée une étoile ou une grande roue. D'ici, on entendrait presque son mouvement, sa musique. En observant un bâtiment ou une ville, comme ici Paris, on peut aussi parler de nuances, de textures, de jeux d'ombre et de lumière, comme en musique. Et de rythme aussi.
8: J'adore le rythme effréné de New York.
0: Le rythme, en musique ou en architecture, est très important. En musique, il peut être très régulier. Ou très irrégulier. Tout comme en architecture. Par exemple, on peut dire d'une rue bordée de grands immeubles qui se ressemblent tous. Une rue où les fenêtres et les portes semblent être à la même distance les unes des autres, qu'elle a un rythme régulier. La science relie ces deux arts, que sont la musique et l'architecture. Toutes deux reposent en partie sur les mathématiques. Eh oui, les maths sont partout, il n'y a rien à faire. Pour construire un bâtiment, qu'il soit petit ou grand, l'architecte doit entreprendre de nombreux calculs pour dessiner parfaitement les proportions de son bâtiment et qu'il résiste au poids du toit, par exemple, ou à la pression qu'exercent les différentes parties de la structure entre elles.
5: « Y a trop de pression, là, les gars, ça va péter !»
0: En musique, les mathématiques sont partout. Comme le célèbre Pythagore l'a montré, en faisant vibrer une corde, elle produit une note. Et si l'on divise la corde en deux, elle produit une note deux fois plus haute. La fréquence est multipliée par deux. En rythme, c'est pareil. Tout est une question de proportion. Si on a un temps, que l'on va appeler ici une noire, et qu'on le coupe en deux, on obtient deux croches.

0: et de nombreux artistes, qu'ils soient musiciens ou architectes, ont exploré ces relations mathématiques. Le plus célèbre d'entre eux est sans aucun doute Yanis Xenakis, architecte et compositeur, et pour lequel les mathématiques avaient une place centrale. Il a notamment travaillé avec l'un des plus célèbres architectes du XXe siècle, Le Corbusier. Ensemble, ils ont pensé le pavillon Philips, un incroyable bâtiment créé pour l'exposition universelle de 1958 à Bruxelles. Un bâtiment totalement futuriste, conçu pour réunir architecture, musique et acoustique. Une œuvre d'art totale. Mais on peut aller encore plus loin. La ville, ses bâtiments, ses constructions ont aussi influencé l'histoire de la musique. Par exemple, la construction des grandes cathédrales gothiques, comme Notre-Dame de Paris, a sans aucun doute inspiré les compositrices et les compositeurs pour faire évoluer la musique et la musique religieuse. Alors que l'on chantait essentiellement à une seule voix,
1: ce que l'on appelle la monodie.
0: De grands chantres de l'école de Notre-Dame de Paris, tels que Léonin et Perrotin, développent au XIIe et XIIIe siècle des chants à plusieurs voix superposées.
1: C'est ce que l'on appelle la polyphonie.
0: Des voix composées pour résonner en harmonie avec l'acoustique et la construction complexe et majestueuse de la cathédrale. Et cela va influencer toute l'Europe.
2: Mais dites donc, dans la chanson aussi, Paris est une source d'inspiration.
3: À Paris.
0: Mais oui, Paris, sans aucun doute. C'est difficile à compter, mais plusieurs sources estiment que près de 3000 chansons évoquent la capitale française. Mais ce n'est pas la seule. Venise, Amsterdam ou New York sont célébrées en chansons.
4: I wanna be a part of it. New York, New York.
0: Et l'une de mes chansons préférées, même si elle n'est pas joyeuse, joyeuse, a pour titre le nom de l'une de nos plus belles villes françaises.

Allez SOSO, on quitte Nantes, Paris et la planète Résonance. Retour au labo. Et à la prochaine, petits et grands scientifiques de France Musique.

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1: Pour apprendre à nager, c'est plus facile en allant à la piscine. Mais sinon, il faut juste un peu d'imagination. L'apprentissage obligatoire de la natation est inscrit dans les programmes scolaires depuis la fin du 19e siècle. Le hic, c'est qu'à l'époque, il n'y a presque pas de piscine en France, moins de 15. Dans ces conditions, il faut apprendre à nager à sec. On le sait, la contrainte pousse à la créativité. Et les enseignants innovent. Ils installent les enfants en rang d'oignon dans les cours de récréation pour leur apprendre la brasse. Les élèves se tiennent debout pour mimer les bras et assis sur l'arrière des fesses pour mimer les jambes. Ensuite, pour faire les gestes des bras et des jambes en même temps, alors on dégaine le tabouret. Les élèves s'allongent sur le ventre pour se retrouver à l'horizontale comme s'ils nageaient pour de vrai. C'est presque comme à la piscine. Certes, sans l'eau, ce qui est dommage, mais également sans les pédiluves et les verrues plantaires, ce n'est pas plus mal. Et puis, comme l'imagination n'a pas de limite, pour apprendre aux militaires à nager, eh bien, une autre machine est développée. Il faut visualiser une sorte de manège sur lequel une dizaine de soldats peuvent prendre place, toujours allongés sur le ventre. Le but, mimer la brasse tout en ayant l'impression d'avancer. Alors, apprendre aux écoliers, soit. Mais pourquoi aux soldats? Eh bien, nous sommes seulement quelques années après la perte de l'Alsace et la Lorraine, en 1870. Et les généraux se disent qu'il serait utile pour préparer la suite que les militaires puissent traverser le Rhin à la nage. Toutes ces méthodes ont un avantage certain. Petits et grands qui ne savent pas nager ne risquent pas de se noyer. Côté efficacité, en revanche, on repassera. Au 19e siècle, entre 3000 et 5000 personnes meurent noyées chaque année. Si on peut apprendre à nager sur un tabouret, je vous déconseille néanmoins de vouloir apprendre le surf debout sur une planche à repasser.

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7: Et coucou les petites curieuses et les petits curieux, attention, ils arrivent!
8: Bonjour, je m'appelle Noé, j'ai 7 ans et je voudrais savoir pourquoi le premier du Tour de France porte un maillot jaune. Merci, au revoir.
7: Et merci à toi, cher Noé. Le fameux maillot jaune que les cyclistes se disputent au fur et à mesure des étapes ou que celui qui domine la course garde tout au long du tour, ça arrive aussi. Alors d'où ça vient cette couleur jaune? Réponse Fabien Archambault, vous qui êtes historien spécialiste du sport.
9: C'est assez simple, hein, c'est que le Tour de France a été créé par un journal qui s'appelle l'Auto à la fin du 19e siècle, hein, Le journal existe à la fin du 19e siècle, et en 1903, il décide de créer sa propre course cycliste pour essayer de lutter contre la concurrence. Parce que la fin du 19e siècle, le début du 20e siècle en France, c'est l'explosion du cyclisme. Il y a en 1890, vous avez 800 000 bicyclettes, en 1914, vous en avez plus de 3 millions. Et on sait que dans la région parisienne, il y a environ 500 courses par an qui sont organisées. Et donc ils ont un concurrent, l'auto, qui s'appelle le vélo, qui a 80 000 exemplaires par jour, eux sont qu'à 50 000 exemplaires par jour, et ils se disent, le meilleur moyen de gagner des lecteurs, c'est d'organiser notre course dont on sera propriétaire, et comme ça, on aura l'exclusivité pour raconter cette course-là.
7: Et c'est un coup de pub, en fait.
9: Voilà, c'est de la pub, et donc ils créent en 1903 le Tour de France, qui se veut la plus grande course cycliste du pays. Et il se trouve que le journal L'Auto, c'est-à-dire qu'il est imprimé sur du papier jaune. Et donc on sait qu'en 1913-1914, déjà, il y a des vainqueurs d'étapes à qui on donne un maillot jaune pour rappeler la couleur du journal, et c'est à partir de 1919 définitivement que celui qui est en tête du classement général porte le maillot jaune pour rappeler que l'organisateur de la course c'est le journal L'Auto. Et vous avez la même chose par exemple en Italie où les Italiens, le grand journal sportif c'est la Gazzetta dello Sport, qui en 1908 se dit c'est une bonne idée, donc elle crée le Giro d'Italia, le Tour d'Italie cycliste, et la Gazzetta dello Sport est publiée sur du papier rose, et donc le vainqueur du Tour d'Italie cycliste à un maillot rose.
7: Ah, des petits malins, décidément, les patrons de presse. Hein. Jamais peur de rien pour faire parler d'eux. Salut les matelots!

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1: Quelle bestiole as-tu choisi ? Il fait très chaud. Je suis en Tunisie sur une petite route séparée d'un champ d'oliviers par un muret à la blancheur éclatante. Ah, mais je connais ce sifflement un peu strident.

0: c'est jamais les femelles caméléons qui viennent sur mon territoire.
1: J'entends toujours son sifflement, mais je n'arrive pas à le trouver.
0: Bon, allez, je bouge.
1: Oh, ça y est, je le vois. Il avance sur le rebord du muret. C'est un jeune mâle. Il mesure une trentaine de centimètres, soit la taille d'un petit ballon de rugby. Le caméléon que l'on trouve en Tunisie est un individu typique de son espèce. C'est un reptile qui ressemble à un gros lézard, mais qui marche à quatre pattes au lieu de ramper. Naturellement, il est de couleur verte, sauf que là, il est plutôt blanc. D'ailleurs, comme il est tout blanc sur un mur blanc, s'il ne s'était pas déplacé, je n'aurais jamais pu le trouver. Dis donc, caméléon, prendre la couleur de l'endroit où tu es posé, c'est fort. T'es vraiment l'as du camouflage, toi.
0: C'est bien une réflexion d'humain, ça. C'est pas pour me cacher que je suis blanc. C'est pour me rafraîchir. Vous savez pas que le blanc repousse les rayons du soleil?
1: Mais si, bien sûr. C'est même pour cela que, dans les pays chauds comme la Tunisie, les habitants peignent les murs de leur maison avec un enduit de couleur très blanche. Le caméléon est connu pour sa capacité à changer de couleur. En modifiant l'emplacement et la taille de minuscules cristaux situés sous sa peau, il peut prendre toutes les couleurs qu'il veut. Ça lui permet de se camoufler ou se rafraîchir. Surtout, ça lui sert à communiquer ses émotions. Couleurs vives ou sombres pour exprimer les émotions fortes, comme la colère ou le stress. Couleur plus douce et claire quand il est apaisé ou quand il veut rencontrer une femelle.
0: En parlant de femelle, je vais aller voir de l'autre côté de la route parce qu'ici, il n'y a rien. Nada, nicht, nothing, rien de rien. Walou, comme on dit en arabe.
1: Le caméléon saute du petit muret. Il fonce en direction de la route. Enfin, il fonce au rythme des caméléons, c'est-à-dire assez lentement. Il avance une patte après l'autre dans un étrange mouvement de balancier avant-arrière. On dirait qu'il hésite pour chaque pas. Heureusement que la route n'est qu'à 2 mètres.
0: C'est bien d'arriver à la route, mais maintenant, il va falloir la traverser.
1: Dis, tu serais pas un peu stressé?
0: Pourquoi tu dis ça?
1: Tu es devenu tout foncé.
0: Mes émotions me trahissent. C'est bête parce qu'en plus, les couleurs foncées, ça donne grave chaud. Bon, faut y aller.
1: Il y a une nouvelle voiture qui arrive. Vu ta vitesse, tu ferais mieux d'attendre un peu, non?
0: Je vais aller manger un truc. J'ai besoin de prendre des forces avant de traverser.
1: Le jeune caméléon monte sur un des acacias qui borde la route. Le reptile est bien plus à l'aise sur les arbres qu'au sol. Il utilise ses mains et ses pieds en forme de pinces pour avancer sur les branches et puis, pour maintenir son équilibre, il enroule sa queue autour d'elle. Comme si c'était une cinquième main. C'est un véritable funambule. Attention aux épines, caméléon! L'acacia en est rempli!
0: T'inquiète, je maîtrise! Par contre, faudrait vraiment que tu mettes la sourdine, sinon plus aucune bestiole ne va s'approcher de moi. Ah, ça y est. Voilà un beau criquet qui s'approche. Miam, miam, miam. Allez, viens te poser par ici, toi, petit criquet. Miam, miam, miam.
1: Le caméléon s'est subitement immobilisé. On dirait une statue. Seuls ses yeux globuleux se déplacent dans leurs orbites. Et comme ils sont indépendants l'un de l'autre, ça le fait carrément loucher.
0: Ben quoi? Ça te dérange que je louche? T'es jaloux, l'humain? C'est trop pratique, en fait. Comme ça, je vois à 360 degrés. Je peux suivre ma proie sans bouger d'une seule écaille. Et pour la chasse, l'immobilité, c'est la clé. Je vais le laisser s'approcher encore. Je veux être certain de le choper.
1: L'insecte s'est posé

Le caméléon possède une arme redoutable à l'intérieur de la bouche. Sa langue immense. Enroulée sur elle-même, comme une corde autour d'un yo-yo, elle est plus grande que le caméléon lui-même. Son extrémité est recouverte d'une substance ultra-collante, si bien que lorsqu'il la projette à plus de 90 km à l'heure sur sa proie, cette dernière n'a aucune chance de s'en sortir.

Le caméléon prépare son attaque. Il fixe intensément sa proie. Ses yeux se sont parfaitement alignés, ce qui lui donne une précision optimum. Le criquet ne s'est pas rendu compte de sa présence, toujours sans bouger le reste de

0: encore un tout petit peu.
1: Oh !
0: Ça y est !
1: C'est parti comme un coup de fouet. Le criquet n'a rien vu venir. Il s'est retrouvé scotché à la langue, puis il est reparti avec elle dans la bouche du reptile.
0: J'avoue, il n'avait aucune chance. Je ne rate jamais ma cible, même quand c'est une mouche. Oh, cette carapace. C'est d'un croquant.
1: Tu as une préférence pour les gros insectes ?
0: Oh, moi, je mange de tout. Aussi bien des insectes que des petits fruits et parfois même des petits caméléons. Mais bon, ça, c'est si j'ai vraiment faim.
1: En tout cas, ça te fait du bien, cette collation. Tu es devenue d'un beau vert émeraude.
0: Eh oui, j'ai repris une belle couleur. Je me sens mieux. Allez, j'y retourne. Et cette fois, je vais la traverser, cette route.
1: Le caméléon redescend de l'acacia en direction de la route. Il n'y a plus de voiture. Il traverse. Ses pattes tapotent le sol à toute allure. En voilà un qui sait aller vite quand il veut. C'est bon, il a atteint l'autre côté de la route.
0: Ce nouveau territoire ressemble quand même beaucoup à mon ancien. Un muret blanc et un champ d'oliviers. J'espère quand même qu'il y aura plus de femelles par ici.
1: Le caméléon grimpe sur un olivier. Il avance avec prudence le long d'une branche. Tiens, il s'immobilise. Tu as entendu une nouvelle proie, caméléon ?
0: Décidément, tu n'es pas très observateur, l'humain. Regarde, derrière la grosse branche en face de moi.
1: Oh ! Un autre caméléon. Aïe ! Ce n'est pas une femelle, mais un mâle assez impressionnant. Au vu de sa taille, une quarantaine de centimètres, il doit avoir au moins 5 ans, ce qui est assez âgé pour l'espèce. Il est d'un rouge assez prononcé avec des zébras noirs.
0: Rouge, ça veut dire qu'il n'est pas très content. Oh, j'ai dû le déranger. Bon, je file. J'ai pas envie qu'il me saute dessus.
1: Le caméléon rouge attaque. Mais son jeune adversaire ne se laisse pas faire. Il est passé du vert émeraude au rouge écarlate. Comme dans un combat de joute, les deux mâles utilisent leur queue et leurs pattes pour se déstabiliser l'un l'autre. C'est à qui restera le dernier sur la branche.
0: Mais ça va, laisse-moi. J'ai compris, c'est ton arbre. Allez hop, je décampe.
1: Oh! Il s'est laissé tomber au sol. C'est une sacrée chute d'au moins 2 mètres. Ça va, caméléon ?
0: Ça va. Mais il m'a stressé, lui, à être agressif comme ça. Je dois être tout fluo, non ?
1: Oui, tu es d'un jaune bien vif. Tu veux tenter un autre olivier, peut-être ?
0: Oh non, pas question. Je retourne de mon côté de la route. J'étais heureux là-bas. Je n'aurais jamais dû bouger, en vrai.
1: Mais ta recherche de femelle.
0: T'inquiète, elle viendra à moi. Dans la chasse comme en amour, l'immobilisme, c'est la clé. Allez, salut l'humain.
1: Pendant cette aventure, nous avons entendu le mot « walou ». Qu'est-ce que cela signifie en arabe ? Un enduit de couleur blanche ? Rien. Un gâteau au miel. Bravo ! Walou est bien le mot arabe pour dire rien. C'était une aventure pleine d'émotions, mais c'était bestiolement génial.
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1: Bonjour, vous êtes sur la boîte à blagues. Laissez votre message après le...
2: Et c'est l'heure de faire marcher vos zygomatiques. C'est parti pour la première blague.
3: Alors, salut l'info, je m'appelle Alex, j'ai 9 ans et j'ai une blague pour vous. Quel est le comble pour un boxeur ?
2: Ouh là là, tu frappes fort Alex. Langocha.
3: Dormir à poing fermé.
1: Je la connaissais pas celle-là et je valide.
3: Allez, salut l'info.
2: Salut Alex. Allez, on enchaîne.
4: Bonjour, je m'appelle Louise et j'ai 11 ans. J'ai une blague pour vous. Que dit un poisson quand il parle à son meilleur ami au téléphone ?
2: Sa bulle ?
4: Il dit « Allô, comment ça va ?»

0: on sort les gros billets, maman. Appelle les pompiers, ton billet, mon billet.
1: Je crois qu'on va quitter ce site pour une cité de city.
2: Pardon ? J'ai rien compris.
1: Elles vont nous emmener dans une cité site.
2: Ouais.
1: Bah, tu sais, ici c'est la city. Et je cite les sites.
2: Je comprends rien.
1: Je dis que les Amazones sont un peuple site, et je les ai entendues dire qu'elles allaient nous emmener dans une de leurs cités.
2: D'accord.

0: Tina et Mousse ont retrouvé leur ami Callisthène à Alexandrie Escatée. Grâce à lui, ils ont pu rejoindre l'armée d'Alexandre le Grand, entrée en pays scythe. Mais des Amazones en ont attaqué par surprise l'arrière-garde et ont capturé Tina, Mousse ainsi que l'oracle Aménardis. Nos deux amis se retrouvent donc sur le site scythe, en City.
1: Tu sais ce que c'est que cette Amazone un peu bête ?
2: Non.
1: Cette site saute.
2: N'importe quoi.
3: Hé, hey, qu'est-ce que tu dis ? Quand t'es site, t'es pas saute.
2: Oh non, vous allez pas vous y mettre vous aussi.
3: Gamine, tu veux que je te découpe en rondelles ?
2: Non, madame.
3: Allez, sortez. Vous pouvez vous déplacer dans le campement. Mais n'essayez pas de fuir.
2: Oui.
3: On vous rattraperait.
2: Oui. Promis, madame.
0: De son côté, Cali a été pris en charge par l'armée. Le jeune Grammateus est reçu par Alexandre et ses généraux Héphaïstion et Cleitos.
4: Callisthène, tu me confirmes qu'Aménardis a bien été enlevé par des Amazones ?
5: Malheureusement, oui, Majesté. Les Amazones ont attendu que le gros de l'armée soit passé, et elles ont attaqué l'arrière-garde où nous nous trouvions.
4: Général Cleitos, pourquoi l'arrière-garde n'était-elle pas défendue ?
6: Elle l'était, Majesté.
4: Pas autant que l'avant-garde ?
6: Pas autant que l'avant-garde.
7: Majesté, ce n'est pas la faute de Cleitos. L'arrière-garde est toujours moins protégée.
4: Héphaïstion, mon cher ami, je vois que tu tentes de disculper Cleitos, mais c'est bien lui qui était en charge du déplacement de notre armée.
6: J'ai fait ce qui me paraissait le plus logique. Les femmes et les enfants à l'arrière, et les plus faibles, comme Callisthène...
5: Oh, je me suis battu. Enfin, un peu...
4: Tu n'y es pour rien, Callisthène. Héphaïstion, savons-nous où se trouvent ces Amazones en ce moment ?
7: Aucune idée. Elles sont rapides, elles se déplacent vite.
4: Il faut tout faire pour libérer Aménardis. Je ne repartirai pas de ce territoire sans elle. Il faut la retrouver vivante. Et si nous devons payer pour la récupérer, nous le ferons.
7: Entendu.
6: Nous ferons le nécessaire.
4: Quant à toi, Callisthène, reprends ta place de Grammateus auprès de moi. Je veux que tu écrives cette campagne qui sera victorieuse. Nous allons conquérir toute la City.
0: Tina et Mousse, toujours captifs des Amazones, sont néanmoins autorisés à déambuler dans le campement, parmi les tentes et les enclos des chevaux.
2: Les Amazones nous traitent bien, finalement ?
1: Pour l'instant, il faut se méfier. Il paraît qu'elles emmènent leurs prisonniers dans une cité pour les donner à manger à des griffons.
2: C'est quoi un griffon ? Je connais le nom, mais...
1: C'est un animal féroce qui a la tête d'un aigle et le corps d'un lion.
2: Ça existe ?
1: Tu m'aurais demandé il y a 3 mois, je t'aurais dit non. Mais je t'aurais dit que des lettres ne pouvaient pas bouger toutes seules. En tout cas, méfions-nous. Les Amazones nous ont libérés, mais on peut aller nulle part. On est au milieu de la steppe. On reste leurs prisonniers.
0: Pendant ce temps, au pied des remparts d'Alexandrie Escatée...
8: Tu parles d'une entrée pour un passage dans le temps ? Oh, on dirait que je sors d'un terrier de lapin. Oh.
0: Bénédictine, elle aussi, a préparé son voyage. Pour passer inaperçue, elle enfile une cape et entre dans la ville où elle croise un vieil hoplite à l'air bougon.
9: Dites-moi, savez-vous où est passée l'armée d'Alexandre ?
10: Oh, vous arrivez trop tard. De toute façon, ils prennent pas les femmes.
9: Ah non, je ne veux pas m'engager.
10: Ah ouais, vaut mieux pas. Regardez ce que l'armée m'a fait.
9: Qu'est-ce qu'ils vous ont fait ?
10: Ils m'ont trahi. Ils m'ont laissé derrière dans la ville pour surveiller la circulation. Vous vous rendez compte ? Après 20 ans d'armée, ils me laissent tomber et partent sans moi pour la bataille.
9: Ah oui, ça ne se fait pas, en effet.
10: Ah, moi, j'en ai marre de contrôler des charrettes qui rentrent et qui sortent de la ville. Je me suis pas engagé pour ça.
9: Je vous comprends. Mais ils sont partis combattre contre qui ?
10: Et pourquoi vous voulez le savoir, vous ? Vous seriez pas une espionne scythe ?
9: Non. Mais alors, comme ça, ils sont partis combattre les scythes ?
10: Ah bah, vous le savez déjà. Alors pourquoi vous demandez ? Ah, vous me faites perdre mon temps.
9: Pardon. Et le pays scythe, c'est dans quelle direction ?
10: La City. Bon, la City, c'est par là, au nord. Mais c'est pas la peine d'y aller. Il y a rien que de l'herbe là-bas. On y va juste pour se battre contre les scythes, et je vous l'ai dit, l'armée ne recrute pas les femmes.
9: Ça, on verra bien. Merci, vieil homme.
10: Vieil homme ? Je vous permets pas !
0: L'armée d'Alexandre a repris sa route à la frontière de l'actuel Kirghizistan. C'est alors qu'une armée scythe fond droit sur eux. Rapidement, les hoplites forment leurs phalanges et la cavalerie se range en position défensive. Mais les scythes sont d'excellents archers. Ils décochent leurs flèches depuis leurs chevaux lancés au galop.
4: Attendez! Ne cassez pas la phalange! Restez groupés! À l'attaque!
0: Malgré les ordres d'Alexandre, les cavaliers scythes brisent la phalange et un combat au corps à corps s'engage. Le cheval d'Alexandre est blessé et le conquérant se retrouve encerclé par des dizaines de guerriers scythes. Alexandre, arborant la ceinture au diamant noir, parvient valeureusement à détourner les coups. Les scythes se replient, puis battent en retraite. C'est une nouvelle bataille de gagnée pour Alexandre, mais remportée au prix de nombreuses pertes. Le lendemain matin, au lever du jour, à proximité du champ de bataille, une cavalière solitaire s'approche du campement grec. Elle se présente devant la tente d'Alexandre.
7: Qui va là? Femme, qui es-tu?
11: Je suis bénédictine. Je viens de Gaule et je viens parler à ton roi.
7: De Gaule? Mais que fais-tu par ici?
11: Dis à Alexandre que la Gauloise est revenue avec un bâton de feu.
7: Quoi? Ça ne veut rien dire.
11: Fais ce que je te dis. Fais ce que je te dis ou tu le regretteras.
7: Je ne peux pas déranger le roi pour ça.
11: Bon.
7: Mais ça fait mal. J'ai un trou dans le pied maintenant.
11: Bah oui, qu'est-ce que je t'avais dit? T'écoutes ou pas quand on te parle? Bon, fais ce que je te dis. Ou la prochaine fois, j'utilise le bâton de feu pour ta tête.
0: Pendant ce temps, dans le camp des Amazones...
2: Ça va, Tina? Ça va. J'ai faim.
1: Oh, moi aussi. Je mangerais bien un bon morceau de pain ou même de la viande.
3: Tenez.
2: Oh, mais la nip.
3: Je vous ai amené du lait de jument. C'est ce que boivent les enfants chez nous. C'est très nourrissant.
1: Super.
3: Je me souviens de vous deux. Vous étiez avec cette Gauloise qui a tué notre reine. Depuis le temps, j'ai compris que vous n'y étiez pour rien. Que c'est Alexandre et son oracle d'Aménardis qui sont derrière l'assassinat de notre reine.
2: Oui, c'est vrai qu'on n'y était pour rien.
3: Pourquoi êtes-vous revenu?
2: On veut protéger la ceinture au diamant noir pour ne pas qu'elle tombe dans de mauvaises mains.
3: Elle est déjà dans de mauvaises mains. Alexandre l'utilise pour assouvir sa soif de conquête. Il est devenu fou.
2: Il veut finir par s'arrêter, crois-moi. C'est pas lui le problème, c'est Bénédictine. Elle va revenir auprès d'Alexandre pour récupérer la ceinture. Elle est dangereuse.
1: Et si ça se trouve, elle est déjà là.
3: Nous sommes en train de récupérer la ceinture.
2: Ah !
3: Oui, Alexandre est invincible tant qu'il la porte. Alors nous avons décidé de capturer Aménardis comme monnaie d'échange. Sans elle, Alexandre est perdu. Il ne sait prendre aucune décision. Une de nos guerrières est en route pour faire une proposition à Alexandre. En échange de la libération d'Aménardis, il nous rend notre ceinture.
1: C'est malin.
2: Espérons que ça marche.
3: Nous voulons la paix. Les Grecs ont toujours eu peur de nous. Et en même temps, ils veulent nous soumettre. On dirait qu'ils ne supportent pas qu'on puisse vivre différemment de leur mode de vie. Ils aiment construire des cités où les hommes se réservent le droit d'aller à la chasse et de faire la guerre, alors que nous sommes des femmes guerrières, toujours à cheval et au grand air.
1: Vous n'avez pas de cité?
3: Nous avons une seule cité, loin d'ici sur le Thermodon. Et cela nous suffit. On comptait vous y déposer. Nous ne vivons que sur nos chevaux.
2: Et vous ne donnez pas vos prisonniers à manger aux griffons?
3: Non, nous respectons nos adversaires. Nous sommes des Amazones. Avec nos chevaux, nous pourrons toujours échapper à son armée qui se déplace lentement sur ce territoire immense. Il ne pourra jamais contrôler toute la city. Alexandre s'est lancé dans un combat qu'il ne peut pas gagner, même avec la ceinture au diamant noir. Plus vite il le comprendra, plus vite nous aurons la paix.
0: En fin de journée, Alexandre a convoqué dans sa tente ses fidèles généraux Héphaïstion et Cléitos.
6: Majesté, nous avons perdu plus de 200 hommes dans la bataille.
7: Alexandre, est-ce raisonnable de continuer ainsi? Rappelle-toi la défaite d'Oldia. Les Scythes étaient venus attaquer les troupes de ton père, le roi Philippe II, sur ses terres, et nous n'avions pas réussi à vaincre leurs cavaliers archers. Ils sont redoutables, insaisissables.
4: Tu penses que nous ne pouvons pas les vaincre? Si Cléitos avait mieux organisé nos phalanges, nous aurions vaincu plus facilement.
6: C'est la revanche des Scythes. Les cavaliers Scythes sont rapides. Leur territoire est plat et très étendu. Ils peuvent attaquer de tous côtés.
4: Cléitos, que tu es défaitiste. En plus d'être incompétent, tu portes la responsabilité de la défaite.
6: Majesté, j'ai longtemps combattu auprès de votre père. Philippe, roi de Macédoine, nous avons gagné de nombreuses batailles.
4: C'était il y a 15 ans.
6: Oui, mais votre père était en...
4: Arrête de me parler de mon père! Mon père, c'est Héraclès.
7: Majesté, qu'avez-vous fait?
4: Il est mort. Je l'aimais, pourtant. Tiens, regarde. Je viens de me procurer une nouvelle arme. Le bâton de feu, qui nous aidera à battre les Scythes. C'est la Gauloise qui est de retour qui me l'a offert.
7: Quelle Gauloise?
9: Mon nom est Bénédictine.
4: Cléitos n'aurait pas dû me manquer de respect. Je ne suis plus Alexandre le Petit Macédonien, fils d'un petit roi macédonien. Je suis le maître du monde connu. Les peuples viennent de toutes parts pour me présenter leur respect, comme l'a fait Bénédictine en venant de Gaule. Les Scythes doivent le comprendre et se soumettre à leur tour.
7: Mais, Majesté...
4: Héphaïstion ! Tu as de la chance d'être mon général favori. Sinon, tu subirais le même sort. C'est une chance que Bénédictine revienne nous voir depuis son pays natal. Elle nous apporte sa magie et son pouvoir divinatoire. On en a bien besoin.
7: Alexandre, tu la connais à peine. Cléitos t'a servi toute sa vie.
4: Je comprends ta méfiance. Alors vas-y, Bénédictine. Montre-nous l'étendue de tes pouvoirs. Tu vas voir, elle sait beaucoup de choses.
9: Voilà. J'ai ici noté l'avenir d'Alexandre. Mm-hmm. Alexandre le Grand, né le 21 juillet 356 avant Jésus-Christ.
4: C'est qui celui-là?
9: C'est plus tard, c'est après. Alors, Alexandre, conquérant, roi, bâtisseur. Ah, voilà, c'est là. Oh là là! Alexandre soumet une partie de la City au prix de terribles combats.
4: Parfait.
7: Une partie de la City, ce n'est donc pas toute la City.
4: C'est juste. Tu ne penses pas que je puisse conquérir toute la City?
9: Alors, d'après ce que j'ai lu sur Internet, c'est...
4: Internet?
9: Internet est un dieu gaulois. Mais bon, en tout cas, de toute façon, je pense qu'en fait, oui, vous allez tout conquérir, bien sûr. Et même encore plus loin.
4: Ah, tu vois, Héphaïstion.
7: Elle ne fait que dire ce que tu veux entendre.
9: Ah oui, et puis aussi... Alexandre épouse Roxane, fille du roi bactrien Oxiarte. Donc tu vas te marier.
4: Ah, encore un mariage? Pourquoi pas? Héphaïstion, j'espère que tu n'y vois pas d'inconvénient.
7: Non, enfin, le mariage est une nécessité pour un roi.
4: Très bien. Alors demain, nous reprendrons notre armée pour battre les Scythes. Et cette fois, après ce qu'ils nous ont fait subir, pas de quartier.
7: Et on continue de traquer les Amazones pour libérer Aménardis?
4: Je n'ai plus besoin d'Aménardis. Bénédictine sera ma nouvelle conseillère. Vous pouvez disposer.
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3: Et coucou les petites curieuses et les petits curieux, allez, on regarde droit devant.
4: Bonjour, je m'appelle Garant, j'ai 6 ans et demi. Je voudrais savoir pourquoi on ne peut pas revenir en arrière. Merci, au revoir.
3: Oh Garant, t'as l'air toute triste, dis donc. J'espère qu'il s'est pas passé quelque chose. En tout cas, je suis avec Marianne Chaillant, qui est professeure de philosophie. Elle est professeure au lycée à Marseille. Alors pourquoi, demande Garant, on ne peut pas revenir en arrière?
5: Mais c'est vrai, Garance, tu as raison. Dans le temps, on ne peut pas revenir en arrière. Alors que dans l'espace, c'est-à-dire dans un lieu comme la cour de récréation, on peut se déplacer en avant, en arrière, sur le côté, en diagonale. Mais tu as raison, dans le temps, on ne peut pas. En fait, il s'écoule dans une seule direction. Le futur devient le présent devient le passé. Et c'est pour ça, d'ailleurs, qu'on représente le temps sous la forme d'une flèche. Peut-être que dans ta salle de classe, il y a une frise chronologique. Je ne sais pas si tu en as une qui montre la préhistoire, puis le Moyen-Âge, la Renaissance, les temps modernes, etc. Et tu as vu, il y a une flèche. Ça montre vraiment cette idée que le temps s'écoule dans une direction. Alors, il y a des histoires, il y a des livres, il y a des films qui imaginent qu'on pourrait voyager dans le temps. Peut-être quand tu seras plus grande, tu verras une série de films qui s'appelle « Retour vers le futur ». Et ça s'appelle comme ça, pourtant il voyage dans le passé, le héros, et... En fait, il retourne plein d'années en arrière. Il va voir ses parents qui sont tout jeunes. Il n'est pas encore né, lui. Et alors, je ne peux pas te raconter, ça serait trop long, mais en fait, par un accident, il va empêcher, sans faire exprès, son père de rencontrer sa mère. C'est-à-dire qu'en fait, il va modifier quelque chose dans le passé qui va modifier son présent à lui.
3: Oui, parce qu'il ne se rencontre pas, il
5: n'existe
3: pas.
5: Et si les parents ne se rencontrent pas, du coup, lui, il ne pourra pas naître. Et tu imagines un peu les problèmes si on voyageait dans le temps. Alors peut-être, c'est pas mal qu'on ne puisse pas revenir en arrière. Je ne sais pas ce que tu en penses. Et en même temps, et c'est peut-être pour ça que tu as la voix si triste, ne pas pouvoir revenir en arrière, ça peut rentrer triste. Il y a un poète qui s'appelle Lamartine, qui était tombé amoureux d'une dame qui était très malade. Et puis pendant quelques mois, ils ne se sont pas vus. Et quand il est revenu à l'endroit où ils s'étaient rencontrés, il espérait la retrouver. Et en fait, malheureusement, cette dame, elle était morte. Et alors, il va écrire un très très beau poème qui s'appelle « Le lac » et dans lequel il dit « Ô temps, suspends ton vol, et vous, heure propice, suspendez votre cours ». Je ne sais pas si tu comprends ce qu'il dit, et peut-être tu l'as ressenti, il y a des moments où on aurait envie de suspendre le temps, de l'arrêter, pour qu'il arrête de couler comme ça et qu'on puisse garder les bons moments. Et avant ce poète Lamartine, il y avait un autre poète qui s'appelait Horace, et lui aussi, comme toi, il avait compris qu'on ne pouvait pas revenir en arrière et que ça pouvait être très douloureux et très triste. Et alors, il en a tiré une sagesse que je te confie. Il a dit, puisque le temps coule sans cesse, il faut qu'on apprenne à cueillir chaque instant. On connaît ça sous le nom, parce qu'il parlait en latin, on appelle ça carpe diem. Si je traduis, ça veut dire cueille le jour, chaque moment qui passe, essaye d'en profiter le plus que tu peux, puisqu'effectivement, on ne pourra pas revenir en arrière. Alors chaque jour, quand tu te réveilles, essaye de savourer la journée que tu as devant toi.
3: Voilà, cueillir chaque instant, c'est beau, carpe diem, ça c'est la vie. Salut les matelots!

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1: En 1871, Paris ressemble à une cocotte minute. Oh, bien sûr, j'exagère. La ville ne fait pas pchit-pchit quand le rôti est bien cuit, non. Mais disons qu'il y a de la révolte dans l'air. Depuis des années, le travail et le pain manquent. Faute de mieux, les pauvres vivent entassés les uns sur les autres dans de minuscules appartements aux portes de la ville. Parfois, ils ne mangent rien pendant plusieurs jours. Alors quoi? C'est tout ce que la vie aurait à leur offrir? La faim, le froid, les pleurs et la misère? En 1871, la France perd la guerre contre les Prussiens et leurs alliés. Qui sont-ils? Eh bien, ce sont nos voisins. Plus tard, ensemble, ils deviendront l'Allemagne. Mais, bref, là n'est pas la question. C'est la catastrophe! La République française a capitulé! Pour le peuple de Paris, trop, c'est trop. Ils décident de prendre les armes. Pendant 2 mois, ces hommes et ces femmes vont se battre et tenter l'impossible. Renverser l'ordre et inventer un nouveau monde avec des règles plus justes, plus égalitaires. Cet élan du peuple, cette formidable tentative porte un nom. On l'appelle la Commune. Tout au long de cette folle aventure, nous suivrons un guide extraordinaire. Victorine Brochet. Intrépide, vive, courageuse, comme les chats, elle a plusieurs vies. Non pas une, non pas deux, mais 3 fois elle échappera à la mort. Super miaou! Es-tu prête? Es-tu prêt? Suce à la misère, oui à la joie, oui au bonheur. Ensemble, nous allons tenter de faire la révolution. Qu'il pleuve, qu'il neige ou qu'il vente, Victorine marche vite, le regard droit, elle garde les yeux ouverts. Pourtant, le monde autour d'elle n'est pas si beau à voir. Notre héroïne habite le nord-est de Paris. Les habitants de son quartier ont la vie dure, les femmes en particulier. 12 à 14 heures par jour, elle trime dans des ateliers comme des forcenés. Dans ces hangars, où la lumière du jour ne pénètre jamais, le bruit des machines est infernal. Il faut aller vite, toujours plus vite. Elle se crève la santé, et pourquoi? 3 petites pièces à se glisser dans la poche, même pas de quoi nourrir leur famille. Ces femmes sont des ouvrières.
2: Paris est une drôle de ville,
1: pense Victorine.
2: Ici, le pain manque. Là-bas, dans les beaux quartiers, ils se régalent de délicieux rôtis. Le luxe et la misère, voilà ce qu'on trouve dans la capitale. C'est injuste, révoltant. Mais qui dit que ça ne changera jamais?
1: Bravo! Tu vois, ça c'est Victorine! Elle porte en elle la puissance et l'espoir! Comme ses ouvrières, notre héroïne travaille dur, jusqu'à l'épuisement. Il faut dire qu'elle n'a pas vraiment le choix. Son fils est malade et elle doit le sauver. Les médicaments, les visites chez le médecin, tout ça coûte extrêmement cher. Qu'importe, elle se démène. Son fils, c'est sa joie, son bonheur. Le dimanche, elle passe des heures à l'observer sous la fenêtre. Lorsque le soleil caresse le sommet de son crâne, ça lui fait comme une couronne d'or. Elle le regarde et elle pense.
2: Comme les gens riches, tu feras des études. Tu deviendras médecin ou avocat. Et lorsque tu auras réussi, tu aideras les pauvres, le peuple, les gens comme nous.
1: Oui, Victorine a de grands projets pour son fils. Elle, vivante, jamais il ne travaillera, ni sur les chantiers, ni dans les rues à vendre les journaux. Jamais il ne sera comme les petits-enfants qu'on voit épuisés, le regard triste. Ils ont quoi? 7 ans à peine, et déjà, ils se tuent à la tâche. Non, son fils ira à l'école, il sera instruit, il n'aura pas le ventre creux. Un soir, le petit a un accès de fièvre. C'est grave. Victorine doit acheter un médicament de toute urgence. Mais, catastrophe! Son porte-monnaie est vide. Et dans le placard, sous le linge. Rien. Plus un billet. Plus une seule pièce. Que faire? Elle passe et repasse devant la pharmacie, la boule au ventre. Enfin, comme une tornade, comme un feu ardent qui éclaire les nuits les plus sombres, elle entre.
2: Mon fils est malade. Sans médicaments, il ne passera pas la nuit. Je n'ai rien pour payer, mais je vous rembourserai dès que je pourrai.
1: Victorine ne supplie pas. Alors ça, non, hein, c'est hors de question. Elle demande. Le pharmacien, tout à la fois ému et impressionné par sa détermination, donne le médicament.
2: Il y a donc des gens bons dans ce monde,
1: pense notre héroïne en rentrant chez elle. Des gens bons, Victorine? Ou bien des saucissons? Oh, pardon, cette blague est vraiment trop nulle. Et puis franchement, oh, mais il faut que j'arrête avec les saucissons. Pour son fils, Victorine souhaite un monde meilleur. Depuis quelque temps, elle assiste à des réunions politiques. Comme elle, beaucoup cherchent à améliorer la vie des ouvriers. Et même plus, ils veulent changer la société. Toutes les semaines, ils se retrouvent dans des cafés ou des salles de théâtre, et des heures durant, les idées fusent, les discussions sont enflammées. Victorine écoute, les yeux pleins de passion. Elle sent grandir en elle des forces pour aider les autres.
2: On peut toujours faire quelque chose pour réduire la misère. Pas besoin d'avoir les poches pleines de billets. Il faut se serrer les coudes, se débrouiller. Ensemble, nous pourrons faire des merveilles.
1: Victorine est une femme de volonté. Elle agit. Près de la porte de la chapelle, elle ouvre une boulangerie coopérative. Chez elle, on peut faire ses courses et payer plus tard si le porte-monnaie est vide. Comme ça, ouais ! Personne ne crève de faim. Le 28 janvier 1868, son fils meurt. Dévorée par le chagrin, elle reste pourtant debout.
2: Il y a tant de souffrances autour de moi. M'apitoyer sur mon sort, ce serait de l'égoïsme.
1: Peter, oh, j'aimerais tellement te dire que ça va aller mieux pour elle. Hélas, il n'en est rien. Le 19 juillet 1870, la France déclare la guerre à la Prusse. Tu te souviens? C'est sa voisine. Deux mois plus tard, les soldats ennemis ont réussi à atteindre Paris. Vite, on ferme les portes de la ville. Plus rien n'entre ni ne sort. La capitale est en état de siège. Combien de temps la population va-t-elle pouvoir résister? Le combat fait rage. Les morts et les blessés sont nombreux. Pour Victorine, impossible de rester les bras croisés.
2: D'une façon ou d'une autre, je veux être utile à mon pays. Je veux aider.
1: Ni une, ni deux, elle devient ambulancière.
2: Attention, chaud devant, on arrive.
1: Du matin au soir, elle se démène pour évacuer les blessés.
2: Poussez-vous!
1: Déjà, l'hiver est là. Dans les quartiers pauvres, les épiceries sont vides. La misère augmente de jour en jour. Les enfants marchent pieds nus dans la neige. On mange des soupes de paille mélangées à du papier. Et dans les quartiers riches alors, comment ça se passe? Eh bien, il paraît que certains se plaignent de ne plus pouvoir se régaler d'huîtres.
2: Quelle infamie!
1: S'exclame Victorine hors d'elle.
2: Pendant que nos soldats se battent le ventre creux, pendant que nos enfants grelottent dans le froid, maudits soient ceux qui ont inventé la guerre.
1: Tu sens la colère. Comme elle grandit. Comme elle gronde! Les privations sont terribles. Le froid, assassin. Paris ne pourra plus tenir bien longtemps. Les Prussiens sont désormais si proches que les tirs de canon atteignent la population à l'intérieur de la ville. Rue de Rennes, Victorine manque de se prendre un morceau d'obus dans la poitrine. Notre héroïne vient de frôler la mort pour la première fois. Le 28 janvier 1871, la France capitule. La République signe la paix. Pour les Parisiens, la défaite est insupportable. Victorine, comme beaucoup, pleure de rage.
2: Après tout ce que nous avons enduré, la République dépose les armes devant l'ennemi, alors qu'on pourrait encore résister ?
1: À plusieurs reprises, le peuple sort dans la rue pour montrer sa colère. On lui tire dessus. Les Parisiens sont à bout. Le chef du gouvernement s'appelle Adolphe Thiers. Il veut mater les rebelles. Et puis surtout, il a peur. Si le peuple se soulève, qui sait jusqu'où il pourra aller ? Jusqu'à la Révolution ! Adolphe Thiers donne l'ordre de récupérer les canons de la ville.
2: La République veut désarmer Paris, alors que Paris a défendu la République avec tant de courage ? Et puis quoi encore ?
1: Pour les Parisiens, c'est un choc. Le 18 mars 1871, le peuple ne contient plus sa colère. Cette fois, il prend les armes. Partout, on élève des barricades, on se prépare au combat. 10 jours plus tard, place de l'Hôtel de Ville, les Parisiens proclament, au nom du peuple, un pouvoir parallèle qu'ils appellent la Commune. Victorine, oh oh, tu penses bien, aide la partie. Face à la révolte des communards, Thiers prend ses jambes à son cou. Il rejoint les députés qui se sont réfugiés, oula, depuis Belle Lurette à Versailles. Pour cette raison, nous les appellerons désormais les Froussards. Mais non, je plaisante, les Versaillais. Au sein du pays, deux clans s'opposent. C'est la guerre civile. Qui, des Versaillais ou des communards, va finir par remporter la partie ? Entre nous, je crains le pire. Les fusils, pétards, n'ont pas fini de tirer. Mais allez, haut les cœurs, nous n'y sommes pas encore. Pour l'heure, les communards célèbrent leur victoire. Quelle fête ! On n'a jamais vu ça. Les cœurs sont pleins de joie, les gens s'embrassent, ils dansent. Victorine n'en croit pas ses yeux.
2: Ça y est, après tant de souffrances, place au peuple. Paris est à nous. Vive la Commune !
1: Et ça, tu sais ce que ça veut dire ? Pour les plus pauvres, la vie va enfin changer. Fini la misère ! Très vite, de nouvelles règles sont décidées. École gratuite et obligatoire pour tous. Réduction du temps de travail. Séparation de l'Église et de l'État. Oh pétard, mais tout ça, c'est merveilleux. Hélas, pendant ce temps, les Versaillais préparent la riposte. Adolphe Thiers veut récupérer Paris. Le 2 avril 1871, ils lancent leur première attaque à l'ouest de la capitale. Pris par surprise, les communards ont du mal à contenir les Versaillais qui, petit à petit, gagnent du terrain. Au combat, Victorine évite un obus de très près. Elle s'évanouit. C'est la deuxième fois qu'elle manque de mourir. Les communards se battent comme des tigres, mais les Versaillais continuent leur progression. Le 21 mai 1871, ils entrent dans Paris. Les quartiers de la ville tombent les uns après les autres. Victorine continue de se battre avec ses camarades. Près de la Bastille, une balle la frôle de très près. Pour la troisième fois, elle échappe à la mort. Dans le camp des communards, on ne compte plus les morts. Paris trempe dans le sang.
2: C'est bientôt la fin,
1: pense Victorine.
2: Mais allez, pas encore.
1: Elle regarde autour d'elle. Oh, il y a tant de blessés. Vite, elle entre dans une pharmacie dans l'espoir d'en secourir quelques-uns.
3: Il faut vous sauver, madame.
1: Lui glisse alors un ange gardien.
3: Si les Versaillais vous attrapent, vous êtes cuite.
1: Vite, on lui prête un chapeau, un pantalon. Elle se coupe les cheveux. Déguisée en enfant, elle tente de sauver sa peau. Elle se faufile dans les rues. Elle se cache. Elle attend. Le 28 mai 1871, les dernières barricades tombent. Les Versaillais ont repris la capitale. C'est la fin de la Commune. Elle aura duré 72 jours. Et Victorine, alors ? Eh bien, elle a réussi à s'échapper, je te rassure ! Quelques mois plus tard, elle arrive en Suisse où elle refait sa vie. Jamais elle n'oubliera les communards et ces deux mois durant lesquels, avec beaucoup de courage, le peuple s'est soulevé.

Parmi les communards, il y avait aussi des artistes, comme le grand peintre français Gustave Courbet. Gustave s'est engagé corps et âme dans la commune. Bravo Gustave ! Hip hip hip ! Gustave hurrah !

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2: Bonjour, je m'appelle Gustave, j'ai 7 ans. Voici ma blague. Quel est l'animal le plus sourd au monde ?
3: Un animal sourd ? Je sais pas.
2: C'est la grenouille, parce qu'elle dit toujours « quoi ?» Au revoir.
4: Bonjour, je m'appelle Léon, j'ai 10 ans. Et ma blague, c'est « Pourquoi le lapin est bleu ?»
3: Pourquoi un lapin est bleu ?
4: Parce qu'on lapin. Salut, je m'appelle Antoine et j'ai 10 ans. Comment un éléphant fait-il pour descendre un arbre ? Bah, il se met sur une feuille et attend l'automne.
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1: Magnifique ce programme de France Musique.
2: Les contes de la Maison Ronde. L'histoire du petit tailleur. Chapitre 3. Quelle chance nous avons eue de tomber sur un petit tailleur aussi malin et sympathique. Si on avait choisi la maison d'à côté, celle du maréchal Ferrand, par exemple, il ne se serait peut-être rien passé. Il n'aurait peut-être pas vaincu le sanglier. Il n'aurait peut-être pas attrapé 7 mouches. Il n'aurait peut-être même pas acheté de confiture. Et rien de tout cela ne serait arrivé. Et alors, quel dommage! Vous seriez déjà en train de dormir. Au lieu de ça, nous allons écouter la suite de cette histoire, ce qui est quand même plus rigolo.
3: Une fois dans les sous-bois, il cherche de ci, de là, remplit ses 2 poches de cailloux au cas où. Soudain, dans une clairière, il voit les 2 géants qui dorment sous un chêne. Le tailleur monte tout en haut de l'arbre et se perche sur la plus haute branche, pile au-dessus des géants. Sep d'un coup prend alors une pierre de sa poche, vise le ventre d'un géant et la lance très fort. Le géant sursaute, donne une bourrade à son compagnon.
4: Qu'est-ce qui te prend ? Qu'est-ce qui me prend ? Qu'est-ce qui te prend ? Pourquoi tu me bats ? Je t'ai pas battu. Tu rêves.
3: Il se rallonge et se rendorme. Le petit tailleur choisit un caillou plus gros et vise le front du second géant.
4: Qu'est-ce que c'est que ça? Pourquoi me lances-tu une pierre en pleine poire?
3: S'écrie le second.
4: J'ai rien lancé,
3: répond le premier.
4: Tu débloques complet?
3: Il se chamaille un moment, mais ils en restent là. Le petit tailleur, voyant que son manège prend effet, choisit le plus gros caillou et le jette de toutes ses forces sur le nez du premier géant.
4: C'est trop fort!
3: S'écrie-t-il hors de lui. Il attrape le deuxième par les oreilles et le balance de toutes ses forces contre l'arbre, qui en tremble. Le tailleur se rattrape aux branches de justesse.
5: C'est d'ailleurs pour cette raison, et depuis ce jour, que l'on utilise dans des situations similaires l'expression « se raccrocher aux branches ».
3: Le second géant, aussi sanguin que le premier, lui flanque 3 coups de poing et 5 de pied. Le premier se relève et lui rend coup pour coup. Le second, hors de lui, arrache 2 platanes à une seule main et cogne le premier. Ce dernier déracine un peuplier et s'en sert de bouclier. Puis l'autre prend un sapin et lui flanque une raclée. Le premier est sonné, mais pas assommé. Il écrabouille son frère entre 2 rondins. Enfin, tronc contre tronc, yeux dans les yeux, les 2 géants de force égale se donnent mutuellement l'ultime et fatal coup et tombent ensemble, morts. D'en haut, le petit tailleur applaudit le spectacle des 2 combattants, puis redescend de son arbre épargné. Deux géants en 3 cailloux, s'exclame-t-il, content. Et il sort des sous-bois en fanfaronnant. Sur le chemin du palais royal, il croise la cavalerie. Il raconte son exploit. Il dit « C'était la guerre de Troie ». Il dit qu'il les a rossés, giflés, déboulonnés. Qu'il s'est déguisé en rochers et les a écrasés. Qu'il a détourné un fleuve et les y a noyés. Qu'il a retourné la terre, mis la tête de l'un dans un trou et puis tapé dessus avec la tête de l'autre et qu'il les a plantés là, comme des arbres à pied. Il dit enfin qu'il est désolé pour le désordre causé et pour tous les arbres déracinés.
2: Les soldats restent bouche bée, le tailleur

0: Enfin, il arrive devant le roi.
1: Bravo, dit-il.
0: Et c'est tout?
1: Tu seras décoré par l'armée.
0: Et après?
1: Tu recevras ta récompense, mais...
0: Mais quoi?
1: Encore un exploit.
0: J'ai fait 2 géants en 3.
1: Ça suffit pas.
0: Alors je m'en vais. Tu es un roi de peu de foi.
1: Écoute-moi. Ensuite, tu décideras. Il y a profond dans la forêt un animal enchanté. Il terrorise mes valets. On n'arrive pas à l'attraper. Il fait rêvasser mes jeunes sujets, les empêche de travailler. Ce n'est pas un cheval, et pourtant il hennit, trotte, cavale. Il est cornu, mais borgne. En un mot, c'est la licorne.
2: Psst.
3: La licorne.
2: La licorne.
1: La licorne. Attrape-la. Apporte-la. Et tu auras...
0: Quoi?
1: Une armure. De roi.
0: Non, merci.
1: Alors une épée... En bois.
0: Pas pour moi.
1: Bon, bah, des bas de soie?
0: Non, ça va.
1: Un chihuahua?
0: J'en veux pas.
1: Un bébé rat.
0: Quel drôle de choix.
1: Un gloubi-boulga.
0: Qu'est-ce que c'est que ça? Le roi réfléchit.
1: Je t'offre un morceau de mon royaume.
0: Un morceau comment?
1: Grand.
0: C'est pas assez.
1: Un morceau d'ici à là-bas.
0: C'est trop petit.
1: Alors de là à là.
0: C'est trop étroit. Le tailleur réfléchit. Donne-moi la moitié.
1: La moitié de ce morceau-là?
0: Non, la moitié du royaume.
1: La moitié du royaume entier?
0: C'est ça.
1: D'accord,
0: dit finalement le roi, car il savait que personne ne revenait jamais de la chasse à la licorne, puisqu'elle n'existe pas. Et le tailleur s'en va. Le vaillant petit tailleur est pensif et là. « Quand reverrai-je ma boutique ?» souffle-t-il. « Et faut-il encore croire le roi ?» Pour la première fois, il veut rentrer chez lui. Retrouver sa couture, ses tartines et même ses mouches. Il marche au hasard, cueille un brin d'herbe. Et le mâche longtemps. Les pas du petit tailleur le mènent dans une forêt de songes, une forêt magique aux couleurs inversées, où vivent des animaux rares, doués de paroles. Épuisé, triste et perdu, le petit tailleur s'endort sur un talus, dans de hautes herbes rouges.
4: En y repensant, je me dis que si au tout début, on s'était arrêté dans la maison d'à côté, celle du maréchal Ferrand, peut-être que cette histoire aurait quand même eu lieu. Peut-être que le petit tailleur aurait quand même vécu toutes ses aventures et qu'à l'heure qu'il est, il s'endormirait comme maintenant sur un talus dans les hautes herbes rouges. Mais nous ne serions pas au courant. Et alors quel dommage! Oui, quel dommage! Nous ne pourrions pas nous donner rendez-vous pour écouter ensemble la fin de cette histoire.
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5: Bonjour, je m'appelle Simon, j'ai 4 ans, et je voudrais savoir pourquoi les footballeurs ont des numéros derrière leur maillot. Merci.
4: Pourquoi les footballeurs ont des numéros derrière leur maillot ? Simon, c'est l'historien du sport Fabien Archambault qui t'explique.
6: Alors, ça vient des États-Unis, parce que les États-Unis ont très tôt eu des sports professionnalisés, notamment des ligues professionnelles de baseball. Et c'est aussi le pays où les retransmissions en direct à la radio se sont le plus rapidement développées. Et en fait, c'est d'abord la demande des journalistes. Quand ils doivent, en gros, décrire ce qui se passe sur le terrain, comme ça va vite et qu'il faut décrire l'action, ceux qui les écoutent ont vu dans le journal le numéro des joueurs, et donc, en gros, ça permet de dire le 5 passe au 6, etc. Donc, ça, en fait, c'est des contraintes et des exigences des journalistes dans le cadre des retransmissions en direct des matchs de baseball. Et la question se pose très vite en Europe, en Angleterre, puisque c'est là que vous avez le championnat professionnel le plus développé. Et c'est le club d'Arsenal, qui est un club de Londres, qui en 1928 introduit des numéros pour que les reporters de la BBC puissent plus facilement commenter.
4: Et alors, comment on choisit que le numéro 10, c'est celui-là, le numéro 1 ? Enfin, comment on choisit tel numéro, c'est tel poste ?
6: Ah, voilà. Le club d'Arsenal, en fait, choisit une manière. On part du gardien de but et on remonte, en gros, les ailiers et les attaquants devant. Ce système de numérotation se généralise très vite en Angleterre, puis en Europe occidentale. Pour les équipes nationales, il faut attendre 1954. C'est seulement à la Coupe du Monde organisée en Suisse qu'on met des numéros. Alors ces numéros, au début, on les met sur le devant, et puis très vite, ils passent derrière. C'est plus simple, on voit mieux quand c'est dans le dos. Alors il y a d'autres solutions, c'est-à-dire qu'on a hésité entre un autre système, c'est-à-dire qu'on a pris un système numérique, mais il y a des clubs de rugby, comme par exemple le club de Leicester, qui eux ont choisi un système lettrique, c'est-à-dire que les joueurs sont numérotés de A à O.
4: Ah oui ?
6: Et bah, ça n'a pas pris. Et Leicester, par exemple, ce club de rugby, jusqu'au milieu des années 90, a continué à avoir des maillots où il y avait des lettres pour désigner les joueurs. Alors après, il y a tout un imaginaire qui se développe, hein, qui est le numéro 10, bah, qui devient le meneur de jeu, le 9, qui est l'attaquant, le 5, qui est le libéro. Et donc, ça fait partie de la culture du football. C'est-à-dire qu'il n'y a même plus besoin de décrire un joueur, juste de dire son numéro, on comprend quelle place il occupe sur le terrain et dans le jeu. Alors ensuite, il y a une autre innovation qui vient toujours des États-Unis, qui est de mettre le nom du joueur au-dessus du numéro. Donc là, c'est arrivé dans le basketball, en fait, dans les années 60. Et quand la NBA a commencé à se répandre dans le monde dans les années 80, enfin en tout cas que le spectacle de la NBA a commencé à être commercialisé dans le monde entier, bah, c'est passé avec Nike, qui était le sponsor principal aux États-Unis, qui en gros a diffusé cette habitude de mettre en plus, de coudre le nom du joueur au-dessus de son numéro. Et là, en fait, on est dans une autre évolution, qui est qu'il y a une individualisation de ces numéros, c'est-à-dire qu'avant les numéros étaient fixes, c'était en fonction de la place que vous occupez dans l'équipe. Aujourd'hui, maintenant, les joueurs choisissent leur numéro et le gardent, et en fait, le numéro devient une marque. C'est par exemple Cristiano Ronaldo ou Kylian Mbappé avec le numéro 7. Ils ont choisi ce numéro qui est maintenant associé à leur personnalité plutôt qu'à leur place dans une équipe donnée.
4: Voilà, vous n'avez plus qu'à choisir votre préféré. 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
1: Quelle bestiole as-tu choisie? Je marche au milieu des hautes herbes de la savane en Afrique subsaharienne. L'air est brûlant de chaleur et les arbres se font rares. Il n'y a même pas un baobab à l'horizon pour se protéger du soleil. J'entends un bruit sinistre. Il semble provenir d'un bosquet à quelques mètres de moi. On dirait le bruit fou d'une sorcière. Ce cri lugubre n'a rien de rassurant. C'est celui de la hyène tachetée. J'y vais. J'ai peur.
2: La

0: C'est bien une hyène tachetée. Elle est à quelques mètres de moi, en train de dévorer à pleines dents le cadavre d'une bestiole. Elle ressemble à un gros chien qui aurait fait quelques séances de musculation au niveau des pattes. Son corps est trapu, son cou à l'épaisseur d'un tronc d'arbre et son pelage couleur sable est parsemé de taches brunes. C'est bizarre. On dirait que ses pattes de devant sont plus longues que celles de derrière. Ça lui donne une allure particulière, cet arrière-train plus bas que le reste de son corps. Comme si elle s'affaissait.
1: Répète un peu ce que tu viens de dire. Tu te moques de ma silhouette? Misérable petit humain!
0: Je ne voulais surtout pas t'offenser, la hyène. Je vois, au contraire, que tu es incroyablement souple et agile, que ton allure chaloupée donne à ton corps de rêve un charme inégalé.
1: Je ne marche pas à la séduction, moi. Remballe tes compliments. Je ne suis pas une midinette. Je suis une dure à cuire, moi. Une femelle alpha. Une qui ne s'en laisse pas compter.
0: Une femelle? Tu es une femelle? Excuse-moi, je t'avais prise pour un mâle, à cause de ton...
1: Ouais, je sais. J'ai la zézette qui ressemble à un zizi. Mais non, ça n'est pas un zizi. Un mâle. Bonjour l'insulte. Faudrait pas mélanger les torchons et les serviettes.
0: La femelle hyène tachetée, qui pèse entre 40 et 80 kilos, a la particularité d'avoir une forte agressivité et un comportement de dominante. Dans le clan, ce sont les femelles qui imposent leur loi sur tous les individus de sexe masculin et qui choisissent avec lequel elles vont se reproduire.
1: C'est pas tout ça, mais j'ai une faim de hyène. Alors, tiens-toi à carreau, petit homme frêle, si tu ne veux pas que je fasse de toi mon repas de midi.

0: je ne mange pas mes 2 à 3 kilos de viande par jour, je me sens sous-alimentée. Et dans ce cas-là, je peux faire repas de toute chair, surtout fraîche.
1: Ok, ok, je reste tranquille. Surtout que ta gazelle a l'air bien plus goûteuse que moi.
0: Il faut que je l'ingurgite en un temps record avant que les copines ne rappliquent. Dès qu'il s'agit de manger, il y a toujours du monde. Mais j'en ai trop bavé pour l'attraper, cette gazelle. Elle m'a fait cavaler sur des kilomètres. Alors, je ne vais pas la laisser aux autres.
2: Les hyènes tachetées sont très endurantes. Elles sont capables de courir comme des marathoniennes sur des kilomètres. Quand elles courent, elles peuvent atteindre 50 km/h. On les croit uniquement charognardes, mais ce sont surtout de redoutables prédatrices. Elles s'attaquent à tous les formats, même aux éléphants. Le plus souvent, elles se nourrissent de zèbres, de gazelles, d'impalas et de gnous. La hyène retourne à son carré de viande sanguinolent. Elle s'attaque à la carcasse de la gazelle avec une délectation évidente. Ses dents robustes déchirent la chair de la bestiole aussi facilement que si c'était de la purée.
0: Ah tiens, quand on parle du loup, ou plutôt de la hyène.
1: Au milieu des herbes, je vois 2 yeux perçants. Ah non, 4, 6. Mais elles sont combien ? D'où sortent toutes ces hyènes ? Elles s'avancent vers l'animal mort et se jettent dessus.
0: Ah, les filles, ne charriez pas ! J'étais là avant vous ! Réagissez !
1: Les hyènes s'attaquent à la viande avec avidité. On dirait qu'elles n'ont pas mangé depuis 3 semaines.
0: Il n'y a pas à dire ! Dans la gazelle, tout est bon ! Même les os ! C'est très digeste !
2: Les hyènes tachetées dévorent tout d'une proie, même les os. Elles ont pour cela des mâchoires hyper puissantes, aussi redoutables que des broyeuses, munies de dents capables de briser les pattes d'un rhinocéros.
0: S'il y a des os ou des poils qu'on digère mal, on fait pas de manière. On les régurgite.
1: Dans cette orgie de viande, j'aperçois une autre hyène qui s'approche. Elle est légèrement moins lourde et moins musclée. Les hyènes n'ont pas l'air d'apprécier sa présence. Elles lâchent un instant leur pitance pour se tourner vers elle.
0: Hé, hey, bichon, on t'a pas sonné. T'attends qu'on ait fini et après, tu racleras le reste des os.
1: La hyène qui s'est approchée n'insiste pas. Elle se tient à distance et regarde les autres manger.
0: Mais qui m'a flanqué un reproducteur pareil ? Franchement, faut toujours qu'il se pointe quand il faut pas.
1: C'est un mâle que tu traites ainsi ? Le père de tes petits ?
0: Bah ouais, un petit peu d'agressivité, ça fait jamais de mal. Il faut pas qu'il oublie que c'est moi qui commande ici. Lui, c'est Minus, et moi, c'est Maximus.
1: Eh ben, c'est pas très romantique tout ça.
0: Parce que tu crois que j'ai une tête à faire des roucoulades, hein? Les sérénades, c'est pas mon truc. Ni la vie de couple. Je suis une chef de clan, moi.
2: Les hyènes vivent en clan, pouvant aller jusqu'à 90 membres. Mais pour chasser, elles se divisent en petits groupes ou se déplacent parfois seules. Tous les membres du groupe se connaissent et élèvent leurs petits dans une tanière commune. Une pouponnière qui peut accueillir jusqu'à 30 bébés hyènes.
0: Qu'est-ce qui vous prend de beugler comme ça, les hyènes ? Y a du danger dans l'air ?
1: Toute la meute s'est arrêtée de manger et fixe un point à quelques mètres au-delà de la clairière. Cette fois-ci, il ne s'agit pas d'un mâle venant quémander son repas, mais d'une bestiole qui semble l'inquiéter davantage. Prudemment, les hyènes se rapprochent les unes des autres. Elles sont sur le qui-vive.
0: Qu'est-ce qu'elle fait, la grosse lionne, à prendre des pauses? Elle se prend pour la starlette de la savane.
1: La lionne fixe les hyènes de son regard doré et perçant.
0: Pourquoi elle me nargue comme ça? Elle croit qu'elle m'impressionne avec ses yeux de prédatrice. Je suis sûre qu'elle est venue pour nous voler notre repas. Les hyènes, on va pas se laisser faire. Faut faire front.
1: Les lions et les hyènes sont de grands rivaux. Les deux bestioles se partagent les mêmes proies et les mêmes territoires. Leur affrontement peut être mortel. On ne sait jamais qui va l'emporter. À votre place, je prendrai plutôt la poudre d'escampette.
0: Ça ne m'étonne pas toi. Tu es un mâle. Mais je te rappelle que nous sommes des dominantes. On n'a peur de rien. Ni de personne. C'est nous, les femelles, qui avons le pouvoir. We got the power, comme disent les anglo-saxons.
1: La lionne est seule. Elle avance vers le cadavre de la gazelle avec une démarche de guerrière prête à partir à l'assaut. Elle doit avoir très faim pour oser narguer ainsi une meute de hyènes.
0: Ou je te préviens, ça va virer au crépage de crinière.
1: La lionne n'a pas l'air impressionnée par les cris des hyènes. Elle continue d'avancer. La hyène s'avance à son tour vers elle. Le face-à-face est tendu. Oh, ça y est! La lionne se jette sur la hyène et d'un coup de patte puissant la propulse à terre. Elles sont alternativement couchées l'une sur l'autre chacune, essayant de prendre le dessus. La lionne tente de planter ses crocs dans le cou de la hyène, mais celle-ci se débat sauvagement. Les hyènes autour avancent pour la soutenir. Le mâle vient à la rescousse avec les autres membres du clan. Toutes les hyènes font cercle autour de la lionne. Elles se mettent à lui mordre sauvagement les pattes. La lionne est harcelée de toutes parts. Elle lâche le cou de la hyène, ouvre sa gueule face aux assaillants et laisse entrevoir des crocs redoutables. Elle hésite un instant. Face au clan, elle ne pourra pas tenir tête longtemps. Elle recule. Finalement, elle bat en retraite.
0: Je crois que Bichon a mérité sa part de gazelle avec nous. Allez, les hyènes, faut qu'on termine notre repas avant que d'autres bestioles viennent nous chercher des poux.
1: Pendant cette aventure, nous avons entendu le mot anglais « power ». Est-ce une chanson sur la peur de Johnny Hallyday? La traduction du mot « pouvoir » Le nom d'une écurie américaine de Formule 1. Bravo! Power est bien la traduction de pouvoir en anglais. Cette aventure était assez carnassière, mais surtout, c'était bestiolement génial!
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3: Bonjour, je m'appelle Bastien, j'ai 7 ans. J'habite à Saint-Martin-Bellevue, en Haute-Savoie. J'ai une date pour vous. Un sous-marin et un poisson rouge rentrent en collision. Qui est en tort ?
4: Je ne sais pas. Le poisson, s'il était en excès de vitesse, peut-être ?
3: Le sous-marin, parce qu'il n'a rien à faire dans un aquarium. Merci, c'est l'info.
5: Génial cette blague, je vais la raconter à mes potes.
6: Bonjour, salut l'info, je m'appelle Titouan, j'ai 9 ans et j'habite à Royan. J'ai une blague pour vous.
4: Ah, j'ai hâte de l'écouter.
6: Qu'est-ce qui va aussi vite que la fusée ? L'astronaute qui est dedans ? Merci, au revoir, salut l'info.
7: 3, 2, 1, fire !
5: Je la connaissais pas celle-là et je valide.
8: Je m'appelle Erwan, j'ai 8 ans, j'habite à Delu en Franche-Comté. Je vais vous raconter une blague. J'ai des dents, mais je ne m'en sers pas pour mordre. Qui suis-je ?
4: Aucune idée, Erwan, mais ta devinette a du mordant.
8: Un peigne. Au revoir, salut l'info. J'adore votre émission.
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1: Je me présente, je suis l'instrument le plus répandu au monde, je suis la voix.
2: Bonjour, ça va ?
3: Oh, ciel ! Je ne t'avais pas vu. Charmante enfant.
1: Pardon, il est encore un peu tôt. Je ne suis pas encore veloutée. Mais je dois t'avouer que je ne suis pas très matinale. J'ai besoin d'un réveil en douceur et d'un petit coup de fouet. C'est beaucoup mieux ainsi, n'est-ce pas?
2: C'est vrai, avant ton café, on aurait dit un grognement de sorcière.
1: Oh, petit gredin, une sorcière? Mais non, moi je suis plutôt arrangée du côté des...
2: Zombies?
1: Mais non! Des magiciennes.
2: T'es une magicienne paresseuse alors?
1: Qu'est-ce qu'il est taquin celui-ci? Allez, c'est vrai qu'aux aurores je suis un tantinet caverneuse. Mais disons que c'est ma façon à moi de rendre hommage à mes ancêtres, les hommes préhistoriques. Tiens, en voilà un justement. Salutations, Toumaï. Oh, ça pique les yeux, Toumaï. Tu as encore oublié de te brosser les dents, toi.
2: Je te signale que toi non plus, tu t'es pas encore brossé les dents.
1: Oh, regarde plutôt par la fenêtre au lieu d'être désagréable, toi. Voilà ses copains qui reviennent d'une partie de chasse. Tu entends? Les hommes préhistoriques utilisent leur voix pour chanter alors même qu'ils sont incapables de s'exprimer avec des mots. Ils ont un talent assez personnel, je dirais. Certes, mais c'est quand même incroyable de se dire que l'homme chante depuis des millénaires.
2: Et ils chantent quoi, là?
1: Ils célèbrent le mammouth qu'ils viennent de capturer. Ils comptent la nature. Ils expriment le surnaturel. Ils conjurent les mauvais esprits. Ils chantent les mouvements de leur âme.
2: C'est-à-dire?
1: Eh bien, ils chantent leurs émotions. Et là, ils sont très, mais alors très, très contents.
2: Tu veux que je referme la fenêtre?
1: Oui, je n'ai pas envie de prendre froid, tu as raison. L'autre jour, je me suis fait surprendre par une laryngite alors que je montais sur scène. J'étais gênée de...

0: Ma maman, une fois, elle t'avait perdu. On l'entendait plus du tout quand elle parlait.
1: Je suis malade. Vraiment, vraiment malade.
2: Ça m'arrive, oui, mais tout ça, c'est la faute de ce corps qui me porte et qui me met à rude épreuve. Il y a le surmenage, la fatigue, et puis la mue.
3: Ouais, de toute façon, mes parents ne comprennent pas du tout, alors...
2: Et l'âge aussi.
4: Je suis encore tout étourdi, c'est mon premier voyage.
2: Sans parler des émotions, elles viennent se faufiler dans le cœur sans prévenir. Alors quand elles me galvanisent, c'est du bonus. Mais...

0: ce doit être mon journal. C'est un caprice, je l'avoue, je me fais encore livrer le journal papier. Mais c'est mon petit plaisir du matin, que veux-tu? On se refait pas.
1: Bouge pas, je vais le chercher tout de suite.
0: Alors, qu'est-ce que chante le monde aujourd'hui? Je retiens mon souffle.
1: Il n'y a plus de réchauffement climatique.
0: Si seulement nous pouvions lire ça dans les journaux. C'est parce que je suis une voix d'opéra. Et je chante comme ça, sans micro en plus. Hein. Je le précise, car les gens sont tellement habitués à ce que tout soit sonorisé qu'ils en oublient que je possède ce pouvoir magique.
1: T'as vraiment des pouvoirs magiques? Tu peux faire apparaître un vélo, là, parce que j'en ai demandé un à mon papa, il me dit que c'est pas possible, car le Père Noël s'est tordu le doigt.
0: Pouvoir magique, c'est une expression, mon enfant. Hein. En réalité, j'ai énormément travaillé pour en arriver là.
1: Et je peux chanter aussi fort, moi?
0: Bien sûr que tu peux. Ouvre la fenêtre.
1: Moi, tu vas encore avoir froid.
0: Non, ne t'inquiète pas. Tu vois Toumaï, là en bas, qui s'apprête à rentrer dans sa caverne. Eh bien, mets ta main sur ton ventre et vas-y, appelle-le.
1: Toumaï!
0: Tu as senti? Ton ventre est rentré d'un coup vers l'intérieur. Ça, c'est parce que pour crier, tu as contracté ta sangle abdominale. Et là, je sors ma casquette de scientifique, enchantée. Ça veut dire que tu as donné plus de pression au débit d'air qui fait vibrer tes cordes vocales.
1: C'est quoi les cordes vocales?
0: Les cordes vocales, c'est grâce à elles que tu peux parler ou chanter. C'est un mélange de cartilage, de ligaments et de muscles. Elles se trouvent tout au fond de ta gorge, dans ce qu'on appelle ton larynx. Et quand tu respires, l'air passe par là.
1: C'est pas facile à imaginer, hein.
0: Imagine, disons, deux petites baguettes magiques qui forment un V. Eh bien, quand tu inspires, ce V, il est ouvert. Et quand tu expires, ses extrémités supérieures vibrent l'une contre l'autre. Et c'est à ce moment-là que j'entre en scène.
1: Et donc, si je comprends bien, pour chanter plus fort, il faut serrer le ventre.
0: Oui, ceci dit, tu vas avoir aussi besoin de tes résonateurs. Ta poitrine, ton nez, ta bouche, ton visage. En fait, tout ton corps est mis à contribution.
2: Au pays de Dragon, il y avait une fille qui aimait les glaces au citron et vanille. Au pays de Castille, il y avait un garçon qui aimait les glaces vanille et citron.
0: Souffle, phrasé, dynamique, nuance, couleur, timbre. Et en plus, je peux raconter des histoires avec des mots. J'ai tellement de qualités que je m'y perds, je te le dis. Franchement, je me trouve formidable. Parfois, je me regarde et je me dis, mais quelle nanette. D'ailleurs, les instruments de musique du monde entier essaient de m'imiter depuis la nuit des temps. Tu vois, le violoncelle, par exemple. Ça fait 6 siècles déjà qu'il tente de me ressembler, le pauvre.
1: Tu serais pas un peu jalouse, par hasard?
0: Pardon? Moi, jalouse? N'importe quoi. Jamais. Avec ses petites cordes, là, de façon en boyau, de rien du tout. En plus, il a des cordes, comme par hasard, le mec. Cordes, ça rappelle rien de personne, peut-être. Cordes vocales, bah tiens, logique, sympa, vive l'originalité. Je suis peut-être un instrument, mais on me range pas dans une boîte, moi. Enfin, pas encore. Pas maintenant. C'est un autre concept dont on parlera peut-être plus tard. Tu veux bien aller ouvrir?
3: C'est madame la laryngite.
0: Oh non, encore. Chut, vas-y, dis-lui que je ne suis pas là.
3: T'inquiète, elle est partie.
0: Non, parce que ça fait 3 fois ce mois-ci. Elle m'a foutu en l'air mon récital à New York la semaine dernière. Hello lady, thank you very much, but nope. Et encore une autre fois, j'étais à Manaus au Brésil et j'avais presque une voix de baryton, la honte. Oh, j'ai encore tant de choses à te raconter. Tu sais quoi? Je vais reprendre un café et on va s'installer au salon. Je vais t'expliquer tout ça.
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3: Et coucou les petites curieuses et les petits curieux, on fait du franglais.
4: Bonjour, je m'appelle Agathe, j'ai 9 ans et je voudrais savoir ce que c'est le wokisme. Merci, au revoir.
3: Vraie question tombée il y a peu dans la boîte vocale des petits bateaux. Agathe, c'est vrai que ce mot, on l'entend de plus en plus, alors l'historienne Bibia Pavard va tenter de nous éclairer. C'est quoi donc au juste le wokisme ?
5: Eh bien Agathe, tu es bien renseignée, parce qu'il y a plusieurs sondages qui ont montré que finalement le terme de wokisme n'est pas très connu, mais tu as raison, il est de plus en plus employé dans les médias et par les hommes et femmes politiques. Alors qu'est-ce que ça veut dire le terme ? C'est un terme anglais au départ, c'est de l'argot, employé plutôt par les Noirs américains, qui vient du terme awake, être awake, être éveillé. Et c'est un terme au départ plutôt positif. Il avait été employé notamment par Martin Luther King, ça te dit peut-être quelque chose, dans les années 60, pour encourager les jeunes à rester éveillés, conscients des inégalités, en particulier entre les Blancs et les Noirs aux États-Unis, et rester actifs pour faire advenir l'égalité. Ce terme, il a ressurgi dans les années 2000 autour des luttes contre les violences policières aux États-Unis toujours, et donc toujours la question du racisme, lutter contre le racisme. Donc un terme plutôt positif qui s'est étendu à d'autres inégalités, notamment les inégalités entre les femmes et les hommes, les inégalités aussi entre les hétérosexuels et les homosexuels. Aujourd'hui, ça désigne des mouvements. Être woke, c'est lutter contre les inégalités sous toutes leurs formes.
3: Les injustices sociales,
5: les injustices, les discriminations, exactement. Mais alors, ce terme, en fait, il est aujourd'hui... Il était positif au départ, il est devenu négatif. Aujourd'hui, on dirait que c'est plutôt une insulte. Quand on dit « tu es wokiste », c'est plutôt une insulte. Alors, pourquoi ? Déjà, il faut dire que le terme est arrivé en France, très récemment, et qu'il a en fait été employé, le terme « woke » s'est transformé en terme « wokiste » ou « wokisme » pour dénoncer certains excès, une certaine radicalité, le fait d'avoir des idées qui sont très arrêtées, qui ne sont pas nuancées.
3: Un peu donneur de leçons.
5: Voilà, un peu donneur de leçons, mais... je vais te décevoir, Agathe, ce terme n'a pas vraiment de définition qui est très arrêtée, il est un peu fluctuant, il a évolué aussi, et personne aujourd'hui ne se revendique de ce terme. Personne ne dit « je suis wokiste ».
3: C'est plutôt les anti qui vont traiter quelqu'un de wokiste pour le décrédibiliser.
5: Exactement. Alors, moi, ce que ça m'inspire, c'est qu'il faut toujours faire attention à qui emploie un terme, dans quel contexte on l'utilise, et c'est comme ça qu'on peut comprendre ce que ça veut dire. Donc c'est un terme, aujourd'hui, encore en train d'évoluer, et donc il n'y a pas de définition pure et simple, malheureusement.
3: Voilà, débrouillez-vous avec ça.
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1: Dans les années 1500, les Européens ne connaissent encore qu'une petite partie de notre monde. C'est sans compter l'audace de quelques explorateurs fous, prêts à tenter l'impossible. Découvrir, voilà qui fait battre le cœur de l'humanité. Oui, enfin, il y a aussi les plaisirs du ventre. En ces années-là, les bateaux rentrent de lointaines expéditions à l'est, les cales chargées de richesses et d'épices. Oh, une pincée de poivre. Oh, de la cannelle. Ces nouveaux aromates enchantent les seigneurs et les rois. Ah ça, les Européens sont de sacrés gloutons qui en veulent plus, toujours plus. Une course à l'exploration commence. Quel royaume rapportera le plus d'épices et de richesses? Qui trouvera les routes les plus rapides et dominera les mers?
2: Au poste de manœuvre!
1: Fernando de Magellan est un navigateur portugais. Derrière sa barbe et ses yeux sombres, il mouline un sacré projet. Découvrir une nouvelle voie pour rejoindre les Indes orientales à l'est en mettant le cap à l'ouest. Diable, mais pourquoi voguer dans la direction opposée? Depuis peu, les Européens savent qu'il existe, après l'Atlantique, par-delà l'Amérique, un autre grand océan qui pourrait conduire, bingo, jusqu'en Asie. Oui, mais pour l'atteindre, encore faut-il trouver un passage. D'après Magellan, il devrait se situer quelque part, tout au sud de l'Amérique du Sud. Ce dangereux voyage, beaucoup l'ont tenté, tous ont échoué. Zip ton caouet et tiens-toi prêt. Si tu as le mal de mer, demande à ton père. Voici l'odyssée de la plus audacieuse de toutes les expéditions. Celle qui, sans le chercher, deviendra le premier tour du monde de l'humanité.

0: Séville, Espagne, 10 août 1519. Sous le brûlant soleil de l'été, un homme va et vient en faisant virevolter sa cape. Nerveux, tendu, transpirant, Fernando de Magellan fait les 100 pas devant le port.
1: J'hallucine! C'est ça, les 5 magnifiques navires qu'il m'a promis? C'est avec ces coquilles de noix que je suis censé lui remplir les poches? Ah, il m'a bien roulé le merlu!
0: Le merlu, c'est le roi d'Espagne. Le jeune Charles Ier a accepté de financer son expédition à la condition expresse que Magellan plante le drapeau espagnol sur les fameuses îles Moluques. 5 îles aux épices, appelées aujourd'hui Indonésie, où pousse le précieux clou de girofle. Mais j'y pense. L'Espagne?
1: Oh, ça va alors, je sais ce que vous pensez. Que je suis portugais, gna gna gna, que j'aurais mieux fait de proposer mes services à mon pays, gna gna gna, mais le roi du Portugal a refusé de m'augmenter. Alors oui, je suis allé voir la concurrence.
0: Depuis le traité de Tordesillas, ordonné par le pape en 1494, l'Espagne et le Portugal se partagent le monde. L'Est appartient au Portugal, l'Ouest à l'Espagne. Si Magellan trouve son fameux passage à l'Ouest, le roi d'Espagne pourra doubler son concurrent. Chacun veut croquer dans le gâteau en premier. Dis donc, pas gêné les freluquets. À la tombée de la nuit, le San Antonio, le Trinidad, le Concepción, le Victoria et le Santiago, les 5 navires de l'expédition de Magellan lèvent l'ancre. À leur bord, 237 hommes, venus d'Italie, de France, d'Afrique, de Grèce. Ces têtes brûlées larguent les amarres pour au moins 2 ans.
2: Cap sud-sud-ouest.
0: Le 20 septembre, l'Europe est déjà loin. Autour d'eux, rien que de l'eau. Bleue et verte, calme ou agitée, écumeuse toujours, l'Atlantique. À bord du Victoria, dans sa cabine, Magellan a le nez rivé dans ses cartes.
1: Respire, Fernando, respire. Ouh. Ok, on descend le long des côtes de l'Afrique, puis on tourne à droite. Là, on avance, jusqu'à toucher l'Amérique du Sud. Et ensuite, on descend. Et ma foi, on cherche. Oh purée, j'ai pas intérêt à me gaufrer.
0: Je vous le confirme, hein. Vu l'ambiance à bord, ce serait pas du luxe. Les 4 autres navires sont dirigés par des capitaines espagnols qui n'ont pas Magellan à la bonne. Parmi eux, un certain Juan de Cartagena.
3: Hé, hey, vous ne trouvez pas ça bizarre, une expédition espagnole dirigée par un Portugais?
0: Tension, rivalité, préjugés, oh, les humains sont fatigants! À l'approche de l'équateur, l'expédition affronte ses premières tempêtes.
1: Vous naviguez avec vos pieds ou quoi? J'ai dit bâbord, pas tribord! Si vos oreilles sont bouchées, allez chez le charcutier! Non!
0: Après avoir traversé l'Atlantique, la flotte atteint le Brésil. Le 13 décembre 1519, les navires jettent l'ancre dans la baie de Santa Lucia, connu aujourd'hui sous le nom de Rio de Janeiro. Sitôt débarqués, les marins explorent les environs.
4: Oh, ça fait du bien de se dégourdir les gambettes. Allez, un peu d'exercice. Dis donc, j'étais rouillé.
0: Antonio Pigafetta est un marin italien. Le bonhomme en prend plein les mirettes.
4: Oh, que c'est beau! Oh, la nature est foisonnante! Oh là là, magnifique ça! Oh, c'est quoi cette feuille?
5: C'est une feuille de 4 mètres.
4: Hé! Hé, les gars! On dirait qu'il y a du monde par ici! Hé! Buongiorno! Me chiamo Antonio!
5: Ah oui, mince, oui, donc comment ça comprendre?
4: Y a pas quelqu'un qui pourrait traduire?
0: Tous les soirs, Antonio note ses impressions de voyage dans son journal.
4: Les peuples de la région vivent jusqu'à 140 ans. Ils se déplacent dans des longues barques appelées canoës. Oh, ah oui, et j'oubliais, nous avons fait ensemble de très bonnes affaires.
0: Antonio a troqué un petit miroir et un ciseau contre des dizaines de perroquets et au moins 6 poules. Alors, de bonnes affaires, oui, mais ça dépend vraiment pour qui. L'expédition poursuit sa route en direction du sud. Il fait de plus en plus froid. Magellan a les yeux rivés sur la côte. Il cherche sans relâche son fameux passage, celui qui permettra de se faufiler jusqu'à l'autre mer, derrière l'Amérique. Le 12 janvier, il aperçoit un bras d'eau s'engouffrer dans la terre.
1: Il est là! Je l'ai trouvé! Faites sonner la cloche à... Ah non, attendez. En fait, j'ai mal vu, ouais. Non, c'est l'embouchure du fleuve Rio de la Plata. Autant pour moi.
0: À bord du San Antonio, Juan de Cartagena commence à perdre patience.
3: Vous pouvez me dire ce qu'on fait là, à scailler les miches entourées de pingouins?
4: En fait, ce sont des manchots.
3: Qu'est-ce que tu racontes? Tu vois des marins qui n'ont pas de bras, toi?
4: Ah non, les manchots, ce sont des animaux. Ils ressemblent à des pingouins, mais sauf qu'ils ne peuvent pas voler.
3: Ah oui. Bref, le gugus qui nous commande ne sait vraiment pas où il va. Tiens, mais j'y pense. C'est peut-être bon, ces bestioles.
0: Depuis quelques semaines, les cales sont vides. Le froid est terrible. Magellan décide de passer l'hiver dans la baie de San Julian, plus au sud.
1: Voilà, on se met à l'abri, le temps de...
0: Tandis que Magellan reprend des forces, Juan de Cartagena, qui veut forcer la flotte à rentrer en Espagne, prépare un sale coup.
3: On a intérêt à agir vite, Léa. Les barques sont prêtes? Vous avez vos fusils? C'est parti! Allons-y, les gars.

0: dernier. 1, 2, 3, à l'abordage!
1: Juan se débrouille pour prendre le contrôle de 3 bateaux. Oh purée, il a la majorité! Mais Magellan n'a pas dit son dernier mot. Requinqué par sa sieste, plus en forme que jamais, il réussit à récupérer les navires en 2 temps, 3 mouvements! Ou peut-être 4, enfin, ça a pris un peu de temps, quoi.
2: Alors le rebelle, on fait moins le malin?
1: Juan de Cartagena est débarqué à terre illico presto.
2: Je dirais bien à la prochaine, mais j'en doute.
1: Les catastrophes, hélas, adorent voyager en groupe. 2 mois plus tard, le Santiago fait naufrage. Bon. À part ça, les marins font de nouvelles rencontres dans la région.
3: Les habitants de la baie de San Julián sont aussi grands que des géants. Nous les avons appelés Patagons.
1: Ces Patagons ne voient pas l'arrivée de ces étrangers d'un très bon œil. Alors, quelques flèches empoisonnées volent ici et là. Et puis, le temps se radoucit.
2: Dis donc, Antonio, il serait temps de tomber la doudoune, mon vieux.
1: L'expédition reprend sa route, plus au sud, encore.
2: Ouais, il serait vraiment temps de le trouver, ce passage.
1: Le 21 octobre 1520, la flotte découvre, au milieu des terres, une grande ouverture. Serait-ce la bonne? Magellan doit être sûr de son coup. Il envoie 2 bateaux en repérage.
2: Allez voir s'il y a bien une mer de l'autre côté.
1: Alors oui, les bateaux s'en vont, mais hélas, un seul est de retour.
2: Ah les traîtres! Ils sont retournés en Espagne.
1: Encore un coup dur! Cela dit, il y a une bonne nouvelle. Le fameux passage est enfin trouvé! Vaille que vaille, l'expédition, qui ne compte plus que 3 navires, s'engouffre dans le couloir d'eau. Étroit et extrêmement tortueux, c'est un véritable labyrinthe où coups de vent et tempêtes se succèdent. Trente-huit jours plus tard, soudain, l'horizon s'élargit. Des bateaux sont arrivés dans la grande mer. Magellan pleure des larmes de joie.
2: On a réussi! Comment vous dites déjà alors? Ah oui, youpi! Youpi!
1: Ce passage, qui relie l'Atlantique à l'océan Pacifique, portera désormais son nom. Le D2. Non, pardon. 1, 2, 3. Oui, le détroit de Magellan! Et maintenant, cap sur les Moluques, les fameux îles aux épices.
2: Ah oui, c'est vrai qu'on est venu pour ça, après tout.
1: La traversée du Pacifique n'est pas une partie de plaisir. Durant 3 mois et 20 jours, les navires ne croisent aucune terre. Sans possibilité de se ravitailler, les marins mangent de vieux biscuits pleins de verre, trempés d'urine de rat. La soif, terrible, rend les bouches pâteuses.
4: Terre! Terre en vue!
1: Enfin, autour du 16 mars, les bateaux accostent dans un archipel, un groupe d'îles, qui sera plus tard appelé les Philippines. Recouvertes de grandes montagnes et de forêts tropicales, ces îles absolument paradisiaques produisent un peu d'or et regorgent de gingembre. Est-ce la beauté des paysages? Les délicieux jus de fruits? Ou le soleil qui tape un peu trop fort? Magellan se sent tout à coup investi d'une mission divine. Il arrive à convaincre le roi et la reine des lieux de se convertir au catholicisme. Grisé par ce succès, l'explorateur veut changer la religion des habitants de toutes les îles alentour. Évidemment, ça ne plaît pas beaucoup. Lors d'une escarmouche sur l'île de Mactan, il meurt, transpercé par flèche. Magellan n'atteindra jamais les îles Moluques. L'expédition, quant à elle, voguera bien jusqu'à ces fameuses îles aux épices. Et même au-delà, puisqu'après moult péripéties, les survivants finiront par faire le tour du monde. Des 5 bateaux partis en 1519, un seul, le Victoria, sera de retour en 1522. Le périple aura duré 1124 jours. Sur un atlas, paru quelques années plus tard, le fameux Victoria, qui était le bateau de Magellan, est représenté, toute voile dehors, avec ce petit texte, juste en dessous. J'ai été le premier bateau à faire le tour du monde. Les voiles sont mes ailes, la gloire ma récompense, la mer mon combat.
5: Oh bah je sais pas vous, mais... Oh là là, les bateaux qui parlent, moi... Chaque fois...
1: Ah bah ça m'émeut, quoi.
5: Et surtout, n'oubliez pas... Vive les grandes aventures!
1: Derrière cet épisode, il y a Marion Lelay, Chantal Le Montagnier, Basile Bocquer, Mélissa Etroit et moi, Laure Grand-Besançon.

Selon la légende, c'est Magellan qui aurait donné son nom à l'océan Pacifique. Il l'aurait trouvé tellement paisible qu'il l'aurait appelé... Ah, Mar Pacifico. 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
3: Bonjour, je m'appelle Manon, j'ai 7 ans, j'habite à La Rochelle. Je vais vous raconter une devinette. Qui suis-je ? J'ai un dos et 4 pieds, mais je ne sais pas marcher. Qui suis-je ?
4: C'est bien mystérieux tout ça.
3: La chaise.
1: Trop drôle.
5: Bonjour, salut l'info. Je m'appelle Elliot, j'ai 8 ans. Voici ma blague. Quel est le comble pour un coiffeur ? Et de raser les murs.
1: Elle est super cette blague.
6: Bonjour, je m'appelle Léontine et j'ai 8 ans. J'ai une date pour vous. Comment se promènent 2000 pattes amoureux ? Bras-tu. Salut l'info.
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2: Le robinier.
3: Oh, ça c'est l'arbre avec les petites feuilles ovales et les fleurs blanches et les épines et le tronc rugueux. Robinier, à ne pas confondre avec le robinet. Ça c'est le truc que quand tu l'allumes, il y a de l'eau qui coule. Première révélation sur le robinier.
2: Le plus vieil arbre de la ville de Paris est...
3: Attends, laisse-moi deviner. Je dirais... Attends, j'hésite encore. Un robinier ? Oui !
2: Il fait partie de l'espèce des robinia pseudo-acacia et il est le doyen des arbres de Paris. Il vit actuellement sur l'île de la Cité, en face de Notre-Dame de Paris, dans le square Viviani. Il mesure 15 mètres de haut pour 4 mètres de circonférence et est âgé de 420 ans. À noter qu'il est le premier arbre ramené au XVIe siècle d'Amérique du Nord, planté et acclimaté à Paris, et que ses graines ont été récoltées par les Indiens croatanes qui utilisaient le robinier pour fabriquer leurs arcs et leurs flèches.
3: Par les poils de la mouette rousse ! Deuxième révélation sur le robinier !
2: L'espèce Robinia pseudo-acacia est aujourd'hui la troisième essence de feuillus de plantation.
3: Bah, qui est deuxième et premier ?
2: Juste après le peuplier et l'eucalyptus. Robinier qui s'étend aujourd'hui sur toute la planète, de Sydney à Johannesburg et jusqu'au Chili. Robinier dont tous les spécimens descendent donc de seulement deux arbres ramenés d'Amérique, dont le premier à Paris.
3: Oui, tu nous l'as dit Michel, tu te répètes. Non mais c'est bien aussi de se répéter des fois. Et enfin, troisième révélation sur le robinier.
2: C'est un robinier qui a sauvé le berceau historique de la civilisation chinoise de la désertification.
3: Ah ouais, carrément, quoi !
2: Le plateau de Lus, en Chine, où coule le fleuve jaune, a été un Éden, un lieu verdoyant où est apparue la civilisation chinoise il y a plusieurs millénaires. Mais peu à peu, les hommes ont déforesté cette région jusqu'à la transformer en désert stérile. Et suite à ça, au début des années 80, de grands programmes de verdissement ont été lancés. Et pour ce faire, a été choisi l'arbre le plus solide, le plus rapide à croître et le plus dur à la tâche, le robinier. Et en 40 ans, le plateau a reverdi et les robiniers poussent maintenant là-bas par milliers jusqu'à former la plus importante installation de robiniers au monde.
3: Tu sais que tu me sidères parfois, Jean-Claude. Bon, en résumé, on retient quoi ?
1: Ben oui, ça c'est vrai, on retient quoi ?
2: 1. Le plus vieil arbre de la ville de Paris est un robinier. 2. Robinia pseudo-acacia est aujourd'hui la troisième essence de feuillus de plantation. 3. C'est un robinier qui a sauvé le berceau historique de la civilisation chinoise de la désertification.
3: Ah ben chier, chienie ! Merci beaucoup, Saterlipopette !
1: Merci. Bisous.

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3: Et coucou les petites curieuses et les petits curieux. Ouh, par ici les cocottes.
4: Bonjour, je m'appelle Félix, j'ai 6 ans et demi. Je voudrais savoir comment les poules fabriquent leurs œufs. Merci, au revoir.
3: Et merci à toi Félix pour cette question. Effectivement, on peut se demander comment c'est possible qu'une poule fabrique un œuf avec la coquille comme ça en 24 heures. Ça paraît assez fou. Eh bien, je suis avec une spécialiste des poules, une éthologue. Donc, elle est spécialiste de leur comportement en particulier. Cécile Arnoux, pouvez-vous nous raconter cette petite fabrique à œufs à l'intérieur de la poule ?
5: Et oui, Félix, effectivement, c'est absolument extraordinaire, parce qu'en fait, ça va demander beaucoup, beaucoup d'énergie à la poule, t'imagines, pour faire son œuf dans la journée. Alors en fait, cet œuf, il va provenir de ce qu'on appelle l'ovaire, qui est l'organe de reproduction de la femelle. Et en fait, cet ovaire, il va, tous les jours, pondre un petit ovule. Et à cet endroit-là, il va faire ce que toi, tu vois dans l'œuf, qui est le jaune. Dans l'ovaire, ça va se développer petit à petit, il va y avoir ce jaune. Et puis quand ce jaune, il va être suffisamment gros, suffisamment mûr, il va tomber dans ce qu'on appelle l'oviducte.
3: L'ovi quoi ?
5: L'oviducte, en fait, c'est un long, long tube qui va en fait finir l'œuf. C'est un tube qui est très grand, hein, qui fait 50-60 cm. Donc ça va tomber dans cet oviducte. Et ce long tube, en fait, il est divisé en plein de parties et chaque partie est spécialisée pour une partie de l'œuf. Il va d'abord passer dans ce qu'on appelle l'infandibulum, et là il va faire une membrane autour du jaune, c'est comme s'il y avait un sac.
3: L'infandibulum, le petit sac autour du jaune, ok.
5: Voilà, il va faire un petit sac autour du jaune, il va mettre une membrane protéique. Après il va passer dans le magnum, et c'est là où il va entourer le jaune de blanc.
3: Ok.
5: Puis il va passer encore dans une nouvelle partie qui s'appelle l'isthme, où à nouveau il va remettre des membranes.
3: La petite membrane qu'il y a autour entre la coquille et le blanc,
5: la
3: là.
5: La membrane coquillère, exactement. Quand tu casses l'œuf pour faire un gâteau, on la voit des fois, cette membrane elle est épaisse et puis elle empêche de bien casser la coquille.
3: Donc elle vient de l'isthme.
5: Elle vient de l'isthme. Et après, au final, ça tombe dans l'utérus. L'œuf, à chaque fois, il tourne en passant, et puis il y a des mouvements musculaires qui le font avancer. Et donc, dans l'utérus, c'est là où il va faire la coquille. Et en fait, la coquille, il y a beaucoup de couches qui vont se superposer. Et pour faire la coquille, il va falloir manger beaucoup de calcium, parce qu'il y a besoin de beaucoup de calcium pour qu'elle soit dure. Et la touche finale, c'est la dernière petite couche, qui est en fait une pellicule très fine, et qui donne la couleur de l'œuf. Cette couleur de l'œuf, elle va dépendre de la génétique. C'est-à-dire, il y a des poules, des races de poules qui vont faire des œufs blancs, il y a des races de poules qui vont faire des œufs marrons, et il y a même des races de poules qui vont faire des œufs bleus.
3: Ah oui, il y a des œufs bleus qui existent. Et donc ça, parce que c'est quand même une sacrée usine là-dedans, tous les jours une poule peut quand même produire, c'est un travail incroyable de faire une coquille comme ça avec un œuf dedans.
5: Oui, c'est un travail énorme. Et en fait, effectivement, la poule, elle fait à peu près un œuf par jour.
3: Et est-ce qu'elle est fatiguée, la poule, après avoir pondu un œuf ou pas ?
5: Alors ça, c'est une très bonne question.
3: A priori,
5: elle est très excitée. Et en fait, la première chose qu'elle fait, des fois après avoir caqueté, c'est d'aller manger. Parce qu'en fait, elles ont besoin de refaire leurs réserves énergiques.
3: Et c'est reparti pour un tour.
5: Et c'est reparti pour un tour.
3: Alors là, quelle usine extraordinaire. Mais on ne sait toujours pas qui, de l'œuf ou de la poule, était là en Prums. Salut les matelots.

0: Quelle bestiole as-tu choisi ?
1: On dirait des pas qui se rapprochent dans la neige. Des pas très lourds. Ça doit être une très grosse bestiole.
2: La la la la la la la.

0: Oh, je sais. C'est une bestiole fossile. Nous avons atterri dans le passé 25 000 ans avant notre époque. Brrr, il fait très froid. J'ai du mal à voir cette bestiole avec tout ce blizzard. J'aperçois une ombre de 2 mètres de haut qui avance dans cette grande plaine enneigée. Un mammouth ? Non, elle n'a pas l'air d'avoir de défense. En revanche, elle a une corne. C'est un rhinocéros laineux. Je ferais mieux de me décaler. C'est un vrai bulldozer qui va passer.
1: Oups. Oh. Désolé, très cher. Vraiment, je ne vous avais pas vu. Je pousse la neige qui me gêne. À quelques centimètres près, et c'est vous que je poussais.
0: Le rhinocéros laineux est un herbivore de très grande taille. Il peut mesurer jusqu'à 3 mètres de long comme un rhinocéros contemporain. Sauf que le rhinocéros laineux est bien plus imposant. Il doit peser au moins 4 tonnes. Mais ce qui fait de lui une bestiole incroyable, ce sont ses 2 immenses cornes qu'il porte à l'avant de son grand nez. La plus grande peut mesurer plus d'1,30 m. L'autre, située près du front, dépasse rarement les 70 cm. Chez les bestioles fossiles, ce sont les rhinocéros laineux qui possèdent les plus grandes cornes. À tel point que les personnes qui ont découvert les premiers ossements de rhinocéros laineux ont pensé que c'était des cornes de licorne. Cette plaine est vraiment très vaste. La neige recouvre absolument tout. Dites, Madame Rhino, je ne parviens pas à comprendre quel chemin vous tracez.
1: Je cherche de la nourriture dans ce grand espace glacé. Et si mon odorat me guide bien, je devrais trouver de belles plantes à grignoter un peu plus haut sur cette colline face à nous. Mes plats favoris sont encore cachés sous la neige. Mais plus pour très longtemps. L'hiver est en train de disparaître.
0: L'immense plaine glaciale dans laquelle la femelle rhinocéros marche aujourd'hui est un lieu qui sera envahi par l'eau dans plus de 25 000 ans. Cette zone du nord de l'Europe correspond au bras de mer qui sépare aujourd'hui la Grande-Bretagne de la France, la Manche. Ce que les Anglais appellent « the English Channel ».
1: Tiens, vous entendez ça ?
0: On ferait peut-être mieux de ne pas traîner dans le coin.
1: Tout à fait d'accord. Vous n'avez pas trop froid, cher ami ? Vous n'êtes pas très couvert, je trouve. Votre poil laisse à désirer. Moi, j'ai suffisamment de duvet pour passer toute l'année dehors. Mais vous, c'est très léger.
0: Tout comme le mammouth, le rhinocéros laineux est pourvu d'une fourrure épaisse, brune foncée, avec une bande noire qui s'étire le long du dos. Sous cette fourrure, qui pend vers le sol, pousse une autre couche de poils de bourre plus fin. Cette double couche de poils, très lourde et très épaisse, rend le rhinocéros laineux un peu lent, mais surtout très résistant aux températures les plus froides de la région, la steppe toundra. Le thermomètre peut y descendre jusqu'à moins 40 degrés. Même un congélateur n'est pas aussi froid.
1: Vous sentez cette agitation ?
0: Je vois beaucoup d'animaux remonter la pente. On dirait qu'ils sont poursuivis.
1: Oh ! Des loups ! Et des hyènes ! Ils foncent vers nous ! Fuyons ! Par ici, cher ami ! Je vous dégage le passage !
0: Dans un mouvement de tête puissant, la femelle rhino plante sa grande corne plate dans la neige. D'un simple mouvement circulaire, elle pousse alors un énorme tas de neige sur le bas-côté. Cela fait reculer quelques hyènes et quelques loups qui contournent le nuage de neige.
1: Suivez-moi ! Je nous fraye un passage Si on passe par ici, on atteindra plus vite la pente. On doit absolument sortir de cette vallée.
2: Attention, les loups sont derrière vous.
1: Eh bien, qu'ils viennent. On ne s'en prend pas à une rhino-balèze sans conséquence.
0: La terre tremble lorsque la femelle rhino frappe le sol avec ses deux énormes pattes avant. Des loups en tremblent et déguerpissent. La voilà qui se retourne. Elle dégage une hyène avec sa corne et la projette sur le côté.
1: Vous en voulez encore, pas vrai?
0: Elle donne des coups à droite, puis à gauche avec sa corne plate. Cela dissuade ses ennemis d'approcher. Quel incroyable moyen de défense contre les prédateurs! La force du rhinocéros laineux lui procure une grande confiance en elle. Elle affronte tous ses ennemis sans hésiter. Ils n'ont aucune chance. D'ailleurs, ils s'enfuient tous la queue basse, sans demander leur reste. Votre corne nous a sauvés.
1: Oui, elle est vraiment unique. Bon, reprenons la route, je vous prie. Nous voilà presque en haut de cette butte enneigée. Je vais encore monter quelques mètres, mais pas plus haut.
0: Pourquoi? La vie en altitude ne vous convient pas?
1: Oh, pas vraiment. Je suis très courte sur pattes, voyez-vous. Donc, pour mon poids et ma morphologie, c'est très compliqué de gravir des montagnes.
0: Le rhinocéros laineux est plutôt adapté à des surfaces planes. Sa mobilité y est plus simple, surtout à basse altitude. C'est le meilleur endroit où trouver les plantes dont il a besoin pour se nourrir.
1: Je vais avoir de quoi me faire un grand festin. Ça sent très bon la mousse et les petits arbustes sous cette couche de neige. Un régal. Et je continuerai de faire des réserves de graisse. Et puis, le coin est pas mal pour attendre les mâles, Avec les beaux jours, la saison de la reproduction va arriver. J'espère bien trouver un séduisant rhino prêt à jouer de sa corne avec moi. Qui sait, nous aurons peut-être un ou deux petits rhinocéros d'ici quelques saisons. Imaginez-vous.
0: J'ai hâte de voir votre petite famille.
1: J'espère avoir le plaisir de vous revoir, cher ami. À bientôt.
0: À bientôt et bon appétit. Le rhinocéros laineux vivait dans un endroit désormais rempli d'eau, situé au sud de Londres. Cet endroit s'appelle aujourd'hui la Manche. Mais comment le surnomment les Anglais? The English Channel? The French Garden? The Golden Sea? Oui, c'est bien ça! C'est The English Channel. C'est le bras de mer qui sépare la Grande-Bretagne de la France. Aujourd'hui encore, les pêcheurs remontent parfois, du fond de la Manche, des cornes de mammouth et de rhinocéros laineux qui sont morts avant la montée des eaux. C'était une journée au poil, mais c'était bestiolement fossile et génial. La, la,

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2: 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Que prennent-ils? Beaucoup de place.
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3: 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J'ai 9 ans. Ma blague, c'est mon premier et une boisson, mon deuxième et une boisson, mon troisième et une boisson. La réponse, café au lait. Au revoir.
4: Bonjour, je m'appelle Nestan, j'ai 8 ans et voici ma blague. Qu'est-ce qui est blanc, froid et qui finit par âne?
5: Je ne sais pas.
4: La neige banane. Qu'est-ce qui est blanc, froid et qui finit par ir?
5: Je ne sais pas.
4: La neige banane, je viens de te le dire.
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1: Chers amis, bonjour. Bienvenue pour le spécial jeune à Cercas-Tête dans le département des Pyrénées-Atlantiques côté Béarn. Vous savez que le département compte une partie Béarn et une partie Pays Basque. Et nous, ici, c'est le Béarn. On est à 7 km au nord de Pau. Cercas-Tête qui a obtenu plusieurs labels qui récompensent son engagement pour le bien-être de ses habitants. Alors, il y a le label Village Fleuri, Village où il fait bon vivre, Village étoilé, pour sa politique de réduction de l'éclairage public, d'éclairage électrique, commune sport pour tous, pour son accessibilité à la pratique sportive, et petite ville de demain, pour saluer et encourager son importance pour le territoire. Dans le centre-bourg de Cercas-Tête, les commerces de proximité sont présents, et d'ailleurs, se tiennent chaque année les nocturnes entre le mois de mai et le mois d'octobre, donc on y pensera pour l'année prochaine. C'est une fois par mois, c'est sympa comme tout, pour recréer du lien, c'est une occasion de se retrouver au cœur du bourg, et c'est le cas à Cercas-Tête. Une fois par mois, ça s'appelle les nocturnes, et les commerçants participent justement, ils proposent des plats à consommer sur place. Place des Quatre Saisons, c'est le nom de cette place centrale de Cercas-Tête. Et sur cette même place va se tenir le marché de Noël, et là c'est bientôt, ça approche, et oui, samedi 13 décembre. Et aujourd'hui, le spécial jeune, nous allons avoir le plaisir de poser des questions qu'ils ont tirées au sort à Martin Delprat et Antoine Gondinet. Martin est collégien, Antoine est lycéen. Bonjour Martin.
2: Bonjour Nicolas.
1: Tu es en cinquième.
2: Oui.
1: Et tu habites l'Escar.
2: Effectivement.
1: Qui se trouve juste à côté de Pau.
2: Oui.
1: Martin, qu'est-ce que tu aimes bien faire? Quelles sont tes spécialités?
2: Je fais du cirque et j'aime bien la clarinette. J'en pratique, je prends des cours et j'en pratique dans une harmonie. Et après, j'aime bien la montagne, donc escalade et marche à pied.
1: Tu as parlé de cirque, quelle est ta discipline?
2: Là, je fais du tissu et en fait...
1: Qu'est-ce que c'est le tissu?
2: Il y a deux bandes de tissu élastique accrochées au plafond et on s'enroule dedans, on fait des nœuds autour de soi et ça fait un peu mal des fois. Mais
1: ah ouais?
2: Voilà. Oui, ça fait un peu mal.
1: Mais tu es souple?
2: Ça va.
1: C'est sécurisé?
2: Y a un tapis en dessous, mais après, bon, on n'a pas de baudrier parce que sinon, on ne peut pas s'enrouler avec les cordes.
1: Ah bah oui, là ça serait un nœud inextricable.
2: Non,
1: oui. Oui, bien
2: voilà.
1: Sûr. Dans quel cadre suis-tu cette formation?
2: En loisir.
1: École de cirque?
2: Ah oui, école de cirque.
1: Qui se trouve chez toi, à l'Escar?
2: Oui.
1: Martin, tu es avec Antoine Gondinet au jeu. Bonjour Antoine.
3: Bonjour.
1: Alors toi, Antoine, tu es donc au lycée. En quelle classe cette année?
3: Je suis en terminale.
1: À Pau?
3: Oui.
1: Antoine, tu adores le Japon?
3: Oui. Donc je suis allé une fois il y a 2 ans et ça m'a beaucoup plu et j'aimerais y vivre prochainement.
1: Prochainement?
3: Ouais.
1: Ah oui, ah oui. Qu'est-ce que tu as aimé au Japon quand tu y es rendu?
3: J'aime bien l'histoire japonaise avec tout ce qui est les samouraïs, mais aussi l'histoire plus ancienne et notamment la culture, la littérature, enfin les mangas, des choses comme ça.
1: Et puis, je sais pas, les paysages, les temples, l'eau,
3: ouais.
1: Les villes aussi, tu as aimé?
3: Je suis allé à Kyoto, donc j'ai visité les temples là-bas. Et je suis allé donc à Tokyo, donc la capitale, où j'ai pu voir un peu les quartiers impressionnants.
1: Et Tokyo, quelle impression ça fait? Parce que quand on voit des images qu'on n'y est jamais allé, on se dit que ça doit être une ville quand même assez, assez oppressante. Oui. Est-ce que c'est le cas? Tu as ressenti ça?
3: Bah, en fait, c'est à la fois oppressant, oui, parce qu'on est très serré dans cette ville. Mais c'est aussi gigantesque quand on voit dans l'immeuble au 50e étage que la ville s'étend à l'infini. Donc c'est en même temps serré et gigantesque.
1: Belle expérience alors. Et peut-être un jour une installation plus durable au Japon.
3: J'espère.
1: Puisque c'est ton rêve, on te le souhaite. Antoine Gondinet et Martin Delprat. En tous les cas, dans l'immédiat, on reste dans le Béarn pour jouer sur France Inter. Question spéciale jeune, la première d'aujourd'hui a été envoyée par Lucie Larivière de Lézignan-la-Sèbe dans l'Hérault. C'est une question bleue. Si je donne 10 coups de ciseau dans un morceau de ficelle, combien aurais-je de morceaux? 10 coups de ciseau.
2: 12.
1: Pas 12.
3: 11.
1: 11, oui, le résultat, c'est 11. Si on donne 10 coups de ciseaux dans une ficelle, dans un morceau de ficelle, on obtient 11 morceaux. Autre question bleue, de la part de Michel Cochelin de Prunelle-Gillon, dans le département d'Eure-et-Loire. Comment nomme-t-on en poésie un vers de 12 syllabes?
2: Un alexandrin.
1: Oui, vous l'avez appris en classe, je suppose. Un alexandrin. 12 syllabes, poésie, alexandrin. Question bleue de Martin et Noé Hardiette de Tavaux dans le Jura. Question envoyée sur franceinter.fr. Que signifie l'abréviation VTT.
2: Vélo tout terrain.
1: Vélo tout terrain, Martin. Et par ailleurs, c'est hors jeu, là, si on peut dire, VTC. Qu'est-ce que ça veut dire, VTC ?
2: Vélo tout chemin.
1: Oui, c'est ça, vélo tout chemin. Parfait. Autre question, mais maintenant une question blanche, et toujours question spéciale jeune. Une question que nous devons à Jocelyne Lomé, de Paris 11e. Quel est ce sport d'hiver qui combine le ski de fond, ski nordique, et le tir à la carabine ?
3: C'est le biathlon.
1: C'est le biathlon, bonne réponse. Antoine et Martin, ils jouent ensemble en alternance, puisque à tour de rôle, chacun répond à une question, en fonction évidemment de ses propres connaissances. Autre question blanche d'Isabelle Donadieu, du 13e arrondissement de Paris, et qui vous demande, Isabelle vous demande de citer trois noms qui, au singulier, se terminent par un X. On est dans les questions classiques, orthographe. Trois noms de la langue française, bien sûr, qui, au singulier, se terminent par un X.
2: P, prix, et
1: P, prix.
2: Le ou.
1: Et le ou, exact. Tu as bien répondu, Martin. Il y en avait toute une palanquée, si vous me passez cette expression. Il y a aussi la voix, le courroux, le ou, la perdrix, la croix, le choix, la noix, etc. La toux, le taux, le flux, le flux. Question rouge. Déjà la question rouge dans ce spécial jeune sur France Inter, de la part de Christian et Marie Guillet de Derval en Loire-Atlantique. Quel est l'événement qui a été inauguré Porte de Versailles à Paris le 9 mars 1964 et qui a connu plus de 300 000 visiteurs. Quel événement a été inauguré à Paris Porte de Versailles le 9 mars 1964
3: L'exposition universelle, mais...
1: Pas l'exposition universelle.
2: L'ouverture de la maison de la radio.
1: Pas l'ouverture de la maison de la radio.
2: Non,
1: pas Porte de Versailles. Un événement inauguré Porte de Versailles, pas un bâtiment, hein, un événement donc, qui a vu sa première version en mars 1964, inauguration le 9 mars, plus de 300 000 visiteurs. Question que j'ai le plaisir de vous reposer tout de suite. Martin et Antoine, toujours de la part de Marie et Christian Guillet à Derval en Loire-Atlantique, quel est l'événement qui a été inauguré Porte de Versailles à Paris dans le 15e arrondissement, le 9 mars 1964, qui a connu un vif succès dès sa première édition, plus de 300 000 visiteurs.

0: Pas de proposition. Est-ce qu'un jeune spectateur ou une jeune spectatrice voudrait me proposer une réponse? Bonjour, quel est ton prénom?
1: Bonjour, Estelle.
0: Quelle est ta réponse, Estelle?
1: Salon de l'agriculture.
0: C'était le salon de l'agriculture. Estelle Fischer, France Inter. Premier salon de l'agriculture. Avant, c'était le concours général agricole. Et donc, au parc des expositions de la Porte de Versailles à Paris, a eu lieu le premier véritable salon international de l'agriculture, inauguré le 9 mars 1964. Marie et Christian Guillet, à Derval, en Loire-Atlantique, vont recevoir 45 euros. Martin Delprat, Antoine Gondinet, on fait le point au moment où nous en sommes. Vous avez répondu à 5 questions sur 6. Il y aura une possibilité par le repêchage de tenter la question à 500 euros qui s'appelle le
2: Banco.
0: Le repêchage. Quelle est cette musique ?

0: Est-ce la musique du Mondial de football de 1998, du Téléthon ou des JO de Paris 2024?
1: Les JO de Paris 2024.
0: Et composée par Victor Mann, l'indicatif, la musique des JO Paris 2024. Dans le spécial jeune, c'est maintenant le moment du banco.
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0: Une question banco d'Étienne Pillon de Saint-Marcel dans l'Eure. Quel nombre de paires de pattes obtient-on en additionnant celle d'un insecte et d'un canidé moins celle d'une araignée? Waouh! On prend son temps. Quel nombre de paires de pattes obtient-on en additionnant celle d'un insecte et d'un canidé et ensuite en enlevant, en retirant le nombre de pattes d'une araignée? Donc je rappelle clairement la question. Quel nombre de paires de pattes, hein, on parle bien de paires, obtient-on en additionnant celle d'un insecte et d'un canidé moins celle d'une araignée?
3: Une paire de pattes.
4: Ah donc, canidé, deux paires de pattes.
3: Oui.
4: Insecte, trois paires de pattes.
3: Oui.
4: Moins celle d'une araignée, quatre paires de pattes.
3: Ah non.
4: Une.
3: Oui.
0: Donc, paires de pattes, donc insecte plus canidé moins araignée.
5: On va dire...
1: Une paire de pattes.
0: Une paire de pattes, c'est exact. Explication. Un insecte, c'est trois paires de pattes. Un canidé, deux paires de pattes. Hein, le chien, par exemple. Une araignée, quatre paires de pattes. Donc, 3 plus 2 égale 5. 5 moins 4 égale 1. Vous avez gagné le banco. Est-ce qu'on s'arrête là? Est-ce que vous repartez avec les 500 euros ou est-ce que vous voulez doubler vos gains avec le... Ah, après l'émotion avec cette histoire de paire de pattes, est-ce que vous voulez continuer le jeu ou vous arrêtez?
5: Super.
0: Super banco! Bravo! Sportivité pour Martin et Antoine. Question super banco. Au nom de Marc et Sophie Dufour du Var, malgré son côté insulaire, le Groenland n'est pas un État indépendant, pas tout à fait indépendant. On en parle beaucoup dans l'actualité de ces derniers mois, un peu moins en ce moment. À quel pays, à quel État est-il rattaché? Je rappelle la question, le Groenland, malgré son aspect indéniable insulaire, n'est pas un État indépendant. Il a une certaine indépendance, une certaine autonomie. Mais à quel État est-il officiellement rattaché?
5: Il est rattaché au Danemark.
0: Sans hésiter! Vous avez vraiment bien répondu à toutes les questions dans tous les domaines. Je pense que vous qui nous écoutez êtes admiratifs comme nous. Martin Delprat, Antoine Gondinet, les 1000 euros du Super.

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2: Et coucou les petites curieuses et les petits curieux, rangez les tapettes à mouches, non mais...
3: Bonjour, je m'appelle Swan. Je veux savoir pourquoi les mouches se frottent les pattes. Je voudrais savoir.
2: Oh bah Swan, on va te dire, puisque tu le demandes si gentiment. Un spécialiste des insectes est avec moi. Son métier, c'est entomologiste et son nom, c'est François Lasserre. Alors... pourquoi les mouches se frottent les pattes? C'est vrai qu'on a, je pense, toutes et tous cette image dans la tête.
4: Alors, il y a plein d'autres insectes qui le font, seulement on ne les voit pas beaucoup. Mais ces mouches-là, les mouches domestiques, sont très souvent dans les maisons. Et donc, du coup, c'est une occasion de voir des insectes, en fait, se nettoyer. Donc, on ne le voit pas souvent, mais on les voit, elles, parce qu'elles viennent souvent dans les maisons, ces mouches domestiques. Et en fait, si elles se frottent les pattes, c'est pour se nettoyer. Parce que les insectes ont plein de capteurs qui leur permettent de savoir ce qui se passe autour d'eux. Et ces capteurs sont des petits poils, on appelle ça des soies, qui sont répartis sur leur corps. Ça leur permet de savoir s'il fait chaud, s'il fait froid, s'il y a du vent, de goûter les choses aussi. Et quand ils se baladent, peu importe où, ils ont parfois de la poussière ou des toiles d'araignée ou des trucs comme ça. Vous voyez, parfois il y a des fils d'araignées qui passent. Et ça leur empêche de ressentir le monde. Et du coup... ils se nettoient pour être... c'est un peu comme nous quand on se mouche, quand on n'arrive plus à sentir les odeurs, ou qu'on se nettoie la bouche pour pouvoir goûter quelque chose, ou qu'on se nettoie les yeux pour pouvoir mieux voir.
2: Et ben, ou même qu'on se frotte les mains, tout simplement.
4: Ou qu'on se frotte les mains pour se les laver, exactement. Et elles le font même si on les observe, Swan, si tu... regardes-les la prochaine fois, parce qu'en plus de se frotter les mains, ben, on les voit qui se frottent la tête et les yeux aussi, qui s'enlèvent tous les petits grains de poussière qu'elles pourraient avoir aussi sur les yeux. Un peu comme un chat quand il est en train de se nettoyer. Moi, à chaque fois que je vois une mouche faire ça, j'ai l'impression de voir un chat, ou quand je vois un chat, j'ai l'impression de voir une mouche. Ils font exactement pareil. Elles se nettoient parce que les mouches, à la fois, doivent être propres pour pouvoir ressentir l'environnement, et puis les mouches, quoi qu'il arrive, sont toujours très propres.
2: Elles sont toujours très propres, contrairement à ce qu'on croit, parce que les mouches, c'est quand même associé à autre chose que la propreté, non?
4: Oui, et donc, moi, j'aime bien les mouches parce qu'en plus d'être particulièrement propres et d'être tout le temps en train de se nettoyer, elles vont sur les crottes. Alors, vous allez me dire, mais c'est dégoûtant d'aller sur une crotte. Oui, mais seulement si elle va sur une crotte, c'est parce qu'elle va y pondre un œuf, et de l'œuf sortira un petit bébé qui va manger la crotte. Et en fait, le fait que les mouches aillent sur les crottes, ça permet aux crottes de disparaître. S'il n'y avait pas de mouches, on aurait des crottes partout, dans la forêt, dans la rue, partout.
2: Donc ça aide, mais pourquoi elles choisissent d'aller sur une crotte et pas sur autre chose pour pondre son petit œuf?
4: Parce que l'évolution a fait que ce sont des recycleuses de cette matière organique. C'est-à-dire, il y a plein de matières organiques qui tombent autour de nous, des feuilles mortes, des morceaux de bois, des cadavres, un sanglier qui meurt, ou des crottes. Ça fait partie des déchets organiques. Et l'évolution a lié pas mal de mouches et d'autres insectes aussi aux excréments, aux crottes, et ça permet de les faire disparaître.
2: Voilà, recycleuse et propre, donc tout le monde se lave bien, hein, comme les mouches. Salut les matelots!

0: Un, deux. Bonsoir. Ici Laure des Odyssées, depuis les sous-sols de France Inter, où je détiens toujours les quatre grands maîtres du mystère.
1: Libérez-nous !
2: Libérez-nous !
0: Oui, bon... C'est vrai que je suis partie en cacahuète. Pourtant, je suis allergique. Mais bref. J'aperçois des moustaches qui frisent. C'est donc à vous, Hercule Poirot, le fameux détective belge, de tenter de nous éblouir.
3: Il y a plusieurs raisons qui poussent les humains à zigouiller. L'argent, la vengeance, l'amour, la jalousie, mais enfin, la peur. Comment je sais tout ça? Eh bien, je lis dans l'âme humaine, comme dans un livre ouvert. Et maintenant, c'est parti! Direction la terre des pharaons!
0: Youhou! La plus grande enquête d'Hercule Poirot s'appelle « Mort sur le Nil ». À la fin de l'épisode, quelqu'un sera... Reste à savoir qui. 9h sonne à l'horloge du luxueux hôtel de la ville d'Assouan, au sud de l'Égypte. Petit et légèrement rondouillard, Hercule Poirot fait son entrée dans la salle de restaurant. Tous les regards, immédiatement, se tournent vers lui. C'est vrai que ses souliers blancs assortis à son costume de lin semblent inappropriés pour le désert. C'est vrai que sa spectaculaire moustache, recourbée en pointe à chacune de ses très longues extrémités, confine au ridicule. Mais tout cela n'a rien à voir avec l'émoi qu'il suscite. Le détective mondialement célèbre s'est enfin décidé à prendre quelques vacances, et cela, personne n'arrive à le croire.
3: Léo, il s'habitue.
0: Installé à sa table, il découvre avec satisfaction que ses deux œufs à la coque sont parfaitement symétriques.
3: À la bonne heure.
0: Puis, il découpe ses toasts en petits carrés absolument identiques.
3: Le bonheur réside dans la parfaite harmonie des choses.
0: À peine a-t-il croqué dans sa tartine qu'une spectaculaire apparition le fait avaler de travers. Cascade de boucles d'oreilles, visage d'ange, silhouette renversante. C'est Lynette Doyle, la jeune et richissime héritière.
4: Bonjour.
0: À son bras, Simon Doyle, son époux, tout aussi agréable à regarder.
4: C'est écœurant, les gens qui ont tout. Cette Lynette Doyle se pavane comme si le monde lui appartenait. Ça me rend dingue.
3: Bien dormi, Rosalie? Une tartine, peut-être?
0: Hercule Poirot s'est immédiatement attaché à Rosalie Otterborn lorsqu'ils se sont rencontrés lors d'une excursion il y a quelques jours. Il faut dire qu'à 20 ans, la pauvre doit se coltiner sa vieille mère, une écrivaine passée de mode qui, oui... Banane? Pardon. Qui, oui, voilà, a un peu du mal à lâcher son verre de gin. D'ailleurs, je crois qu'elle arrive.
5: Youhou, Rosalie, ma chérie.
4: À plus tard, monsieur Poirot.
0: Gai comme un pinson, Hercule Poirot quitte l'hôtel pour une petite balade. Alors qu'il longe le Nil, il assiste à une drôle de scène sous les palmiers. À quelques mètres de lui, Lynette et Simon Doyle, le fameux couple du petit déjeuner, discutent avec une jeune femme brune, les yeux noirs. Oh, attention, ça chauffe. Les joues en feu, Lynette Doyle éructe.
6: Ça suffit, Jacqueline! Tu m'entends?
0: À ses côtés, Simon serre les poings devant la pauvre jeune fille qui paraît jubilée.
7: Mais arrête, bon sang!
3: Ce rire.
7: Jacqueline.
3: Mais oui! J'ai déjà vu cette Jacqueline à un concert de cornemuse à Londres. Il y a 2 mois, Simon Doyle l'accompagnait. Et ils étaient très amoureux.
0: Jacqueline aimait Simon, qu'il a quitté pour sa meilleure amie, la belle et richissime Lynette. Et tout ce beau monde se retrouve aujourd'hui en Égypte. Étrange.
3: Tout cela ne me dit rien qui vaille. Restons en dehors. Après tout, je suis en vacances.
0: Impossible, hélas.
6: Monsieur Poirot!
0: Lorsqu'on s'appelle Hercule Poirot.
6: Monsieur Poirot!
0: Le soir même, Lynette Doyle vient lui demander son aide.
6: Mon mari et moi sommes victimes d'un terrible harcèlement, monsieur Poirot. Jacqueline nous suit partout. Devant le Sphinx et les pyramides de Khéops, au temple de Louxor, où qu'on aille, Jackie est là. J'en deviens chère! Vous devez la raisonner, sinon...
3: Sinon?
6: Rien. Excusez-moi, bonsoir.
0: Poirot accepte la mission.
3: Jacqueline s'est fait shipper son fiancé par sa meilleure amie. Elle a peut-être des raisons d'être si enquiquinante.
0: Le détective traîne alors un peu sur la terrasse, dans l'espoir de tomber sur elle.
4: Monsieur Poirot, c'est bien ça?
6: Oh, Jacqueline? Diable, d'où a-t-elle surgi?
4: C'est Lynette qui vous envoie? Eh bien, elle peut toujours se gratter la cruche. Jamais je n'arrêterai de poursuivre Simon et Lynette. Simon et moi, on était si heureux. J'étais la lune. Mais lorsque le soleil Lynette est apparu, Simon n'a plus vu qu'elle. Et moi, j'ai disparu. Alors jamais je ne les laisserai être heureux. Jamais, vous m'entendez, Poirot?
0: Puis, la jeune femme ouvre son sac, dévoilant un petit pistolet en acre. Le lendemain, lorsque le détective croise le fameux Simon Doyle aux toilettes de l'hôtel, le joli cœur lui raconte de belles.
1: Je paierai cher pour tordre le cou de cette vipère de Jacqueline. C'est vrai que nous étions fiancés, elle et moi, mais quand j'ai rencontré Lynette, ah, c'est comme si le soleil avait éclipsé la lune. Vous comprenez?
2: Tout à fait, monsieur Doyle.
0: Excité comme une puce, Simon Doyle révèle alors au détective son plan secret pour échapper à Jacqueline.
1: Psst, Poirot, je vais vous faire une petite confidence. Ce soir, Lynette et moi embarquons incognito sur le Carnac. Nous remonterons le Nil jusqu'au bout du monde s'il le faut, mais nous serons débarrassés de Jacqueline.
0: Le Carnac? Ça, par exemple. Il se trouve qu'Hercule Poirot a prévu de faire exactement la même croisière. Observant le jeune homme s'éloigner, le détective pense tout à coup...
2: Le soleil, la lune... Jacqueline et Simon utilisent les mêmes images. Sans doute est-ce courant chez les anciens amants.
0: Le luxueux Carnac glisse sur le Nil. 19h,
6: youpi,
0: l'heure de l'apéro. Parmi les passagers qui trinquent, Simon et lunettes d'or, lunettes noires sur le nez, perruque sur la tête, irradie de joie et de bonheur.
8: Tu sommes enfin libre, Lynette. Oh, ma Lynette.
0: Lorsque...
4: Surprise! Alors comme ça, on oublie d'inviter sa vieille copine?
0: Jacqueline! Oh, elle a réussi à les reprendre.
1: Cette fois, la coupe est pleine.
0: Poirot, accompagné de Rosalie...
9: Non mais regardez-la, même quand elle s'évanouit, elle est belle.
0: Toujours flanquée de sa pittoresque mère...
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0: ...n'a pas perdu une seule miette de la scène. Le lendemain, lors d'une escale à Abu Simbel, le majestueux temple de Ramsès II, Lynette manque de mourir écrabouillée par un gros rocher tombé d'une falaise. Accident ou tentative criminelle? Le détective aimerait bien savoir, mais...
1: J'ai un gros coup de barre tout à coup, je crois que...
6: Bah, Poirot, et la soirée karaoké?
0: Hercule Poirot, tu parles? Hercule gros dodo, oui? En attendant, pas grand monde dans le salon. Ah si, Simon Doyle, qui traîne encore un peu. Soudain...
4: Coucou, me revoilou!
0: Jacqueline se dirige vers le micro en titubant. Ma parole, elle est ronde comme une queue de pelle!
11: Un, deux... Bonsoir à tous, enfin, bonsoir tout seul.
0: Ah oui, je confirme.
12: Oh non, ça c'est pas une bonne idée, elle chante comme une casserole.
11: C'est pour toi, Simon Doyle. Maître,

0: Je t'avais dit que je te ferais la peau.
1: Jackie sort alors son petit pistolet de sa poche et tire sur Simon. Ma parole, elle a tué.
2: Mon genou. Elle m'a pété mon genou.
3: Mais qu'est-ce que j'ai fait? Oh, qu'est-ce que j'ai fait? Oh, Simon. Oh, Simon.
1: Dans la panique, on accompagne Jacqueline dans sa cabine.
2: Non, je vous attends là.
1: Simon, du coup, reste tout seul. Bah oui, c'est la vie. Enfin, on le conduit chez le médecin. Plus tard, on envoie quelqu'un récupérer l'arme du crime dans le salon. Elle a disparu.
4: Entrez.
1: Le lendemain, Hercule Poirot est en train de tailler sa moustache lorsque le capitaine du navire lui apprend...
4: Comment ?
1: Que Lynette Doyle a été assassinée d'une toute petite balle, hier soir, dans sa cabine. Le détective se rend sur le lieu du crime. Oh, pardon, excusez-moi. Poirot, par là. Oh, là, sur le mur, un énorme J a été dessiné en lettres rouges. J. Jérémy. Josiane. Jocelyne. Oh, Jacqueline.
4: Ne nous emballons pas alors. Cela semble beaucoup trop gros pour être vrai.
1: Une chose est sûre, les vacances d'Hercule Poirot sont terminées.
4: Écoute, observation, précision.
1: Poirot interroge les témoins. L'infirmière a veillé Jacqueline toute la nuit. Impossible qu'elle ait fait le coup.
4: La signature était donc bien une tentative pour faire accuser Jacqueline.
1: Mais alors qui? Qui a appuyé sur la raclette? La vachette? La gâchette?
4: Avant de savoir qui, encore faut-il savoir où est passée l'arme.
1: Plusieurs passagers ont entendu une sorte de plouf. Grand Dieu, qu'est-ce qui a pu faire plouf?
5: Monsieur Poirot! Regardez ce qu'on vient de repêcher!
1: Le capitaine apporte un petit revolver en nacre enroulé dans une écharpe. En nacre? Oh, c'est le pistolet de Jacqueline!
4: Sans doute l'arme du crime. Mais à quoi a servi cette écharpe?
6: En tout cas, je sais exactement qui l'a jetée par-dessus bord.
1: Miss Von Schwiller, dont la cabine touche celle de Lynette Doyle, a de sacrées révélations à faire.
6: Vers 1h15, j'ai entendu quelqu'un courir sur le pont. Je suis sortie et c'est là que je l'ai vue, penchée par-dessus bord.
1: Miss Von Schwiller pointe son index vers Rosalie. Alors, ce serait-elle la coupable? Après tout, elle a un excellent mobile. La jalousie. La jeune femme, les yeux rougis de larmes, passe aux aveux.
7: Oui, c'était bien moi, penchée par-dessus bord. Oh! Mais je n'étais pas en train de jeter l'arme du crime. Oh! Mais des bouteilles, des dizaines de bouteilles lues en cachette par ma mère.
1: Bon sang. Mais alors, qui a fait le coup? On fouille toutes les cabines. Rien de suspect.
4: Tiens, tiens.
1: Sinon, deux flacons de vernis à ongles rouges découverts dans les affaires de Lynette. Une envie de manucure, Monsieur Poirot?
4: Pas le moins du monde. Ces flacons sont presque vides. Pourtant, je ne me souviens pas avoir vu de rouge sur les ongles de Lynette Doyle. Cette couleur, c'est incroyable comme elle ressemble à celle du sang.
1: Mais j'y pense. Simon, le marié soudainement veuf, comment il prend tout ça?
4: Plutôt bien, alors, j'ai l'impression.
1: En buvant son chocolat chaud à l'heure du goûter, Hercule Poirot observe Simon et Jacqueline en train de papoter.
3: Simon?
1: C'est fou comme ils semblent subitement tendres l'un avec l'autre.
8: J'étais la lune.
9: Lynette était le soleil.
8: La lune.
9: Le soleil.
1: Poirot se souvient tout à coup des mots de Simon et Jacqueline dans la ville d'Assouan. Sa moustache frise. Oh, vous avez trouvé le coupable?
4: C'est possible, Laure. Mais je dois d'abord vérifier quelque chose.
1: Dis donc, Poirot, vous n'avez pas fini de nous faire... poireauter? Puis, s'approchant de Jacqueline et Simon, le détective leur glisse à l'oreille.
4: Quand le soleil brille, on ne voit plus la lune. Mais quand le soleil disparaît, la lune peut à nouveau se lever.
1: Jacqueline et Simon échangent alors des regards terrifiés.
4: Bien, il est temps de tout vous révéler. La nuit du crime, je suis allé me coucher de bonne heure. Non pas parce que j'étais fatigué, mais parce que l'assassin a glissé des somnifères dans mon verre de vin. Il voulait être tranquille car il avait du pain sur la planche. Ce soir-là, il n'y a pas eu deux, mais trois coups de feu. Lorsque Jacqueline a tiré sur Simon dans le salon, elle a fait exprès de le louper.
1: Poirot, mais le sang qui dégoulinait.
4: C'était le vernis à ongles de sa femme. Pendant qu'on transportait Jackie dans sa cabine, Simon s'est précipité dans celle de Linette, avant de se tirer dessus avec l'écharpe pour ne pas faire de bruit.
1: Ah, c'est à ça qu'elle a servi.
4: De sorte que le médecin a pu constater une vraie blessure. Dites-moi si je me trompe, Jacqueline.
1: Effondrée, Jacqueline confesse alors tout. Simon, obsédé par l'argent, avait monté cet horrible coup. Et elle, trop éprise pour résister, avait suivi.
4: Il y a des amours heureux, malheureux ou encore dangereux. Le plus sûr, c'est encore celui qu'on porte à la nourriture, à condition bien sûr que les œufs soient parfaitement symétriques. Dites donc, Laure, vous en faites une drôle de tête?
1: Non, mais c'est la fin de l'épisode et je pense à toutes ces blagues que j'aurais pu faire. Hercule Poirot? Quel légume de génie!
4: Ah, bon, je crois que je vais filer.
1: Ou alors, Hercule Poirot dans l'affaire du pot-au-feu. Personne ne mijote l'intrigue comme lui.
7: Attendez-moi! J'en ai d'autres!
0: Derrière cet épisode, il y a Anne Liorot, Fanny Leroy, Julien Thévenot, Basile Bocquer, Gaspard Laloum et moi, Laurette, Laurette Gébé.
4: Et moi, Benjamin Tranier.
0: Et toi, Marine Bausson.
10: Et moi, Charline Vanhoenacker.

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2: Laissez votre message après le...
3: Bonjour, je m'appelle Camille, j'ai 11 ans, j'habite à Notre-Dame-des-Landes et je vais vous faire une blague. Pourquoi les moutons se lavent-ils les dents ? Pour avoir de la laine fraîche.
4: Bonjour, je m'appelle Alice, j'ai 6 ans, j'habite au Bourget du Lac. J'aimerais bien vous raconter une blague. Qu'est-ce qui a deux bosses et qui est dans le pôle Nord ?
5: Qu'est-ce qui a deux bosses et qui est dans le pôle Nord ?
4: Un chameau qui s'est perdu.
5: Un chameau qui s'est perdu, mais oui, où avais-je la tête ?
6: Bonjour, salut Info, je m'appelle Cécile, j'ai 7 ans et j'habite à Montfaucon. J'aimerais vous présenter ma blague. Vous voulez que je vous fasse une blague à l'envers ?
5: Une blague à l'envers ? Alors ça, ça m'intrigue.
6: Bah alors, commencez par rire.
5: Commencez par rire, mais oui, bien sûr. Bravo pour cette blague originale.
6: Au revoir.
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1: Avec la troupe des comédiens français.
0: Les cigares du pharaon.
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0: Alors que Tintin et Milou étaient partis pour une longue croisière en direction de Shanghai, ils se sont retrouvés embarqués dans une sombre histoire de fouilles archéologiques et de contrebande de drogue. Slotsky, l'un des membres de la petite société britannique résidant en Inde, a révélé à Tintin que le chef d'une dangereuse bande de trafiquants avait donné l'ordre de le tuer. Mais il a été frappé d'une fléchette empoisonnée juste avant de pouvoir lui révéler son nom. Après s'être échappé de l'asile où il avait été enfermé à la place de Slotsky et Philémon Cyclone, Tintin s'est de nouveau retrouvé seul dans la jungle. C'est là qu'il a fait la rencontre du Maharaja de Rawashputala.
1: Et avez-vous vu notre merveilleux Taj Mahal, cher Tintin ?
2: À vrai dire, je n'ai pas encore eu le temps de visiter votre beau pays, Altesse.
1: Par Brahma. Je connais cette musique. Trantar, elle a disparu.
2: Pourquoi semblez-vous si inquiet, Altesse ?
1: C'est affreux, comment vous dire ? Mon père et mon frère sont devenus fous l'un et l'autre. Or, à chaque fois, juste avant que leur raison bascule, cette musique diabolique s'était fait entendre.
2: Et vous craignez qu'un nouveau malheur ne se produise ?
1: Oui, et cette fois, j'en suis sûr, c'est à moi que s'adresse le terrible avertissement.
2: Ils sont devenus fous, dites-vous ?
3: C'est la vengeance de la bande. La flèche qui m'a piqué est empoisonnée au sud de Rajaija, le poison qui rend fou.
2: Permettez-moi une question, Altesse. N'a-t-on jamais remarqué sur le bras ou le cou de votre père ou de votre frère la trace d'une piqûre ?
1: Jamais, non. Pourquoi ?
2: Votre père...

0: Père et votre frère s'étaient-ils attaqués au trafic de stupéfiants? Cocaïne, opium, par exemple?
1: Certainement. Moi-même, d'ailleurs, je continue la lutte. Voyez-vous, la région où nous sommes produit du pavot, dont on extrait l'opium. Or, en terrorisant la population, les trafiquants ont rendu la culture du pavot obligatoire. Ils achètent cette récolte à vil prix et vendent très cher aux paysans le blé et le riz dont ces malheureux ont besoin puisqu'ils ne les cultivent plus eux-mêmes. C'est contre cet odieux système que nous avons entrepris de lutter.
0: Je m'en doutais. Alors écoutez-moi, Altesse. Voici ce que nous allons faire.

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0: Le voilà foalié, le dernier de nos Maharajas.
1: Allez, approche mon coco. Cette fois, je te tiens. Eh bien, que fait-il ?
2: Ah ça ! Où est-il donc passé ? Serait-il dans l'arbre ? Ou dans l'arbre ? Oh, oh, on dirait que j'ai eu le nez creux. Le tout maintenant est de découvrir le mécanisme d'ouverture. Un levier, j'en étais sûr. Alors, qu'y a-t-il là-dedans ? Un puits. Ça alors, un puits a été creusé sous l'arbre. Il y a même une échelle. Eh bien, je vois que nos ennemis sont très organisés.

Il avait le signe du pharaon brodé sur son costume. Que peut bien faire cette personne en pleine nuit en soutane et cagoule? Sapristi, encore une. Hep. Et voilà. Vous permettez, monsieur, que je vous déshabille? Oh. Quel drôle de costume, vraiment. Et puis en plus, on y voit à peine là-dessous. Bon. Maintenant, allons voir où se dirigent tous ces clowns.

0: Soyez le bienvenu, frère. Nous vous attendions.
1: Bon sang, bonsoir. Qu'est-ce que c'est que cette mascarade? Qui sont donc tous ces gens?
0: Frère, sauf notre chef qui ne pourra pas venir ce soir, nous sommes désormais au complet. La séance peut donc commencer. La parole est au frère de l'Ouest.
2: Merci, frère président. D'abord, une grande nouvelle. Nous sommes définitivement débarrassés du Maharaja de Rawashputala. Alors, je vous parle, il a perdu la raison. Plus rien ne s'oppose donc.
0: Allô? Ouais, central. Un message du Caire. Quoi? Un instant, ne quittez pas. Frère, la situation est grave. Notre quartier général du Caire vient d'être découvert. Seul notre chef a pu s'enfuir. Il arrive en ce moment même par avion. Oui, allô? Comment? On vient de vous amener quoi? L'un de nos frères? Évanoui? Mais, nous sommes pourtant sept! Frère, il y a un traître parmi nous. Puisque notre règlement nous interdit de nous montrer le visage découvert, vous allez me dire, l'un après l'autre, le mot de passe. Celui qui ne pourra pas me le donner sera mis à mort, immédiatement. Vous, commencez. Bon, au suivant. Bon, ça va, suivant.
3: Excuse me, frère, mais je ne me souviens plus.
0: Tiens, non. Eh bien, cher ami, je vais compter jusqu'à trois. Si à trois, vous ne m'avez toujours pas dit ce mot de passe, c'est moi-même qui vous ferai taire pour toujours.
3: Mais je...
0: Un.
3: Ce n'est pas possible, ça ne me revient plus. Il faut que ça me revienne.
0: Deux. Trois.
3: Ça y est, je m'en souviens. C'est kiosque et Ravage tout à l'heure.
0: Imbécile. Vous ne pouviez pas le dire tout bas, tout le monde le sait maintenant. Bon, puisque c'est comme ça, je vais me rendre dans la pièce voisine. Et vous viendrez l'un après l'autre me dire le mot de passe de notre précédente réunion. Au premier!
4: Le suivant! Le suivant!
5: Pas mal travaillé. Mais je dois avouer que j'ai eu de la chance d'être appelé le premier. Et maintenant, voyons un peu qui se cache sous toutes ces cagoules. Mister Snowball? Le fakir. Bon, lui, je m'y attendais un peu. Le colonel qui m'a condamné à mort. Ça alors? Mrs. Snowball. Jamais sans son mari, à ce que je vois. Le conseiller du Maharaja. Pauvre Altesse, si elle savait. Tiens, un japonais. Sapristi, le fakir. Il s'est libéré de ses liens. Mais où est-il passé?
6: Tu croyais m'avoir comme ça? On voit que tu ne connais pas l'étendue des pouvoirs d'un fakir diplômé.
5: Oh. Milou? Milou ici.
6: Milou, qui c'est ça, Milou?
7: Bon, les mains.
5: Milou. Ah, Milou, tu es sain et sauf.
7: Félicitations, cher ami. Vous avez réussi un coup de maître.
5: Comment, vous ne voulez plus m'arrêter ?
4: Non. Non. Nous savons maintenant que vous êtes innocent. Mmh. La police égyptienne nous a mis au courant de vos mésaventures. Oh. C'est elle qui a découvert que le tombeau du pharaon Kiosque servait de repère à une bande internationale de trafiquants de drogue.
7: Parmi les papiers saisis, les policiers ont découvert une liste noire sur laquelle figurait le nom du Maharaja de Rawalpindi.
4: Et oui.
7: Et le vôtre. De plus, ils ont mis la main sur le plan de ce repère-ci. Et ce plan nous a été communiqué. C'est pourquoi
4: nous voici. Enfin, je dirais même plus. Nous voici.
8: Quant à moi, cher monsieur Tintin, je vous dois la vie. Le mannequin que vous aviez mis dans mon lit à ma place a bien été atteint d'une fléchette, comme vous le prédit.
5: Oh, le fakir, il s'est encore échappé. Oh. Ah. Ah, le bandit. Il a refermé la porte à clé. Attendez, j'ai un passe-partout. Ah. Ah, c'est pas celle-ci, flûte.
4: Mais tu vois bien que celle-ci ne marche pas. Essaye-en une autre.
9: Malheureusement, je crains que quand la porte sera ouverte, le fakir ne soit déjà loin. Bon, tant pis, nous le rattraperons plus tard. En attendant, Altesse, rentrons au palais et envoyons vos gardes pour qu'ils s'occupent des autres prisonniers.

0: Mais comment avez-vous su pour la fléchette empoisonnée?
1: Oh, c'est une longue histoire.
2: Seigneur, Seigneur, Son Altesse, votre fils, il a été enlevé.
0: Comment? Mais par qui?
2: Deux hommes, je n'ai pas vu leur visage. Ils viennent de s'enfuir en auto.
1: Vite, allons au garage du palais. Ils ne peuvent pas avoir pris une grande avance.
3: Oui, rattrapons-les.
0: Je dirais même plus, rattrapons-les.
1: Tenez-vous bien, messieurs.
4: Je démarre.
5: Nous sommes prêts.
0: Je dirais même plus, nous sommes prêts.
3: Il t'avait pourtant dit de te tenir, triple andouille.
0: Et toi alors, cornichon?
1: Je les vois. Cramponnez-vous bien derrière, ça va barder.
6: Il nous poursuit, grand maître. Il faut aller plus vite.
7: Impossible. La voiture donne son maximum. Et fait taire le gamin. Il me déconcentre.
6: Regarde-moi, petit. Regarde-moi bien. Tu vas t'endormir.

0: Nous gagnons du terrain, Milou. Mais quelle est cette fumée qui bouche la route? Que se passe-t-il?
1: Ça sent le roussi.
0: Oh, les malheureux! Leur voiture s'est écrasée dans les rochers. Ils ont dû déraper dans le virage. Sapristi! C'était une ruse. Allez, gredin. Vite, Milou, cachons-nous.
2: C'est raté. Et maintenant, il s'est caché derrière sa voiture. Impossible de la lui prendre. Bon, continue à le tenir dans le respect. Moi, je file avec le gosse.
1: Bien, grand maître. Mais où est-il passé? Je ne le vois plus.
0: Oh, les mains. Jette ton arme.
1: Voilà. Voilà.
0: Au fait, un détail. Mon revolver n'était pas chargé.
1: Tiens, quelle coïncidence. Je n'avais précisément plus de cartouches dans le mien.
0: Hein?
2: Sale mioche! Arrête de chicoter comme ça! Tu vas nous faire tomber!
1: À nous deux, mon âme.
0: Voilà du travail tout fait et bien fait, ma parole. Tout fakir qu'il est, il n'a pas pu arrêter cette pluie de cailloux. Surveille le Milou. Pendant ce temps-là, je vais essayer de rattraper l'autre.
2: Ah, tonnerre! Cet enragé, toujours la métrose. Attends un peu, mon gaillard. Tu vas voir à qui tu as affaire. Et toi, le moutard, reste là et boucle-la. Tu vas regretter de t'être acharné contre moi. Tintin de malheur.
0: Mon Dieu, ce rocher, il va me tomber dessus. Dieu et son âme. Qui était-ce donc? Il a emporté son secret dans la mort. Le fils du Maharaja, j'allais l'oublier.

0: qui es-tu, toi ?
1: Je m'appelle Tintin.
0: Tu viens me sauver ?
1: Exactement. Je vais même te ramener immédiatement chez ton père.

0: Et maintenant, Altesse, il ne me reste plus qu'à prendre congé de vous et à continuer mon voyage.
1: Non, Tintin, je ne veux pas que tout parte.
2: Permettez-moi, cher ami, d'insister à mon tour. Restez donc ici quelque temps. Vous pourrez enfin savourer les délices de l'Inde après tous ces ennuis.
0: Eh bien, Altesse, c'est avec plaisir que j'accepte votre invitation.
1: Oula!

0: Les Indiens adorent faire la fête. Il y en a toute l'année, au moins une fois par semaine.
1: C'est magnifique.
2: Vive Ramsès II !
3: Vas-y, Antica ! Passe à la mansarde !
1: Mais je connais cette voix.
2: Vive Osiris !
3: Bravo ! Viens dribbler ! Tire au but !
0: Qui sont ces deux hommes, Tintin ?
1: Altesse, je vais vous le dire, mais il serait bon de les faire venir au palais. Vous allez comprendre pourquoi.

0: Salut à toi, ô noble pharaon.
1: Le pauvre. Son état ne s'est pas arrangé.
2: Apportez des cigares à ces messieurs.
3: Tout de suite, Altesse.
1: Voyez, Altesse, ils ont été atteints du même poison que celui qui a frappé votre père et votre frère.
3: Un cigare, messieurs ?
2: Halte là ! Il ne faut pas toucher au cigare du pharaon.
1: Qu'est-ce que vous dites ? Montrez-moi cette boîte, je vous prie.
3: La voici, Saïd Tintin.
1: D'où viennent ces cigares ?
3: Ce sont les cigares de l'ancien conseiller de son Altesse. Je savais qu'il y en avait beaucoup, et comme il n'en restait plus d'autres...
1: Regardez, Altesse. Vous voyez ce signe sur les bagues ? C'est le signe royal du pharaon Kiosk, celui dont le professeur Cyclone, ici présent, a découvert le tombeau dans le désert égyptien. Le colonel qui m'a condamné à mort en Arabie avait les mêmes.
2: C'est un signe magique ?
1: Je l'ignore, mais nous allons peut-être enfin avoir la clé de l'énigme.
2: Oh !
1: Je m'en doutais. De faux cigares, ce n'est qu'une simple cartouche de tabac. Et dedans...
2: De l'opium.
1: Voilà comment ces bandits déjouaient toutes les recherches de la police.
2: C'est bien. Vous pouvez reconduire ces deux messieurs.
3: Messieurs, si vous voulez bien me suivre, votre voiture est avancée.
0: Au revoir, chers collègues. Nous nous reverrons peut-être bientôt au royaume des morts.
1: Une voiture ?
2: J'ai fait venir une ambulance. Ils arriveront ce soir même dans le meilleur asile du pays.
4: Au revoir, jeune homme. Oh, et bravo, vous avez de l'avenir en championnat.
1: Au revoir, Zlotsky. Puisse la médecine vous sauver.
2: Eh bien, mon cher ami, vous avez fait du bon travail et amplement mérité un peu de repos. Grâce à vous, voici le monde débarrassé pour toujours d'une bande d'ignobles malfaiteurs.
1: Puissiez-vous dire vrai, Altesse ? Seul l'avenir nous le dira.
5: Allez, petit chien, laisse-moi monter sur ton dos.
6: Je suis pas un éléphant.
7: L'idée de Tintin, c'est visible, est que ses aventures en Extrême-Orient sont loin d'être terminées. Et en effet, elles continuent dans le Lotus Bleu.
8: 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Orchestrée par Didier Benetti pour l'Orchestre National de France.

0: avec Éric Génovèse, le Maharaja de Rawashputala, Alain Langlais, Philémon Cyclone, Alexandre Pavlov, Zlotsky, Laurent Natrella, le Fakir, Julie Sicard, le fils du Maharaja, Serge Bagdasarian, Dupont, Christian Heck, Dupont, Gilles David, Rastapopoulos, Jérémy Lopez, Milou, Louis Arène, le conseiller du Maharaja, Noam Morgenstern, Tintin, et Didier Sandre, le narrateur.
1: Et les voix de Claire Boust, Ewan Crovella, Charlotte Fermant, Thomas Guenet, Solène Louer et Valentin Roland.
2: Bruitage, Sophie Bissantz et Elodie Fiat. Conseillère littéraire, Emmanuelle Chevrière. Prise de son, montage, mixage, Pierre Mine et Émilie Couette. Prise de son musicale, montage, mixage, Jean-Michel Bernot, Alice Legros et Jean-Baptiste Etché-Parebord. Assistante à la réalisation, Laure-Hélène Planchet. Réalisation, Benjamin Habitant.

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1: Et coucou les petites curieuses et les petits curieux, allez, montez le son.
2: Bonjour, je m'appelle Elsa, j'ai bientôt 7 ans et je voudrais savoir pourquoi quand on écoute de la musique, on a des images dans la tête. Merci de me répondre, au revoir.
1: Ouah, hyper bien dit Elsa, c'était carré, net, précis. Pourquoi quand on écoute de la musique, on a des images dans la tête? Hervé Platel, vous travaillez sur la tête, le cerveau et la musique à l'Université de Caen. Vous êtes professeur de neuropsychologie. Alors, que dites-vous Elsa?
3: En fait, ça nous a surpris aussi nous-mêmes quand on a commencé à faire de l'imagerie cérébrale du cerveau, qu'on a regardé comment le cerveau fonctionnait lorsqu'on écoutait de la musique. Et une des surprises, c'était de voir que chez beaucoup de personnes, il y avait des régions du cerveau impliquées dans tout ce qui est traitement d'informations visuelles, alors même qu'ils avaient les yeux fermés, qui étaient activées. Alors, c'est pas très surprenant, la musique, la plupart des musiques nous suscitent en fin de compte des images, que ça soit une musique purement instrumentale, un peu abstraite. Il y a des gens, en fin de compte, et ça a été montré en imagerie cérébrale, vous leur faites écouter une musique de Jean-Sébastien Bach, une musique classique qui peut être considérée un peu comme abstraite ou mathématique, eh bien, vous avez de l'activité cérébrale dans les régions associatives visuelles. En fait, cette information musicale, tout de suite, vous allez la transformer en image mentale. Vous allez essayer soit d'imaginer des couleurs, des formes, des mouvements, et c'est pas surprenant, en définitive, qu'on trouve beaucoup d'activités cérébrales quand on écoute de la musique dans nos régions visuelles.
1: Donc des images mentales, ça ne veut pas forcément dire qu'on voit des gens associés à cette musique. Ça peut être vraiment des formes, des couleurs.
3: Ça peut être assez abstrait. Ça peut être effectivement l'idée de formes ou d'objets qui se baladent. D'ailleurs, souvent les personnes disent, quand ils écoutent certaines musiques, c'est aussi l'impression de mouvement qui ressort. L'idée qu'ils ont l'impression qu'ils montent, qu'ils descendent, etc. Moi, quand j'avais fait ma première étude de neuroimagerie cérébrale, on avait proposé une écoute de petites mélodies. Il fallait simplement dire si toutes les notes étaient jouées à la même hauteur ou s'il y avait des hauteurs différentes des notes. Et en fait, on regarde les résultats et là, stupeur, beaucoup d'activités cérébrales dans les régions justement visuelles, associatives visuelles. On ne comprenait pas bien et on a interrogé les participants. On dit, comment ça se fait? À quoi vous avez pensé pendant, en fin de compte, cette tâche? Ils nous ont dit, en fait, pour être capable de dire est-ce que toutes les notes sont pareilles ou est-ce qu'il y a des notes différentes, et bien j'écoutais la musique et puis je disais ça monte, ça descend, ça monte, ça descend, alors même qu'ils avaient les yeux fermés. Et simplement de faire en fait cette stratégie d'imagerie mentale visuelle, et bien activer les régions visuelles de leur cerveau.
1: Et est-ce que du coup c'est normal aussi qu'on associe des images pour le coup de lieux, de personnes qu'on connaît et qu'on associe à la musique qu'on est en train d'entendre,
3: bien
1: ou c'est
3: évidemment
1: pas forcé d'ailleurs?
3: Non, c'est pas forcé. Après, ça dépend si on connaît bien la musique, ça nous ramène effectivement à un contexte. À ce moment-là, bien évidemment, il peut y avoir des images liées à des souvenirs qu'on va qualifier de personnels, autobiographiques, mais après, ça peut être vraiment de nature extrêmement variée.
1: Donc tout le monde n'a pas la même image abstraite en écoutant la même musique.
3: C'est clair.
1: Voilà, chacun son truc, avec aussi des variations suivant la musique. Donc pensez-y la prochaine fois. Salut les matelots !

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5: Bonjour, je suis Tatiana Doronet et je vais vous raconter l'histoire de Zelda et les abeilles.

Zzz, zzz, zzz. Les insectes qui bourdonnent font ce bruit zzz, et ça ressemble au début de son prénom, Zelda. Zelda, Zelda. Et ce n'est pas drôle du tout, parce que Zelda déteste les insectes. Surtout ceux qui font zzz, justement. Zelda déteste les guêpes, les bourdons, les frelons, les abeilles. Elle les déteste depuis toujours, depuis qu'elle sait que ces bestioles peuvent la piquer. L'année dernière, lors d'un pique-nique avec sa famille, c'est elle qui a été piquée par une guêpe. Elle, pas son frère, ni sa sœur, ni ses parents, elle. Une horrible guêpe s'était logée, comme par hasard, dans sa sandale. Jamais elle n'oublierait la douleur fichée dans la plante de son pied, à cet endroit tendre, fragile et si chatouilleux. Douleur qui s'était transformée en brûlure, l'obligeant à boitiller pendant plusieurs jours. Depuis, dès que Zelda entend ce son, ce zzz, elle s'enfuit en hurlant. Il n'y a rien à faire. Elle redoute les séjours à la campagne chez sa grand-mère. L'hiver lui paraît moins dangereux car il y a moins d'insectes. Tout devient pénible au beau jour. Surtout lorsque sa grand-mère met la table dehors, sous le grand tilleul. Horreur ! Sous le tilleul, Zelda n'entend qu'un immense et profond zzzz, sonore comme une musique solennelle, décuplée par des milliers d'insectes qu'elle voit virevolter entre les feuilles. Elle en perd son appétit, cramponnée à sa fourchette, incapable d'avaler. Granny la surveille du coin de l'œil. Granny remarque toujours tout. Sa grand-mère est anglaise. Elle n'a jamais perdu son accent britannique, même si elle a épousé un Français, le grand-père de Zelda, et même si elle vit en France depuis longtemps. « Zelda, darling, pourquoi tu ne manges rien ? Tu es toute pâle !» Zelda n'ose pas dire qu'elle a peur de ces insectes qui font zzz. C'est son petit frère, Raphaël, qui s'en charge. « Zelda, elle a peur des guêpes qui sont tout là-haut. Elle a peur de se faire piquer. » Zelda foudroie son frère du regard. Maintenant, c'est elle qui passe pour un bébé. Elle pique du nez dans son assiette, honteuse. « Ce ne sont pas des guêpes, Raphaël. Ce sont des abeilles, » dit Granny, tout en observant sa petite fille. « C'est la même chose, » marmonne Zelda. « Une abeille, c'est pareil qu'une guêpe. Ça pique et ça fait mal. » Granny sourit avec douceur. « Non, ce n'est pas la même chose, darling. Je vais te montrer la différence. » Après le déjeuner, Granny emmène Zelda dans le salon. Elle choisit une grosse encyclopédie qui a l'air très ancienne. Zelda aime bien regarder les jolies mains fines de Granny tourner les pages. Voilà, regarde. L'image de la guêpe et l'image de l'abeille. Zelda étudie les deux. Elle ne peut s'empêcher de faire la grimace. Granny lui fait remarquer que la guêpe est plus grande. Elle est jaune et noire, avec des rayures très nettes. Elle est plus longue et plus fine que l'abeille. Zelda connaît-elle l'expression « une taille de guêpe » ? Eh bien voilà ! La taille de la guêpe est toute mince. Et l'abeille, elle, est plus ronde, moins jaune, plus dorée. Ses rayures moins visibles. Ses ailes sont plus rondes aussi. Elle est couverte d'un petit duvet, alors que la guêpe n'en a pas. Granny prend Zelda par la main. « Viens, darling, on va aller dans le jardin et tu verras la différence. C'est important que tu saches reconnaître une guêpe et une abeille. » « Mais pourquoi ?» Zelda n'a aucune envie d'aller dehors et de se confronter aux zzzz. « Parce que les abeilles sont nos amies. Nos amies très, très précieuses. » Granny semble déterminée. Elle emmène Zelda devant le grand tilleul. « Nos amies ? Mais qu'est-ce qu'elle raconte, Granny ? Comment les abeilles peuvent-elles être nos amies ?» Zelda ne comprend rien. Granny lui dit de se détendre, de regarder les abeilles travailler, car c'est ça qu'elles font. Elles travaillent. Elles ne font pas juste zzz. Elles mangent le pollen des fleurs, une sorte de sucre qui se trouve dans les plantes. C'est ça qu'elles sont en train de faire tout là-haut. Elles butinent dans les fleurs du tilleul. Elles rangent le pollen dans des petits sacs spéciaux qu'elles portent sous leurs ailes et hop, elles ramènent tout dans leur maison, qui s'appelle la ruche, pour nourrir les bébés abeilles qui ont été

queen, comme dans mon pays. Je veux voir, dit Zelda. Je veux voir la reine des abeilles. Granny s'amuse de l'impatience de sa petite fille. Elle lui dit que la reine est protégée dans la ruche, qu'on ne peut pas la voir. Les abeilles piquent pour défendre leur reine ou leur ruche, mais elles ne sont pas agressives. Elles ne peuvent piquer qu'une seule fois. Et en le faisant, elles meurent, car leurs dards s'arrachent de leur corps. Fascinée, Zelda s'approche avec Granny d'une branche basse du tilleul, où les abeilles virevoltent autour des bourgeons. Elle voit les petits sacs jaunes sous leurs ailes, remplis de pollen. Mais qu'est-ce qu'elles vont faire avec tout ce qu'il y a dans leurs petits sacs ? Du miel, darling. L'être humain est incapable de faire du miel. Il n'y a que nos amis les abeilles qui savent faire du honey. Et c'est pour ça que tu dis que les abeilles sont précieuses, à cause du miel ? Granny lui explique que les abeilles ont une importance capitale dans notre monde naturel. Parce qu'elles vont de fleur en fleur, elles permettent aux plantes, aux fruits et aux légumes d'exister. Elles doivent se battre contre tellement d'ennemis. Les insecticides trop puissants, les autres bestioles méchantes qui veulent leur peau, comme le varon ou le frelon asiatique. Et de plus en plus d'abeilles meurent. C'est dramatique, dit Granny. Elle a vraiment l'air triste. Si toutes les abeilles disparaissaient, l'homme n'aurait plus que 4 ans à vivre sur Terre. C'est Einstein qui a dit ça, un grand physicien. Granny marche sur la terrasse à présent, suivie de Zelda. Il fait beau, le soleil brille. Granny s'arrête devant le grand champ de lavande. Elle fait remarquer à Zelda le nombre impressionnant d'abeilles au travail. Zzzz. L'une d'elles s'approche. Et Granny lui fait signe de ne pas avoir peur. Si on a des gestes brusques, alors les abeilles se sentent menacées. L'insecte vole autour d'elle et se pose tout doucement sur le bras de Granny. Zelda est pétrifiée. Granny reste parfaitement calme. L'abeille se promène sur le bras de sa grand-mère, tranquillement. Zelda n'en revient pas. La voici à présent, nichée dans la paume de sa grand-mère. « Oh, elle va pas te piquer ?» chuchote Zelda. « Non, » dit Granny. « Elle sait que je suis son amie. » Et Granny lui parle à cette petite abeille. Et on dirait que l'abeille l'écoute attentivement. Granny lui dit comme elle est jolie et courageuse et comme elle fait bien son travail. Zelda détaille l'abeille, son corps duveté, ses rayures brunes et dorées, ses petites ailes frémissantes. Elle voit 2 grands yeux noirs et brillants qui semblent la regarder avec douceur. Elle a encore un peu peur, mais pas trop peur. Elle aussi, elle veut parler avec l'abeille. Elle aussi, elle veut être l'amie des abeilles. Alors, elle lui dit « Bonjour, petite abeille. Je m'appelle Zelda. » Et voilà, l'histoire est finie. Et maintenant, au lit. 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
1: Nous sommes donc lundi 4 mai, c'est la journée mondiale Star Wars aujourd'hui. Oui, alors on a demandé à nos petits pois de vin tout simplement de nous raconter l'univers Star Wars.
2: L'univers Star Wars, c'est des extraterrestres qui ont des masques pour cacher leur visage avec des sabres laser qui peuvent renvoyer les balles de fusil.
3: C'est des personnages extraterrestres qui ont des masques et ils ont des sabres laser et ils attaquent des gentils aussi avec un petit lutin et il est vert, et plein de choses d'autres.
4: C'est Maître Yoda.
5: Alors, le méchant dans Darth Vader, c'est Darth Vader. Ils ont des masques pour cacher leurs identités. C'est des aliens qui combattent avec des sabres laser et des mitrailleuses.
6: Et des robots.
7: C'est des combats spatials qui sont dans des fusées.
8: Pour moi, c'est la guerre. Il y a des vaisseaux spatials, des méchants, des gentils, etc.
9: Pour moi, Star Wars, c'est que c'est un univers dans la planète. Il y a des espaces avec des gens dans l'espace, avec des fusées.

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2: Bonjour, je m'appelle Anaïs, j'ai 8 ans et j'habite à Toulouse. Je voudrais vous faire une blague. Quel est l'instrument préféré des plongeurs? Vous ne savez pas?
3: Non, tu as deviné.
2: Le tuba, bonne journée, bisous.
0: Elle est trop bien cette blague, je vais la raconter à mes potes.
4: Bonjour famille info, je m'appelle Noémie, j'ai 10 ans et j'habite à Martigues.
3: Salut Noémie.
4: J'ai une blague à vous raconter. Pourquoi les pêcheurs ne sont pas gros?
3: Je ne sais pas.
4: Vous ne savez pas? Parce qu'ils surveillent leurs lignes.
0: Trop bien cette blague.
5: Bonjour, je m'appelle Lucie, j'ai 8 ans et j'habite à Bolène. Et voici ma blague. Quel est l'animal le plus léger du monde?
3: Oh, je n'ai pas l'ombre d'une idée.
5: La palourde. Au revoir.
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1: Il était une fois dans le monde dingo de la musique classique, l'histoire des humoresques d'Antonine Dvorak.
2: Humoresque, humoresque, qu'est-ce que ça signifie, humoresque ?
1: Eh bien, tout est dans le nom. Humoresque, à la base, est un mot allemand que nous avons arrangé à la sauce française. Dans humoresque, on entend humour, on entend aussi humeur, et c'est un peu les deux à la fois. Mais il ne faut pas forcément que l'œuvre soit joyeuse pour qu'on l'appelle humoresque. En fait, pour vous dire la vérité, Dvorak ne sait pas bien comment intituler ses 8 petites pièces pour piano qu'il vient de composer à l'été 1894. Alors, comme il est à court d'imagination, eh bien il décide de les appeler humoresques, un peu comme ça, histoire de donner un titre. Et celle-ci, que l'on entend, reste une des partitions préférées des musiciens.
2: Nicolas, ce serait bien de nous rappeler qui est Antonine Dvorak.
1: Bien sûr, robot dingo. Antonine Dvorak est née en 1841, dans un village de la Bohême, pas très loin de Prague, en République tchèque. Très vite, on remarque qu'il a beaucoup de facilité pour la musique. Il apprend l'orgue et quitte sa famille de boucher-aubergiste pour la grande ville, pour Prague. Dvorak est un étudiant brillant. Et quelques années plus tard, il devient alto solo à l'orchestre de Prague. Et il compose Dvorak. Il est très attaché à son pays. Il tient à composer une musique typiquement tchèque. Il écrit des hymnes et des mélodies patriotiques. En fait, il veut que la musique tchèque rayonne dans le monde entier et il veut en être l'ambassadeur.

0: Être ambassadeur, cela signifie voyager. Et c'est ce que Dvorak va faire. À Vienne, en Autriche tout d'abord, où il rencontre Johannes Brahms, qui l'aide beaucoup. Il lui fait rencontrer des personnalités influentes du monde de la musique.
1: Il rencontre aussi Hans von Bülow, compositeur mais surtout chef d'orchestre mondialement connu. Hans von Bülow aime la musique de Dvorak et prend ses partitions dans ses valises. Il va permettre à Dvorak de se faire connaître un peu partout dans le monde.
0: Pour remercier Hans von Bülow, Dvorak lui dédie sa 5e symphonie.

0: Elle a fondé le Conservatoire de musique de New York et elle aimerait que Dvorak en prenne la direction et assure des cours de composition. Elle lui propose un très gros salaire qui représente plus de 20 fois ce qu'il gagne à Prague. Alors Dvorak prend sous le bras sa femme, sa fille et son fils et les voici partis pour le Nouveau Monde.
1: Ils y resteront 3 ans et Dvorak y compose une de ses plus célèbres partitions, la Symphonie du Nouveau Monde.

0: un extrait de la 9e symphonie dite du Nouveau Monde de Dvorak, une œuvre créée en 1893 au Carnegie Hall de New York, une symphonie qui a encore aujourd'hui un immense succès partout dans le monde. Un an plus tard, en 1894, Dvorak rentre dans sa Bohême natale pour les vacances.
1: L'année suivante d'ailleurs, il rentrera définitivement en Europe.
0: Oui, mais cet été-là, 1894, il profite de la campagne. Il se balade et relit ses carnets dans lesquels il note ses idées de mélodie. Beaucoup de thèmes populaires, américains, des chants, des thèmes indiens qui ont inspiré ses humoresques, dont la première que voici.

On retrouve donc dans ces humoresques l'influence de l'Amérique. Mais parfois, comme avec la cinquième humoresque, on a vraiment l'impression qu'il a cherché à créer des liens entre les États-Unis et l'Europe. Et cela donne une danse qu'Américains et Européens exécuteraient ensemble sur le pont qui relie les deux continents.

0: et la septième. Cette septième humoresque de Dvorak est la plus célèbre. Il faut dire qu'elle reprend des thèmes populaires que les Américains avaient déjà en tête et ils pouvaient la fredonner à volonté. Elle a inspiré des romans, elle a été reprise dans des films, à la télévision et transcrite pour presque tous les instruments. Bref, gros succès.
1: La voici, l'humoresque de Dvorak. On entend presque de la musique country. Sortez les Santiago.

C'était l'histoire d'un go des humoresques d'Antonin Dvorak. 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
3: Allez, ronronnez, jeunesse.
4: Bonjour, je m'appelle Andrea, j'ai 7 ans et demi, je voudrais savoir, est-ce que les chats qui vivent dans les appartements, sans jamais sortir, sont heureux? Merci, au revoir.
3: Et merci à toi pour cette très chouette question. Est-ce que les chats qui vivent dans les appartements sans jamais sortir sont heureux? Le vétérinaire belge Joël Dehaas, spécialiste du comportement des animaux de compagnie, te répond.
5: Alors, c'est pas facile de répondre à cette question. Je vais répondre en posant moi-même la question. À savoir, un chat a besoin de 5 heures d'activité par jour. Il doit chasser, il doit bouger dans un espace à 3 dimensions, il doit monter, il aime bien être à 1 mètre de hauteur, mais il aime bien monter jusqu'à 2, 3, 4 mètres, il aime bien monter dans les arbres. Donc tout ça, ça fait partie des besoins du chat. Il doit manger souvent, il doit marcher 1 km par jour, il doit sauter. Est-ce qu'on peut fournir ça dans un appartement de 50 ou 100 mètres carrés?
3: Oui, hein.
5: Si on peut le fournir, alors le chat est heureux. Si on ne peut pas le fournir, alors le chat n'est pas heureux. Il est frustré. Et il a deux solutions dans sa frustration. Soit il commence à bouger beaucoup, et là il dépense toute leur énergie en 3 minutes. Ou bien il déprime. Et là il ne bouge plus, il dort tout le temps, il mange plus, il boive plus, il prend du poids.
3: Dépression donc, mais quand ils ronronnent, ça veut dire qu'ils ne sont pas contents?
5: Non, le chat peut ronronner quand il est content, quand il a peur, quand il a mal. Il peut ronronner sur la table du vétérinaire, il peut ronronner avant de mourir. Donc ronronner n'est pas un signe qu'il est content, qu'il est bien.
3: Oh là là.
5: Ronronner peut être un signe que le chat veut se donner du bien-être.
3: Et alors c'est pareil, quand ils bougent la queue, on a l'impression là aussi qu'ils sont contents. Pourquoi ils l'agitent du coup?
5: D'abord la queue du chat, il y a des vertèbres dedans, c'est la continuité de la colonne vertébrale et donc elle va exprimer tous les mouvements du corps. Donc dès que le chat bouge, la queue va bouger. Et elle va bouger en sens inverse du mouvement du chat pour équilibrer. D'ailleurs quand le chat tombe, et qui se retourne, la queue fait des vrilles également dans le sens inverse. Deuxième élément, c'est dans ses émotions. Alors dans les émotions du chat, la queue va commencer à bouger. Quand le chat est énervé, l'extrémité de la queue commence à faire des saccades. Et plus il est énervé, plus ça fait des saccades rapides. Donc toujours regarder, quand on caresse un chat, toujours regarder les yeux du chat et le bout de la queue du chat. Par contre, quand la queue fait des balanciers réguliers, alors c'est que le chat est de bonne humeur. Ah. Après, il se frotte, mais ça c'est une autre chose. C'est pas par affection qu'il se frotte, c'est pour déposer des odeurs, pour se reconnaître, reconnaître son odeur sur nous. Le chat est un animal de stress. Donc il est tout le temps stressé. Il a besoin de s'apaiser. Il vient se frotter, dépose une odeur apaisante, et dit « Ah, je suis moins stressé, c'est bon ».
3: Et pourquoi il est stressé?
5: Parce qu'il est petit, c'est un prédateur qui doit être vigilant, aux aguets de tout, donc il vit dans l'adrénaline tout le temps. Ce qui le rend performant, ce qui lui permet de faire des sprints de courte durée, mais à très haute vitesse. Après, il est fatigué.
3: Et alors, vous parliez tout à l'heure des yeux, quand il n'est pas content, c'est-à-dire?
5: Dès qu'il y a une émotion forte, les pupilles se dilatent. Et souvent, l'œil est écarquillé, donc l'œil est tout noir avec un bord blanc. Et là, on attend qu'il s'en aille. Sinon, on se fait attaquer. Chez le chat, quand le chat est en crise émotionnelle, en crise de colère, ça passe pas vite. Donc, il vaut mieux fuir à ce moment-là. On a des crises de colère qui durent 7 à 8 heures.
3: Ouais, bah dis donc, je sens qu'il y en a qui vont pas être contents d'avoir entendu tout ça sur leur chat chéri. Salut les matelots!
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6: Bonjour, je suis Franck Tillier et je vais vous raconter l'histoire de Cueillette et le prince de feu.

0: qui vivait avec ses parents dans le Pays Noir. Un territoire triste et sans couleur. Un matin, alors qu'elle ramassait des baies sauvages, elle vit passer un garçon dont le cheval portait des sacoches pleines de pommes rouges. Un fruit tomba de la monture, mais l'animal et son maître disparurent si vite dans les bois que Cueillette ne put le rendre à son propriétaire. Alors, de retour chez elle, elle partagea le maigre butin avec ses parents. Ils étaient si pauvres. Parfois, Cueillette leur en voulait pour cette vie de misère. « Cette pomme ne peut pas venir du Pays Noir, » dit son père, « car il n'y a plus rien ici. Si tu revois ce garçon, demande-lui où il trouve des fruits si colorés. » Le lendemain, Cueillette aperçut l'inconnu dans un magnifique carrosse chargé d'une malle pleine de fruits. Cette fois, le garçon fit halte. « Je suis le prince de feu. Regarde comme ma mère est belle et comme mon père est fort. » En effet, ses parents étaient magnifiques, mais ils ne souriaient pas. « Tout ce que je peux avoir, tu ne pourras jamais le posséder, » ricana le prince. « De beaux parents, tous ces trésors. » Cruellement, il ajouta, « Demande-moi n'importe quoi et je te l'apporterai. » Mais tu pourras juste regarder, car cet objet m'appartiendra. Cueillette imagina quelque chose que le prince de feu ne pourrait jamais lui apporter. Le croissant de la lune. Quelle ne fut donc pas sa surprise, le lendemain, de voir la lune à l'arrière du carrosse. Après quoi, toutes les nuits, Cueillette contempla avec tristesse le ciel vide, y cherchant en vain la lune. Comment le prince de feu avait-il pu la décrocher? Les yeux pleins de larmes, elle enviait tant ce petit garçon, si beau et si riche. « Tu possèdes tout ce qu'il y a de plus cher, » lui expliqua sa mère. « Un papa et une maman qui t'aiment. » Mais Cueillette voulait percer le secret du prince de feu. Elle le suivit donc un jour en cachette, alors que celui-ci se promenait avec ses paniers vides jusqu'aux montagnes qui séparaient le Pays Noir du Pays de Glace. Là-bas, les pics de glace déchiraient le ciel. Jamais personne n'allait dans cet endroit diabolique, devenu bien trop dangereux depuis que le froid recouvrait tout. Pourtant, le prince marchait d'un pas décidé, empruntant des passages sans risque. Et il atteignit une gigantesque muraille. Là, il frappa à une porte dissimulée dans la paroi et, lorsque celle-ci s'ouvrit en grinçant, il disparut à l'intérieur. Cueillette patienta, frigorifiée. Quand le prince sortit enfin, ses paniers débordaient de diamants, de victuailles et même d'un morceau d'étoile. Cueillette attendit qu'il s'éloigne, puis cogna à son tour à la porte. Une trappe s'entrebâilla. Deux yeux noirs la dévisagèrent.
1: « Que veux-tu, pauvre fille ? » ?»«
2: Comprendre ce que le prince de feu vient chercher ici. »«
1: Je ne peux rien te dire, ou il me fera tuer. »
0: Cueillette explosa en sanglots.
2: « Mais le ciel a besoin de récupérer sa lune !»
0: Le gardien, bouleversé par l'émotion de Cueillette, lui ouvrit finalement. La fillette plongea dans un monde extraordinaire. Ses murs renfermaient un magasin qui portait sur ses étalages tout ce que l'univers avait pu créer. Des galaxies, des parfums rares, des morceaux d'océan, et tous les livres du monde. Le gardien raconta qu'à

0: chaque fois qu'on prenait un objet dans le magasin, des anges et des elfes allaient, les jours suivants, en chercher un identique dans la nature pour remplir les rayons. Mais il n'y avait qu'une lune. Voilà pourquoi elle avait disparu. Il ajouta que le prince de feu avait bâti sa richesse en pillant le commerce. Et le gardien l'avait laissé faire, impuissant, pour avoir la vie sauve. « Je ne peux rien te donner !» dit le vieillard. « Le prince connaît par cœur tous les objets. S'il en manque un seul, mon sort sera réglé. » Cueillette comprenait. Elle avait simplement une dernière question à poser. « Pourquoi ses parents ont l'air si malheureux ?»« Tu dois le découvrir par toi-même. Rends-toi dans son pays, le pays de feu. Pénètre dans son château et monte jusqu'au sommet du donjon. » C'est là que la vérité se cache. Mais tu n'y parviendras jamais avec cette apparence, car un monstre en garde l'entrée. Le vieux monsieur lui tendit alors une petite perle bleue. Autrefois, j'étais magicien. Quand tu avaleras cette perle, tu te métamorphoseras en prince de feu. Pour quelques minutes seulement. Bonne chance, mon enfant. Pour atteindre le pays de feu, Cueillette dut traverser la forêt fantôme et escalader les montagnes rouges. Dans ce pays lugubre, des flammes dévoraient les derniers arbres et asséchaient les mers. Cueillette aperçut le monstre au milieu du chemin qui menait au château. Ses 9 têtes géantes crachaient des rouleaux de feu. Elle avala la perle bleue et ses haillons se transformèrent en vêtements soyeux. Avec courage, elle s'avança vers la bête qui la regarda étrangement avec l'une de ses têtes. Une deuxième vint renifler ses vêtements. Une troisième dit « Prince, vous êtes déjà de retour ? » ?»«
1: Oui, laisse-moi passer. »
0: Le monstre recula. Cueillette le dépassa en courant. Dans le palais, la fillette comprit combien le prince de feu était un voleur. Il détenait tous les animaux de la forêt, les fleurs, l'eau, la richesse de la terre, et même les couleurs, enfermées dans des récipients. Le prince avait transformé les pays en terres arides et noires, certaines glaciales, d'autres brûlantes, en s'appropriant tous les objets du magasin magique. Rapidement, Cueillette libéra tout ce qu'elle put, les animaux, les nuages, l'eau, la lune. Puis elle fonça vers le donjon et pénétra dans une geôle crasseuse où, à son grand étonnement, les parents du prince étaient retenus prisonniers. Soudain, le sortilège de la perle bleue s'interrompit. Cueillette retrouva son apparence de petite fille pauvre. L'homme et la femme, soulagés, lui racontèrent leur histoire. Nous sommes le secret du prince. Ses parents l'ont abandonné quand il était encore très jeune. Alors il nous a choisis dans le magasin pour les remplacer. Mais il a beau posséder tous les objets les plus rares et chers du monde, il n'obtiendra jamais notre amour. À ce moment, Cueillette comprit sa chance d'avoir des parents qui l'aimaient. Elle comprit aussi que le besoin du prince de combler le moindre de ses désirs, de vouloir tout posséder, avait détruit le monde, lui cachant la sagesse des bonheurs les plus simples. Avec ses nouveaux amis, Cueillette réussit à s'échapper. Dehors, la pluie enfin libérée éteignait à présent les flammes. Les océans gonflaient, les animaux peuplaient à nouveau la forêt. La verdure dévalait les coteaux du pays noir. Sous la chaleur,
1: La glace fondit et emporta le commerce qui disparut à tout jamais. À partir de ce jour, on ne revit plus jamais le prince de feu, qui préféra s'enfuir à la libération de ses prisonniers. Cueillette, ses deux amis et ses parents, quant à eux, vécurent heureux au pays d'abondance. Et voilà, l'histoire est finie. Et maintenant, au lit !

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3: Bonjour, salut l'info, je m'appelle Prudent, j'ai 7 ans et j'habite à Paris dans le 10e arrondissement. Voici ma blague. Quel animal a 3 bosses?
2: Je sais, un dromadaire.
3: Un chameau qui s'est cogné. J'adore votre podcast. Bonne journée, salut l'info.
0: Elle est trop bien cette blague, je vais la raconter à mes potes.
4: Bonjour, salut l'info, je m'appelle Thaïs et j'ai 12 ans et j'habite à Bordeaux. J'ai une devinette pour vous. Quelle est la partie du clavier d'ordinateur préférée des astronautes?
2: Alors, je ne sais pas là, mais tu vas tout me dire.
4: Vous ne savez pas? La touche espace. Au revoir, salut l'info.
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2: Les contes de la Maison Ronde. Profession croque-mitaine. Chapitre 5. Nous sommes toujours en Italie, il y a toujours des citronniers et il y a Beppina. Beppina qui est en proie au chagrin car sa petite fille, Fiordilatte, est gravement malade. Elle l'a veillée toute la nuit, elle ne veut pas qu'elle meure. Elle le lui interdit et pour qu'il ne lui vienne pas à l'idée de lui désobéir, elle la menace d'appeler un terrible croque-mitaine. Mais à bout de force, la pauvre Beppina n'arrive pas à imaginer un monstre affreux et impressionnant. Non, Beppina appelle un joli croque-mitaine, gentil et qui sent bon. Un croque-mitaine charmant. Et pour tout dire, mignon.
3: Il viendra, le croque-mitaine. Il viendra pour t'emporter. Crains-le, car il est jeune et beau. Crains-le, car il est plein de santé. Ses lèvres sont rouges comme des grenades. Ses yeux noirs comme des charbons. Son corps est vigoureux, car c'est un athlète. Il est joliment vêtu, car c'est un esthète. Crains-le, crains-le, ma fille. C'est ainsi que Girolamo fut invoqué. C'est ainsi qu'il fut créé et se retrouva à plat ventre sur le pont-levis. Le temps pour la lune d'atteindre son zénith et il fut transporté d'étoiles en courant d'air, de galaxies en nuages, de l'infiniment loin vers l'infiniment près et jusqu'en Italie.
4: Oh, ben, you,
3: Suivant les ordres de Beppina, il se glissa dans le lit de Fiordilatte, encore tout frissonnant de l'explosion d'étincelles qu'il avait chassée de la forteresse. « Que dois-je faire ? » demanda-t-il à la grand-mère. « Ton travail, » répondit-elle. « En quoi consiste-t-il ? Si tu ne le sais pas toi-même, comment le saurais-je ? » ?»« Mais regarde, voilà qu'elle dort, » dit Beppina tout étonnée. « C'est la première fois que je vois ma petite Fiordilatte fermer les yeux depuis 15 longs jours et 15 longues nuits. »« Peut-être qu'elle est morte ?» hasarda Girolamo. Si elle était morte, je serais dévasté. Si elle était morte, elle ne respirerait pas. Si elle était morte, je t'aurais déjà tendu le cou. Mais alors, je crois qu'elle rêve, dit doucement Beppina, avant de s'endormir elle-même. Girolamo demeura sans bouger, collé contre le flanc de la malade. Il redoutait tant la fureur de l'aïeul qu'il n'osait pas faire le moindre geste. Simplement, il inspirait et expirait, inspirait et expirait. Et cela faisait comme une chanson à l'oreille de Fiordilatte. Une chanson sans paroles qui ressemblait au bruit du vent dans les oliviers.

Dès que les lueurs de l'aube s'insinuèrent par la fente au bas du volet, Girolamo sentit des picotements parcourir tout son corps. Les étincelles éparpillèrent sa présence pour former un nuage protecteur à quelques mètres du trou où l'eau. Et bientôt, il n'y eut plus dans le lit que Fiordilatte qui serrait dans sa main la main de sa grand-mère. À partir de ce jour, Girolamo passa toutes ses nuits auprès de Fiordilatte. Il s'allongeait simplement à côté d'elle, une fois que toute la maisonnée s'était endormie, et murmurait à son oreille « Si tu meurs, je te mangerai. Si tu meurs, je t'emporterai. Loin là-bas, au château, dans la demeure des croque-mitaines, d'où personne ne revient. » Si tu meurs, mon cœur, si tu meurs, mon âme, si tu meurs, je te mangerai. Si tu meurs, je t'emporterai. Si tu meurs, mon âme, si tu meurs, mon cœur, jamais je ne te pardonnerai, jamais je ne me consolerai. Ne parlons pas du paradis. Laissons de côté les enfers. Si tu veux mourir, mon ange, c'est à moi que t'auras affaire. Je ne te laisserai pas en paix, pas de sigil sur ta tombe. Si tu veux mourir, mon âme, ce sera une hécatombe. Je faucherai tout autour de toi. Si tu veux mourir, mon âme, toute la famille périra. Je m'occupe personnellement de faire griller dans les flammes, ignoble éternellement, les petits comme les grands. Si tu meurs, ma douce,

au château des Croque-Mitaines d'où personne ne revient. Si tu meurs, mon âme, si tu meurs, ma vie, j'en mourrai sans doute aussi. Et si je ne suis pas vivant, croque-mitaine de profession, et donc fantôme à plein temps, je m'achèterai un corps et je briguerai une âme pour le perdre avec le tien, la dissoudre avec la tienne.

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0: Un peu étourdi.
1: Dès le deuxième matin, le rose commença à regagner les joues de la jeune maman. Au troisième, elle parvint à se hisser sur ses coudes et à s'asseoir contre ses coussins. Au quatrième, elle demanda une tisane sucrée d'une touche de miel. Au cinquième, elle tressa ses cheveux. Au sixième matin, elle voulut un bouillon et, l'ayant bu d'un trait, déclara qu'elle avait encore faim. « Je mangerai volontiers un morceau de focaccia avec une pointe de purée de fèves, » dit-elle. Et Bépina s'empressa de confectionner plusieurs kilos de pâtes et de purée que toute la famille engloutit dans la joie. Au septième jour, Fiordilatte se leva, fit quelques pas et prépara elle-même des oreillettes au pouce de navet. Le huitième jour, elle dansait avec ses enfants, un bébé sur le dos, un autre dans les bras. C'est un miracle, répétait son mari du matin au soir. Tout a commencé par un rhume, un petit rhume de rien du tout. Mon amour a failli mourir, mais un miracle l'a sauvée.

0: Stack, tac, boum !
1: Bépina se contentait de sourire, et les enfants, il y en avait 7, l'ai-je précisé, redevinrent les garnements qu'ils avaient toujours été.
2: Et les 7 garnements vont cesser de faire des bêtises et aller s'asseoir calmement. Ils n'ont qu'à bouquiner. En tout cas, je vous promets qu'ils ne vont pas bouger et qu'il ne se passera rien avant le prochain épisode.
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3: Et coucou les petites curieuses et les petits curieux, pirates informatiques, droit devant.
4: Bonjour, je m'appelle Abel et j'ai 9 ans et demi et je voudrais savoir ce que c'est qu'une cyberattaque.
3: Merci Abel pour ta question. Qu'est-ce qu'une cyberattaque ? Eh bien, c'est un cyberspécialiste, un expert en cybersécurité qui te répond tout de suite, Nicolas Arpagian.
5: Alors, une cyberattaque, ça va... L'idée, c'est d'utiliser un logiciel... un équipement informatique pour s'introduire à distance, en général, dans l'ordinateur de quelqu'un d'autre. Ça peut être un particulier, une entreprise, une administration, un état-major militaire, pour soit attenter à ce qu'on appelle l'intégrité des systèmes, c'est-à-dire faire en sorte de mettre hors d'état de fonctionner, de tout casser, afin que les machineries ne puissent plus servir. On a eu le cas, par exemple, d'attaques en Iran, visant à détruire des infrastructures nucléaires et faire prendre du retard au programme nucléaire iranien. On va avoir des atteintes à la confidentialité, c'est-à-dire d'essayer d'espionner ce qu'écrit tel gouvernement, telle grande entreprise, tel laboratoire.

0: laboratoire pour capter du renseignement. Donc ça peut être une motivation. Et puis, le fait de créer des perturbations afin soit de susciter un chantage. Bonjour, j'ai chiffré vos données, c'est-à-dire que je les ai rendues inaccessibles. Si vous ne me payez pas une rançon, je ferai en sorte de les détruire et vous n'aurez plus accès à vos données. Ça fait partie des cyberattaques. Alors, elles peuvent être conduites quelquefois par des particuliers, des gens qui sont fâchés les uns à l'encontre des autres, un ancien employeur, quelqu'un des grosses tensions familiales.
1: Ah bon, il y a des cyberattaques en famille?
0: Oui, bien sûr. Ah oui. Notamment pour espionner quelqu'un, pour éventuellement, quand on a un doute sur sa loyauté.
1: Ça, c'est du piratage, c'est la même chose.
0: C'est la même chose, après, il y a une gradation, mais en tout cas, une arme numérique, mais on va essayer de s'introduire à distance et de capter du renseignement.
1: Alors, ça à ne peut, pas faire.
0: Ça reste évidemment illégal de bout en bout, c'est-à-dire, et on le rappelle, c'est illégal, même si vous tentez de le faire et vous n'y arrivez pas, parce que vous êtes un pirate de piètre qualité.
1: Mais il y a de plus en plus à grande échelle, quand même.
0: Et également, alors à grande échelle, pourquoi? Parce que nous sommes de plus en plus numérisés et interconnectés. Numérisés, c'est que notre vie, notre smartphone, nos comptes bancaires, souvent même notre état civil, avec des cartes d'identité électroniques.
1: Tout est numérisé.
0: Et comme nous sommes hyper connectés, lorsqu'on est rentré dans un système, par exemple, on va essayer de naviguer, un peu comme un cambrioleur qui rentrerait dans la pièce d'une maison, se cantonnerait pas à cette pièce et chercherait d'aller dans la cuisine, dans la chambre, à coucher ou au grenier pour capter des choses qui l'intéressent avec de la valeur.
1: Donc c'est devenu, à des échelles assez grandes, une vraie arme de guerre, finalement.
0: Alors c'est à la fois une arme de criminalité, c'est pour ça qu'on a des services de police, de gendarmerie qui sont dédiés, on a même des magistrats qui sont spécialisés, on a un état-major au ministère des Armées, on a un com-cyber.
1: Com-cyber.
0: Il y a un com-cyber avec des cyber-combattants.
1: Comment on devient cyber-combattant, Nicolas Arpagian?
0: Alors, en se formant et en s'entraînant, sachant aussi qu'il y a la possibilité, sans diplôme, c'est une technique et on vous encourage à aller, vous allez chercher sur un moteur de recherche une activité qui s'appelle le bug bounty. Bug bounty, qu'est-ce que c'est? C'est quand des entreprises vont en fait dire, écoutez, moi j'ai un site internet, essayez de le tester et voir si vous trouvez une faille et on vous rémunère. Et d'ailleurs, des compétitions existent. Et donc, de fréquenter des compétitions, quelles que soient, il y en a même ouvert à partir de 16 ans, pour faire des compétitions de bug bounty, qui n'exigent pas forcément de forts bagages académiques, de longues études, mais qui permettent déjà de se sensibiliser avec ces méthodes de hacking, qu'on va qualifier de hacking éthique, c'est-à-dire qu'ils respectent la réglementation et sont mises à profit pour, au contraire, gagner en sécurité et apprendre à mieux protéger.
1: Voilà, le piratage éthique en mode cybercombattant. J'adore. Salut les matelots.

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2: Quelle bestiole as-tu choisie?
3: Ouh là là, mon ventre gargouille fort. J'ai une de ces faims. J'ai beau manger en ce moment, je ne suis jamais rassasié. Et puis j'ai le moral dans les chaussettes. Je suis tout le temps fatigué. Bon, allez, courage, Denis. Il faut trouver cette bestiole. Quel vacarme dans mon ventre! Il fait drôle de bruit. Oh non! Mais j'y pense. La bestiole ne serait-elle pas dedans? Tu as choisi une bestiole parasite!
4: Là.

0: Allez, Arthur, un petit bout de pâté en croûte par-ci. Un petit bout de brioche par-là.
1: Ah oui, c'est bien ça. Ce bruit de bestiole vient de mon ventre. C'est un ténia.
2: Le ténia du bœuf, ou ver solitaire, est un ver plat parasite qui peut coloniser l'être humain. Il s'appelle ténia du bœuf car il peut s'attraper en consommant de la viande de bœuf crue. Installé bien au chaud dans les intestins de son hôte, il se développe tranquillement jusqu'à devenir adulte.
0: Dis donc, il n'y a plus grand chose à manger là-dedans. T'as pas un petit creux, toi? Oh, j'ai faim, moi, Denis. J'ai faim. Dis, mon meilleur ami, nourris-moi. Il n'y a plus de brioche.
1: Je suis navré, mais cette amitié n'est tout de même pas très consentie. Comment es-tu arrivé jusqu'ici? Tu n'es pas censé parasiter les bovins?
0: Oh, ouais. Je te ferais dire qu'avant toi, j'ai eu une vie et un autre ami. Quand je n'étais qu'un œuf, j'étais dans les herbes, au grand air, attendant tranquillement qu'un bœuf vienne me manger. Quand c'est arrivé, je me suis développée dans son intestin, puis j'ai migré dans les muscles de sa cuisse. C'est plus confortable.
1: Ça ne m'explique toujours pas comment tu as atterri là, dans mon ventre.
0: Tu te souviens de ce petit tartare de bœuf que tu as mangé l'autre jour? Eh bien, j'étais dedans. Le bœuf n'était qu'un hôte intermédiaire. Toi, tu es mon hôte définitif. À l'époque, dans ce tartare, je ne mesurais que quelques millimètres. J'étais un cysticerque, un genre de stade embryonnaire.
2: Chez les parasites, le ténia est l'un des vers plats les plus robustes, avec de sacrés records de longévité. On a déjà retrouvé un spécimen de 35 ans dans les intestins d'un humain.
1: Bon, et tu vas rester combien de temps? Je ne vais quand même pas t'offrir le gîte et le couvert à vie. Tu m'embêtes. À cause de toi, je ne me sens pas bien et j'ai tout le temps faim.
0: Oh, j'ai prévu de rester, je ne sais pas, 4, 5 ans, 20 ans. Ça ne te dit pas une petite tranche de pain? Un bol de céréales. Oh non, je sais. Des œufs au plat. Oh oui, des œufs au plat avec un peu de gros sel et des tartines de beurre. Oh Denis, j'ai faim. Depuis que tu m'as ingéré il y a 3 mois, je suis bien fixée à ton tube digestif. J'ai bien grandi. Adieu, cysticerque. Je suis un adulte maintenant, j'ai besoin de plus de nourriture.
2: Cysticerque vient du grec ancien custis, qui signifie vessie, et kerkos, qui signifie queue. C'est l'étape genèse du ténia qui ressemble à une petite poche gonflée. C'est une larve. Une fois adulte, il dispose d'un long corps en ruban composé d'anneaux.
1: Tu n'auras rien à manger, je veux que tu t'en ailles. 20 ans avec toi, et puis quoi encore? Ça ne fait que 3 mois et je me sens mal tout le temps. Heureusement que tu es tout petit, hein.
0: Oh, pas si petit que ça, hein. Et je dois être pas loin des 10 mètres à force de me goinfrer. J'avoue que là, j'ai peut-être un peu abusé sur la brioche, mais elle était si savoureuse.
1: 10 mètres? Moi qui fais le fier du haut de mon 1m80, là je dois dire que je suis bluffé. C'est 5 fois plus grand.
2: Le ténia peut même mesurer plus de 10 mètres. C'est sa tête, qu'on appelle scolex, qui lui permet de s'accrocher comme un hameçon à l'intestin. Elle ne mesure que 2 mm de diamètre, mais elle est dotée de petites ventouses de fixation très solides. Une fois bien en place, le ténia commence sa croissance en suivant les parois de nos intestins.
1: Il faut que je prenne un antidouleur. Ces maux de ventre me fatiguent trop.
0: Oh non, Burke, va manger de la brioche plutôt.
2: Un petit verre d'eau, un cachet.
0: C'est dégoûtant, c'est amer. Oh, oh là là, je ne me sens pas bien du tout là. Il n'aime pas du tout ce que tu fais, Denis. Moi qui pensais qu'on était amis, tu m'as trahi. Oh, oh rage, oh désespoir, oh comprimé ennemi. N'ai-je donc tant vécu que pour être affamé? Oh non, je sens moi aussi qu'il se passe des trucs en moi.
1: Comment ça, il se passe des trucs en toi?
0: Je crois que je vais pondre des œufs, Denis. C'est le moment.
1: Dis donc, si tu ponds des œufs, c'est que tu m'as caché ton partenaire de reproduction. Vous êtes deux à l'intérieur.
0: Oh non, je ne partage pas ma nourriture. Je sécrète des substances toxiques au cas où un petit malin voudrait s'installer à ma place. Donc, aucun risque. T'inquiète, ma progéniture ne t'embêtera pas longtemps. Tu vas vite l'évacuer aux toilettes.
1: Ah non, pas ça. Ne pompe pas en moi, c'est dégoûtant.
2: Comme tout bon parasite, le ténia, une fois arrivé au stade adulte, doit boucler son cycle et donc se reproduire. Comme son autre nom, ver solitaire, l'indique, il ne rencontre jamais de partenaire sexuel. Il s'autoféconde et pond des œufs qui vont se loger dans les anneaux de son corps et qui seront rejetés par l'être humain lors de ses passages aux toilettes, autrement dit, dans le caca.
1: Finalement, je veux bien te faire des œufs au plat. Tu pourras les engloutir tout rond par la bouche si tu le souhaites, tant que tu ne ponds pas d'œufs en moi.
0: C'est trop tard. Je sens que je vais pondre. C'est le moment d'enclencher un nouveau cycle, Denis. Nous, les ténias du bœuf, n'avons pas de bouche ni même de tube digestif. En fait, on est assez fainéants. Il nous suffit d'attendre que tes aliments arrivent sur nous pour nous laisser submerger par ce flot de nourriture. Oh, service à domicile. Tout passe au travers de ma peau. Dis, Denis, tu es mon ami, hein? Pas vrai?
1: Je sens que je vais vomir. Non, je ne suis pas ton ami. Tu habites dans mon ventre sans ma permission, je te signale. Bon, ça suffit, j'y vais.
0: Denis? Tu fais quoi, Denis? Tu vas faire à manger? Denis? J'ai faim, Denis!
1: Je suis désolé, petit ver parasite, mais tu vas devoir t'en aller. Je vais chez le médecin.
0: Oh, pas le médecin!
2: On estime que le ténia du bœuf contamine 500 000 de personnes chaque année en Europe et qu'il touche 1% des bœufs destinés à la consommation. Ce n'est pas une maladie parasitaire grave, mais elle peut provoquer des troubles digestifs inconfortables et des troubles alimentaires comme la boulimie ou l'anorexie. Comme il est très contagieux et transmissible même par les os, il faut s'en débarrasser pour ne pas contaminer les autres.
1: Tu comprends bien que ça ne peut pas durer, cette histoire. Je ne vais quand même pas être plein d'œufs et te garder en moi si longtemps. Je suis épuisé, moi.
0: Moi qui pensais que tu étais mon ami. Si tu m'éradiques, tu vas tuer mes enfants. C'est horrible.

0: Ne me fais pas culpabiliser, tu me fais de la peine. Tu en deviendrais presque attachant à sangloter comme ça. Bon, combien d'œufs tu veux pondre?
1: Je ne sais pas, moi. Si on considère que je vais relâcher une dizaine d'anneaux contenant chacun 100 000 œufs, un demi-million?
0: Un demi-million d'œufs?
1: Par jour?
0: Ah non, non, non et non!
2: Le ver solitaire pond une très grosse quantité d'œufs dans les intestins de la personne infectée pour maximiser ses chances de recommencer son cycle de parasites. En 20 ans, un ténia du bœuf peut pondre 7,3 milliards d'œufs.
0: Allez, ça suffit comme ça, on y va. Direction le médecin.
1: Oh non, pas le médecin.
0: Cette histoire a trop duré. Il me faut des vermifuges pour t'éliminer.
1: J'ai même pas le droit au repas du condamné.
0: Bah, c'est vrai que j'ai vraiment faim.
1: Un petit sandwich aux œufs, ça te dit?
0: Bon, d'accord. Allons manger un bout.
1: Oh, oups.
0: Quoi, oups?
1: Oh, j'ai pondu. C'était trop d'émotion que tu acceptes ce sandwich.
0: Oh non, c'est pas possible. Tant pis pour le sandwich, je passe direct chez le médecin. Salut, Ténia.
1: Salut, Denis. Je t'aimais bien. Dis donc, il est sympa, ton médecin. Il voudrait pas t'héberger.
2: Pendant cette aventure, nous avons entendu le mot d'origine grecque « cysticerque » qui indique que le ténia en est au stade juvénile. Que signifie ce mot? Œuf? Larve? Ou chenille? Bravo! Cysticerque vient du grec ancien et signifie « larve ». Cette aventure était parasitement désagréable, mais c'était bestiolement génial.
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1: C'est l'heure de faire marcher vos zygomatiques. Allez, c'est parti pour la première blague.
2: Bonjour, je m'appelle Léa, j'ai 9 ans et demi et j'habite en Saint-Jean-d'Heure, dans le Puy-de-Dôme. J'ai une blague à vous raconter. J'apparais une fois en une minute, deux fois en un moment et jamais en un siècle. Qui suis-je ? Vous ne savez pas ?
1: Autant dire que je ne sais pas.
2: Le M.
3: Je dis M.
1: Ah, la lettre M. Cette blague, on l'aime.
3: La haine, je la rejette.
2: Merci, au revoir.
1: Merci Léa. Allez, on enchaîne.
4: Bonjour, je m'appelle Noé, j'ai 6 ans, j'habite à Le Grenade d'Aulas. Je vais vous raconter une blague. Alors, un policier voit un voleur. Le policier dit, je crois avoir déjà vu peut-être quelque chose. Vraiment parce que je l'ai toujours sur moi.
1: Je vais la raconter à tue-tête cette blague. Au top, merci Noé.
5: J'ai perdu ma tête dans la rue Saint-Honoré. J'ai cherché ça et là.
1: Allez, suivante.
6: Bonjour, je m'appelle Rose, j'ai 8 ans et j'habite à Caen. Que fait un crayon après avoir fait une bêtise ?
1: Il trace sa route ailleurs ?
6: Il fait mine de rien.
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1: Mes petits silex, bonjour. Ici le professeur Caillou en direct du BRGM. Ce podcast s'annonce jubilatoire car dans quelques jours, Abel partira en mission sur le terrain et il m'a demandé de l'aider à faire sa valise.
2: Alors, pas du tout.
1: Allons. Bon, qu'est-ce que vous avez pris ?
2: J'ai ma brosse à dents, mes sous-vêtements propres, mon ordinateur et puis voilà.
1: Mais, enfin Abel, ça ne va pas du tout. Croyez-en mon expérience. Vous vous demandez sûrement comment j'étais équipée lors de ma dernière expédition en Asie.
2: Pas vraiment, non.
1: Eh bien, je vais vous répondre. J'avais ma boussole, mon marteau, des bonnes chaussures de rando et bien sûr...
2: Un téléphone satellite.
1: Non, mon doudou. Oh, celui, je fais des cauchemars. Regardez, je l'ai toujours sur moi. C'est une sphalérite en peluche.
2: Ah, d'accord, c'est le truc tout déchiqueté, là, sur votre bureau?
1: Oui, elle a perdu un œil, mais elle me porte bonheur. Ma grand-mère me disait tout le temps...
3: Mais bon sang, il faut que tu laves ton doudou, Pierrette. Elle fouette ta sphalérite.
2: Oui, c'est vrai qu'une lessive, ça... Wow, ça pourrait être une bonne idée, ouais.
1: C'est joli, la sphalérite. J'aime bien sa couleur jaune. Vous avez un doudou, Abel?
2: Quoi? Moi? Bah arrêtez, là. Ah, ça m'énerve, là. Je passe une bonne journée. Ah, tiens, une lettre dans la caillou aux lettres. Ouf.
4: Cher Abel, cher professeur Caillou, je me présente, je suis Indium. Oh, mais attendez, vous lisez peut-être ma lettre dans le podcast. Incroyable, génial, je peux faire une petite dédicace. Déjà, gros big up au zinc, le minéral dans lequel on me trouve à la base. Tu sais, genre, il y a un gisement de zinc et moi, bim bam boum, de temps en temps, je me faufile et je remplace un atome de zinc. Et le zinc, il est ok, hein, y a pas de soussaille. Franchement, bon délire, quoi, le zinc. Sinon, professeur Caillou, tu me fais trop marrer, je suis vraiment trop fan. Toi, Abel, mais je t'adore. On voit trop que t'es un geek, mais franchement, la vérité, t'es trop le gars sûr du prof Caille, et ça, ça fait plaise. Ah oui, et sinon, pardon, je suis un peu dispersé, qu'est-ce que je voulais dire? Ah oui, à l'aide, signé Indium.
1: Eh bien, il est énergique, cet Indium. Il a l'air rigolo. Mais bon, on ne sait pas trop ce qu'il attend de nous.
2: Qu'importe, il a besoin d'aide. Et Caillou en détresse, on arrive à toute vitesse. Vous avez l'adresse, professeur?
1: Oui, elle est écrite à l'arrière de l'enveloppe.
2: Alors, on y va comment? En avion? En hélico? En fusée? Attendez, je vais deviner. En bateau. On va plonger et il y a un dauphin qui va nous diriger vers une île secrète, c'est ça? Attendez, non, c'est bon, j'ai... On va aller dans un labyrinthe secret qui va nous emmener dans un laboratoire où nous pourrons nous téléporter à l'autre bout du monde.
1: Presque! On va à Saint-Cyr-en-Val. C'est à 15 minutes de bus. Faut prendre la ligne 15. Oh là là! Oh, quelle vie on mène, hein! Oh, allez, on y va!
2: Ouais, c'est pas mal aussi.
1: Oh,
2: ouais.
1: Oh, attendez, je suis sûre que Paul Nothomb aurait des choses à nous dire sur l'Indium. C'est un géologue, vous le connaissez?
2: Bien sûr, oui, je peux lui envoyer un texto si vous voulez, on peut faire une visio.
1: Non, on va faire encore plus moderne, Abel. On va frapper à sa porte. Salut Paul, tu vas bien?
5: Oui, super. Je reviens d'un congrès passionnant à Barcelone sur les ressources minérales utilisées pour produire du verre.
1: J'ai pas le temps pour ton blabla, je veux pas louper le bus.
2: Bonjour Paul, est-ce que vous pouvez nous en dire plus sur l'Indium?
5: Ah, l'Indium. Il a été découvert en 1863 par deux scientifiques. Un jour, alors qu'ils analysaient au microscope un extrait de zinc, ils ont décidé de lui faire passer le test de la flamme.
2: Ah oui, le test de la flamme. On fait brûler l'élément à super haute température et cela colore la flamme. Par exemple, j'ai fait des expériences. Le lithium, avec lui, la flamme devient rose fuchsia. Le calcium, c'est orange. Et le sodium, c'est jaune.
5: Exactement. Eh bien, en faisant ce test, ils se sont rendus compte que la flamme était indigo. C'est-à-dire un bleu foncé à reflets violets. Ils se sont dit, mais... qu'est-ce qui donne cette couleur? La flamme du zinc devrait être bleue sans ses reflets violets. Ils ont cherché et pouf, ils ont trouvé l'indium. Et donc, ils lui ont donné ce nom à cause de cette couleur indigo.
1: Indigo, indium, oh c'est bien pensé!
5: L'indium est dispersé dans la croûte terrestre. C'est celui qui est copain-copain avec le zinc qu'on extrait. En France, on en fabrique à Oby, dans le Nord, en faisant venir du minerai de zinc du monde entier.
1: Oui, c'est un caillou ch'ti.
5: On en produit seulement quelques centaines de tonnes par an dans le monde. Il n'y en a pas beaucoup sur la Terre. On dit même que bientôt, on l'aura totalement extrait. Il est spectaculaire. Une fois extrait, ça devient un métal argenté qui est très tendre. On peut en couper un bout avec un couteau. Et si on en frotte deux morceaux l'un contre l'autre, C'est quasiment de la magie, car cela fond et devient liquide. Et aussi, il est principalement utilisé dans...
1: Merci Paul, mais si on ne part pas, on va louper le bus. Vous avez votre ticket, Abel?
5: Au revoir Pierrette, au revoir Abel.
1: Et la crème solaire, vous y avez pensé à la crème solaire?
2: Oui.
1: Et à l'anti-moustique, vous y avez pensé à l'anti-moustique?
2: Oui.
1: Et vos lunettes de soleil, vous y avez pensé à vos lunettes de soleil?
2: Oui, professeur, j'ai pensé à tout ça. C'est pas ma première expédition, hein. Mais vous savez, moi, tant que j'ai mes batteries de rechange, tout va bien. Bon alors, il se trouve où cet indium? Il est tout de même en détresse, hein?
1: Dans cette maison-là.
2: Elle est où, la sonnette?
1: Mais non, pas besoin. Il y a une fenêtre ouverte. On va pas s'embêter, hein. Allez, faites-moi la courte échelle, Abel.
2: Et voilà. Ouf. Et moi, comment je monte maintenant?
1: Oh, débrouillez-vous, Abel.
2: Mais professeur!
1: Alors, où se trouve Indium? Indium? Indium? Indium, c'est Pierrette.
4: Professeur Caillou? C'est vous?
1: Oui!
4: Attendez, la vraie professeur Caillou, quoi, du BRGM, le bâtiment des rappeurs qui gazouillent mollement.
1: Oui! Non, c'est le bureau des recherches géologiques et minières. J'avoue qu'il est rigolo, celui-là. Oh, mais où es-tu? Je ne te vois pas.
4: Alors, normal, moi, je suis dans un objet, en fait. Et comme, en plus, je suis transparent, je suis invisible.
1: Dans un objet? D'accord. Là, c'est bien à toi que je parle?
4: Non, je ne suis pas dans ce stylo.
1: Et là?
4: Non plus.
1: Eh oui, c'est vrai que ça aurait été étonnant que vous soyez dans un chausson. Et là, c'est vous? Je chauffe?
2: Ouh! Bah, professeur, pourquoi vous parlez à une tasse?
1: Mais je cherche l'indium! Je ne sais pas dans quel objet il se trouve!
2: Bah, il doit être dans cette tablette. Le plus souvent, c'est à ça que sert l'indium. C'est grâce à lui qu'un écran tactile, eh ben, il est tactile.
4: Waouh! Trop fort, Abel! Je l'adore. Oui, c'est vrai, je vous faisais une petite blague, professeur.
1: En tout cas, tu nous as appelés parce que tu es en détresse et nous sommes là.
2: Que se passe-t-il, Indium? Tu te sens seul?
4: Alors, pas du tout.
2: T'as envie de te reconvertir?
4: Non, ça va, j'aime bien mon travail.
1: Tu veux que je t'explique d'où tu viens?
4: Non plus, je sais que j'ai été produit dans le Nord et que j'ai des cousins en Chine, en Corée du Sud, au Japon, au Canada, en Belgique.
2: Tu manques de reconnaissance, peut-être?
4: Non, ça va, les gens m'adorent, à la limite. Le seul problème que je pourrais avoir, ce serait que comme je suis dans un écran, ah ben j'en ai marre de vous voir les humains sous un angle pas très flatteur, si tu vois ce que je veux dire. Je vous vois d'en dessous, quoi.
1: Bah... Pourquoi tu nous as appelés à l'aide, alors?
4: Ah, mais c'est pas pour moi.

0: En fait, j'ai un problème d'humain. Ma petite humaine ne va pas bien. Voilà, je vous le dis, elle a 8 ans, elle n'arrive pas à dormir, et moi, eh ben, ça m'inquiète. Je l'adore en plus, je lui fais tout le temps des blagues. Des fois, elle fait une recherche sur un moteur de recherche, et moi, je suis coquin, j'en vois pas la bonne page. Je lui mets par exemple un animal rigolo qui fait la grimace, quoi. C'est, voilà, ça la fait rire, c'est énorme.
1: Mais ton humaine, elle se sert beaucoup de sa tablette?
0: Oui, j'avoue, et elle a très souvent les yeux rivés sur moi, enfin... Elle me voit pas, je suis invisible, mais vous voyez quoi.
2: Exactement. Toi, tu te trouves dans une fine couche qui se situe sous le verre de l'écran, mélangée à de l'étain.
0: Oh, l'étain, c'est un super pote. On s'éclate ensemble. Il a des propriétés trop cool.
1: Un peu comme vous, Abel.
2: Ah bon, je suis un super pote?
1: Non, non, non, mais vous avez des propriétés trop cool.
2: Ah, c'est sympa. Bon, reprenons. Il y a deux fines couches de toi, Indium. Tu es conducteur d'énergie. Quand un humain touche l'écran de la tablette, il échange de l'énergie avec toi. Et c'est grâce à ça que la tablette sait quelle partie il a touché et donc sur quoi il a cliqué.
0: Oui, d'ailleurs, une fois, elle a écrit un message et moi, je ne cliquais pas sur les bonnes lettres. Ça faisait des mots, mais tellement rigolo. Au lieu d'écrire coucou, je lui ai fait écrire couscous. Ah non, mais on s'éclate, hein.
2: Mais par contre, tu produis de la lumière bleue, et ça, c'est un problème.
0: Ok, mais quel est le rapport avec le sommeil de mon humaine? C'est nul, je m'inquiète pour elle, moi, elle dort pas assez. Et quand elle dort pas assez, eh ben elle est très fatiguée. Donc elle est moins attentive à l'école. Donc il lui arrive d'être de mauvaise humeur. Donc parfois, eh ben elle est punie, voilà, donc privée de tablette. Et ça, je vous le dis, je ne supporte pas d'être privée de mon humaine. Hein.
1: Ce n'est pas de ta faute, mais il faut dire que la lumière bleue que tu aides à produire quand l'écran est allumé est nocive pour les humains.
0: Ah bon?
1: Elle réduit la production de la mélatonine. C'est une petite molécule que les humains fabriquent dans leur cerveau et qui les aide à s'endormir. Donc, si on en produit moins à cause de la lumière bleue, eh ben, on dort moins ou plus difficilement. C'est pour ça que ton humaine est fatiguée.
0: Mais c'est horrible!
1: Mais non! C'est juste que ça serait mieux qu'elle regarde moins les écrans et surtout pas avant de dormir. Je peux lui parler si tu veux.
2: Oui, et puis pour toi aussi, ce sera l'occasion de te reposer. Ça doit te fatiguer de faire des blagues, non?
0: Brill! Non, si, j'avoue. Des fois, je me dis qu'un peu de repos, ça pourrait me permettre de retrouver un petit peu d'inspiration. Et puis, allez, on pourra toujours jouer ensemble. Ça ne nous empêchera pas de partager du temps de qualité, juste moins longtemps, quoi.
1: Absolument. Bon, Indium, ça te va si je réussis à convaincre ta petite humaine?
0: Oui, ça me va. Et puis, si je m'ennuie, je peux toujours m'occuper avec Étain.
1: Allez, je m'en occupe. Aidez-moi à passer par la fenêtre, Abel.
2: Et comment je descends, moi, après?
1: C'est pas mon problème.
0: Sacré prof Kai, je l'adore.
1: Mes petits silex, nous sommes de retour au BRGM. J'ai demandé à Abel de me rejoindre, car...
3: Professeur Caillou, vous allez bien? Vous m'avez dit de venir en urgence. Qu'est-ce qui se passe? Vous êtes tombé, quoi?
1: Non, non, ça va. Je voulais juste que vous veniez plus vite.
3: Ah, mais voilà, ça m'aurait étonné, ça.
1: Asseyez-vous, allez. J'ai pas mal réfléchi pour votre valise.
3: Non, professeur, je sais faire une valise quand même. Je vous l'ai dit, c'est pas ma première expédition.
1: Non mais oui, mais il y a une chose que vous n'avez pas pensé à prendre et ça j'en suis certaine, c'est un micro pour faire le podcast. Je me suis dit que puisque vous partiez à l'aventure, vous pourriez nous en faire un épisode. Oh, je suis sûre que nos petits silex adoreraient ça.
3: Bah, professeur, je suis touché.
1: Vous allez le prendre alors?
3: Bah bien sûr. Ah, au fait, j'ai eu un message sur mon écran de téléphone de la part d'Indium. Il m'a dit que tout se passait bien. C'est super que vous ayez pu parler aux parents de sa petite humaine. Finalement, bah, vous aussi, vous avez des propriétés cool.
1: Oh, Abel, sache que je n'en ai jamais douté. Je me trouve super. Bon, vous voulez quand même pas rajouter un petit couteau suisse dans votre barda? Ça me rassurerait.
3: Allez, va pour le couteau suisse.
1: Et des petites chaussettes spéciales marche.
3: Professeur!
1: Oh, je vous taquine. Je le mettrai moi-même dans la valise.
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4: Et coucou les petites curieuses et les petits curieux, atelier jardinage.
5: Bonjour, je m'appelle Antoine, j'ai 8 ans et j'aimerais savoir si on pourrait avoir chez soi une pelouse aussi belle que celle d'un golf sans mettre de produits chimiques. Merci.
4: Quelle question, Antoine. Tu veux avoir un golf à la maison? Non, tu vas avoir la pelouse d'un golf. Alors, je suis avec une botaniste, une physiologiste végétale précisément, Catherine Laine, chercheuse à l'université de Clermont-Auvergne et qui te répond tout de suite, Antoine. Il demande donc, Catherine Laine, si on peut avoir chez soi une pelouse aussi belle que celle d'un golf sans produits chimiques.
6: Ah oui. Eh bien, bonjour Antoine. Ta pelouse, elle est faite d'herbe, d'accord? Et c'est quoi cette herbe? Eh bien, c'est un mélange de plantes, on les appelle des graminées, qui poussent assez vite et puis qui fleurit pas, hein. Enfin, en tout cas, qui ne fait pas de fleurs très visibles. Alors, si tu veux une pelouse aussi belle que celle d'un golf, tu peux effectivement utiliser des semences qui ont été sélectionnées pour justement ne faire pousser que ces herbes-là. Et effectivement, tu as raison, il ne faut pas utiliser d'herbicides, parce que ces herbicides sont des produits chimiques qui vont se retrouver dans l'environnement, qui vont gagner le cours d'eau voisin, donc ce n'est pas très bon.
4: Ça va venir polluer, quoi.
6: Ça va venir polluer. Mmh. Alors, donc tu peux tout à fait avoir une belle pelouse comme celle d'un golf. Mais entre nous, Anton, est-ce que tu crois que c'est si beau que ça? Parce qu'une pelouse où il y a une ou deux ou trois espèces, ce n'est pas vraiment la nature. Quand on laisse une prairie, quand on observe une prairie naturelle ou une prairie de fauche, hein, même la prairie dans laquelle l'agriculteur va mettre paître ses vaches, bah, cette prairie, elle est pleine de fleurs. Elle est pleine de différentes espèces. Il y a une biodiversité qui est très riche. Et ça, c'est la vraie nature. En tout cas, c'est la biodiversité qui va permettre de nourrir des insectes. Ces insectes vont permettre de nourrir des oiseaux. Et c'est tout un équilibre, un écosystème qui se crée autour de cette prairie. Autour de la pelouse du golf, Anton, je suis désolée, mais t'auras pas grand-chose.
4: C'est tristou, quoi.
6: C'est tristou et c'est pas ça, la nature. Donc, vraiment, moi, je te conseille d'avoir plutôt une prairie dans ton jardin dont tu tondras, ou tu demandes à ton papa de tondre quelques chemins. Ou à ta maman, tout à fait, de tondre quelques chemins pour dire de pouvoir se promener dans son jardin, mais surtout de laisser de grandes plages d'herbes folles avec des fleurs, avec de la biodiversité. Et là, tu verras plein d'abeilles, tu verras des papillons, tu verras des oiseaux. Enfin, ça sera merveilleux.
4: Ouais, donc on ne tond pas toute la pelouse à ras, là, parce que ça, c'est
6: exactement
4: vraiment la cata.
6: C'est la cata. Et en plus, quand on tond cette pelouse à ras, comment dire, on va priver le sol de sa protection contre la chaleur, contre la sécheresse. Et on a montré hein, que des jardins où on tond moins, eh bien, accueillent non seulement la biodiversité, mais gèrent beaucoup mieux les périodes de canicule et de sécheresse.
4: Alors, calmos sur les tondeuses.

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1: Nous sommes en 2019. Il est 7h45. L'avion de Jaime vient de se poser à l'aéroport de La Paz, en Bolivie. Après 13h35 passées dans les airs, le pauvre n'est plus très frais.
2: Jaime, si tu voyais ta tête.
1: Oui, bon, Miguel peut se moquer. Il ne s'est visiblement pas regardé dans un miroir. Qu'importe, aucun des deux n'a traversé l'Atlantique pour crâner façon gravure de mode. Jaime est réalisateur et Miguel, preneur de son, accompagné par leur équipe, ils arrivent tout droit d'Espagne pour filmer 5 femmes boliviennes qui se sont lancées un défi incroyable. Sans vraiment de matériel et sans du tout être des alpinistes professionnels, Elena, Lita, Lydia, Dora et Cecilia vont tenter de gravir l'Aconcagua, la plus haute montagne de toute l'Amérique. Jaime et Miguel sautent dans un taxi.
3: Hola, señores. ¿Qué tal? Bienvenido a La Paz.
1: Les vitres baissées, ils regardent au loin les hauts sommets enneigés.
4: Bon Dieu, ce que c'est beau.
3: Vous êtes sur l'altiplano?
1: Rebondit le chauffeur de taxi.
3: C'est le haut plateau de la Cordillère des Andes, 4000 mètres au-dessus de la mer.
1: Une demi-heure plus tard, ils arrivent dans la ville d'El Altro. Jaime et Miguel remontent une grande rue, ils tournent à droite puis à gauche, ils ouvrent un portail et au fond d'une cour, elles sont là, la tête haute, les yeux brillants. Elena, Lita, Lydia, Dora et Cecilia. Toutes ont les cheveux tressés, elles portent des chapeaux melons et de grandes jupes colorées. C'est le costume traditionnel des Cholitas.
5: Ça va? Vous êtes tout pâle?
1: Demande Dora en s'avançant.
5: Ça doit être l'altitude. Tenez, buvez un verre de pisco. Et maintenant, s'il vous plaît, écoutez-moi.
1: Jaime sort sa caméra. Miguel installe sa perche pour la prise de son. Le film commence.
5: Nous, les Cholitas, appartenons au peuple Aymara. Nos ancêtres étaient les premiers habitants de la Bolivie. Pourtant, depuis des siècles, on est exclus de la société. Alors on a décidé de faire quelque chose pour nous libérer. Je suis cuisinière. Cecilia est femme de ménage. Lita est prof. Lydia et Elena sont femmes au foyer. Ensemble, on va gravir les 6962 mètres de l'Aconcagua, vêtus de nos costumes traditionnels. Nous sommes fiers d'être des Cholitas. Bon, allez, à demain. Demain, c'est là que tout commence.
1: Dora pèse son sac. 20 kilos. Bon, c'est un peu lourd, mais au moins elle a tout. Des pulls, des gants, un casque, de la crème solaire, un thermos et une assiette en plastique.
6: Si tes orteils deviennent violets, c'est grave. Et s'ils commencent à noircir, là, c'est trop tard. Là, il faudra les couper.
1: Ça, c'est son mari. Il est guide, alors il en connaît un rayon sur la montagne.
6: Ah, aussi, à cette altitude, le cerveau peut dérailler. Mais ne t'inquiète pas, tout cela, ça n'arrive qu'aux touristes. Surtout, n'oublie pas, crois en toi et tu iras jusqu'au sommet.
1: Croire en elle, il est mignon, mais après tout ce qu'il vient de lui dire, c'est pas facile. L'ascension va durer 20 jours. C'est long. Tellement de choses peuvent se passer. Comment on se sent là-haut? Est-ce qu'elles vont réussir à rentrer en un seul morceau? L'Aconcagua est redouté de tous les grimpeurs. Certains sentiers, extrêmement étroits, sont jonchés d'énormes rocs qui peuvent se détacher à n'importe quel moment. Si tu glisses, si tu tombes... ce n'est plus le moment de se poser ce genre de questions. Dora et son mari retrouvent le groupe. Les familles, fières mais inquiètes, sont venues dire au revoir aux aventurières. On s'embrasse, on pleure, on se serre dans les bras. Lita et Lydia échangent un regard complice. La nuit dernière, elles ont consulté un devin. Dans le gris vert des longues feuilles de coca, il a lu leur avenir. Il y aura des difficultés, c'est certain, mais ça ira, elles reviendront. Enfin, si la déesse de la terre, la Pachamama, accepte de les protéger. Ça y est, tout le monde est installé dans le minibus, les portes se referment. C'est parti! Direction le centre-est de l'Argentine, où se lève le mont Aconcagua, le colosse de l'Amérique.
3: Vous savez, vous êtes la voix des femmes du peuple.
1: Leur glisse leur chauffeur.
3: Vous les représentez toutes?
1: À l'aéroport, les Cholitas attirent tous les regards. Assises côte à côte, elles forment un pétulant arc-en-ciel. Bleu, rose, vert et doré. Avant de décoller, elles font une petite prière. On ne sait jamais. Quelques heures plus tard, un bus les dépose dans le parc national de l'Aconcagua. La montagne, grise et rose, immense et recouverte de neige, se tient là, devant elle. Les Cholitas rencontrent leur guide, Nico et Paula.
7: Personne n'est certain d'arriver au sommet. L'Aconcagua nous accueillera à bras ouverts si nous sommes respectueux envers lui. Il faut le gravir avec beaucoup d'amour.
1: Le lendemain, l'ascension commence. Les Cholitas avancent, leur baluchon sur le dos, entre les roches et les cailloux. Chacun de leurs pas remue la poussière. Ici et là, de petites mousses tachètent de vert la terre brune. En fin de journée, tandis que de petits flocons commencent à tomber, le groupe arrive au premier campement.
8: Youhou ! Bravo les Cholitas ! Malgré le froid, le vent et leurs grandes jupes, elles se sont débrouillées comme des chefs.
5: La montagne est avec nous,
1: remarque Dora. Puis, elle ajoute...
5: À chaque étape, nous offrirons des feuilles de coca à la Chachila, la montagne, et à la Pachamama, la terre, pour leur demander la permission de continuer.
1: Après une bonne nuit de sommeil, le groupe se remet en route.
8: Oh, ça grimpe, hein ! Ah, les Cholitas traversent une petite rivière, puis une vallée. 4100 mètres. Ouh, ça commence à faire haut.
1: Heureusement, le moral est bon. L'énergie est là. Les Cholitas sont la banane jusqu'aux oreilles.
9: Mais... Oh, oh.
1: Qu'est-ce qui se passe? Le vent souffle? Le ciel se couvre?
8: Oh non, purée. Une tempête de neige.
1: Tout à coup, le paysage change. Un rideau blanc vient de tomber sur la terre. Maintenant, il faut résister et continuer à avancer. Un pas devant l'autre. Elena, Lita, Lydia, Dora et Cecilia serrent les dents. Elles le savaient que ce serait difficile. D'ailleurs, elles sont venues pour ça, se dépasser. Enfin, au loin, là-bas, elles aperçoivent une maison entourée de tentes toutes rondes, comme des igloos. C'est le prochain campement. Les Cholitas sont accueillies par des applaudissements, des hurrahs. Ma parole, mais c'est vrai qu'elles sont impressionnantes. Le soir, en coupant des carottes pour le dîner, elles discutent avec Paula, leur guide.
10: C'est la première fois que je suis loin et j'adore. À la maison, je dois cuisiner, faire le ménage. Mon mari me dit, fais ceci, fais cela. Mais ici, je peux dire ce que je désire. Je me sens libre. J'ai l'impression d'être une reine.
1: Paula, bouleversée, se met à pleurer. Le lendemain, le beau temps est revenu. Les Cholitas, plus vaillantes que jamais, organisent un match de foot endiablé. Oh, elles s'y connaissent en petits ponts, en dribble et en reprise de volée. Hé, Lydia, à toi! Le sommet est tout proche. Avant de repartir, on fait un point météo. Oui, là-haut, le vent souffle à 95 km/h. C'est extrêmement dangereux. Pas plus tard qu'hier, les secours ont sauvé de justesse une alpiniste japonaise qui avait décidé de braver le mauvais temps. Ses mains avaient congelé. Pas le choix, il faut repousser l'ascension finale. Les Cholitas sont déçues, mais enfin, elles comprennent.
11: C'est la Concagua qui décide. Parfois, il faut savoir attendre. On est une équipe. On se serre les coudes. On est ensemble.
1: Alors, pour fêter ça, le soir, on sort quelques guitares, on danse, on fait la fête. Dans le tumulte, Elena s'isole pour passer un coup de téléphone.
12: Joyeux anniversaire.
1: Son dernier fils vient d'avoir 6 ans.
12: On va y arriver, tu vas voir.
1: Au moment de raccrocher, des larmes coulent sur ses joues. Et puis, le lendemain, le vent tombe. Ça y est, l'Alconcagua est prête à les accueillir. Les Cholitas se mettent en route. La pente est très raide. Dans le silence, les crampons de leurs chaussures s'enfoncent dans la glace. Lentement, vaille que vaille, elles avancent. Allez, les Cholitas, allez! Bientôt, la nuit va tomber. On installe les tentes, on dîne, puis on se couche. Elles sont arrivées à 6000 mètres d'altitude. Elles ont tout enduré. Une tempête, le froid, le vent, la neige. Le sommet est là, tout proche, près de 1000 mètres plus haut. Elles devraient l'atteindre demain. C'est la dernière ligne droite. Lorsqu'elles lèvent le camp, les étoiles brillent encore dans le ciel noir. Entre le jour et la nuit, la montagne est tantôt grise, tantôt bleue. Le groupe avance, lentement. Soudain, Lydia et Dora s'arrêtent. Elles n'en peuvent plus, c'est trop dur. Alors, les larmes aux yeux, elles laissent le groupe continuer sans elles. C'est sacrément courageux. Parfois, accepter de s'arrêter est bien plus difficile que de continuer.
5: J'ai vu des choses magnifiques que je n'aurais jamais cru voir. Je m'arrête, mais ça n'est pas un échec. L'échec, c'est de ne pas essayer. J'atteindrai d'autres sommets.
1: Tandis qu'elles redescendent, accompagnées par l'un des guides, le reste du groupe continue à grimper. Mais Cecilia, tout à coup, ressent des douleurs dans la poitrine. Que faire? Doit-elle, elle aussi, s'arrêter? Oh, pétard. Oui, il est plus sage de redescendre. Elena et Lita serrent Cecilia dans leurs bras. Puis, elles reprennent la marche. Pour Dora, pour Lydia, pour Cecilia, pour toutes les Cholitas de Bolivie. Mission accomplie. Quelques heures plus tard, elles arrivent au sommet. Le jour s'est levé, Elena et Lita pleurent en sautant de joie.
10: On y est arrivé, youhou! Aujourd'hui, les Cholitas ont touché le ciel. Merci la terre, merci la montagne. Merci de nous avoir accueillis. Permettez à d'autres femmes de venir jusqu'à vous.
1: Quelle femme extraordinaire! Quelle force! Quelle endurance! En parlant d'endurance, Raimé, Miguel et leur équipe en ont eu aussi pour arriver au sommet. Grâce à leur film, le monde connaît l'aventure des Cholitas. Leur documentaire est la seule source qui raconte leur aventure, ce qui rend leur travail très important. Peut-être qu'un jour, toi aussi, tu découvriras une histoire fantastique que tu brûleras d'envie de faire connaître aux autres. À ce moment-là, fonce ! Il n'y a rien de plus merveilleux que de partager de belles histoires. En écrivant cette odyssée, j'ai eu la chance d'échanger avec Jaime, le réalisateur du film, et voici ce qu'il m'a dit.
13: Les Cholitas m'ont énormément appris. Le respect de la terre, la liberté et surtout le courage. J'admire profondément chacune d'entre elles. Ce que je trouve fascinant dans leur histoire, ce n'est pas qu'elles aient atteint le sommet. On s'en fiche du sommet. C'est le courage d'avoir quitté leur famille, d'avoir pris l'avion pour la première fois de leur vie, afin de tenter l'impossible.
1: Et nos Cholitas ne se sont pas arrêtées là. Elles ont continué à escalader les sommets et seraient prêtes, paraît-il, à prendre d'assaut l'Everest, la plus haute montagne du monde. Il y a peu de temps encore, les Cholitas se voyaient refuser l'entrée de certains lieux ou même des universités. Aujourd'hui, c'est le nom de femmes fières et sacrément intrépides qui, tout aussi bien que les hommes, partent à l'assaut de tous les sommets de la Terre.

Les jupes traditionnelles que portent les cholitas s'appellent des polleras. En réalité, il ne s'agit pas d'une jupe, mais de plusieurs. Les cholitas superposent plusieurs jupons les uns sur les autres.

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3: L'angocha.
2: Ben le porc du masque.
1: Je connaissais pas et je valide.
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1: Chers amis, bonjour. C'est le spécial jeune aujourd'hui en Haute-Saône et nous sommes à Luz, près de Belfort et de Montbéliard, ce village de Luz à côté d'Héricourt. Et donc à proximité d'un mont au sommet duquel a été bâti dans les années 1870 un fort. Quel est le nom de ce fort? Quel est le nom du mont en question? Ce mont, c'est le mont Vaudois, petit sommet sur lequel a été construit ce fort après la guerre de 1870, ce fort qui faisait partie de la ceinture défensive de Belfort et qui pouvait accueillir 700 hommes et 50 canons. Il fallait donc pouvoir vivre en autonomie. Et donc c'est vraiment un lieu à visiter et aujourd'hui c'est le 8 mai d'ailleurs, jour de la victoire des Alliés sur l'Allemagne nazie. Et justement pendant la Seconde Guerre mondiale, des Allemands s'étaient retranchés dans le fort du Mont Vaudois en novembre 1944 et il a fallu tirer des milliers d'obus pour les déloger. L'association Les Amis du Fort du Mont Vaudois, qui se trouve donc à Héricourt, fait un travail formidable de préservation, de transmission, organise des visites et on peut visiter ce fort du Mont Vaudois, visite guidée chaque mercredi à cette saison ou quand on veut sur demande. Et il se trouve que ce fort du Mont Vaudois va accueillir le 19 mai la fête du pain. Pourquoi la fête du pain? Bien parce qu'il y a une boulangerie au fort du Mont Vaudois, car il fallait pouvoir donc, on l'a compris, vivre en autonomie et donc fabriquer sur place du pain. Donc une boulangerie traditionnelle et donc la fête du pain, c'est l'occasion de différentes animations, de différentes expositions, c'est l'occasion de visiter ce fort et ses différentes pièces, mais aussi c'est l'occasion d'acheter quelques-unes des 1400 miches vendues à cette occasion. La fête du pain cette année au fort du Mont Vaudois, le dimanche 19 mai à Héricourt. Et nous sommes dans le village de Luz, juste à côté, une commune de 850 habitants. Donc le spécial jeune avec aujourd'hui sur France Inter Lilou Marchand et Siméon Weick. Ouais. Bonjour Lilou.
2: Bonjour.
1: Lilou, tu es en seconde.
2: Oui.
1: Tu n'es pas de Luz.
2: Non, pas du tout.
1: Tu n'es pas d'Héricourt.
2: Non.
1: Tu n'es pas de Belfort.
2: Non plus.
1: Tu habites le département du Doubs.
2: Oui, l'hôpital Saint-Liefroy.
1: C'est le nom d'une commune, l'hôpital, oui, Saint-Liefroy. Où est-ce que ça se trouve à peu près, l'hôpital Saint-Liefroy?
2: Entre Baume-les-Dames et Lille-sur-le-Doubs.
1: C'est la Franche-Comté aussi. Oui. Dans quel lycée vas-tu?
2: Au lycée Louis Pergaud à Besançon.
1: Tu aimes le rugby, Lilou?
2: Oui.
1: Mais tu en joues encore ou tu joues?
2: Non, j'ai arrêté.
1: Tu n'as plus le temps là en ce moment. Oui. Oui, forcément. Mais tu suis évidemment les compétitions.
2: Bien sûr.
1: Rugby masculin et rugby féminin.
2: Oui.
1: Tu as suivi le tournoi destination hommes et femmes d'ailleurs.
2: Oui. Oui.
1: Et tu vas de temps en temps au stade?
2: J'y suis allée que deux fois.
1: Ça t'a plu?
2: Oui, c'est génial.
1: Qu'est-ce qui te plaît d'ailleurs dans le rugby?
2: L'ambiance. Et puis même, les joueurs sont gentils entre eux.
1: Donc, ouais, en général.
2: Hors terrain, on va dire.
1: D'accord. Lilou, bienvenue avec Siméon Weick. Bonjour Siméon.
3: Bonjour.
1: Tu habites Montbéliard?
3: Ouais.
1: Département du Doubs, hein. Les habitants du Doubs sont représentés dans ce spécial jeune. Siméon Weick, en terminale?
3: Exactement, à Belfort.
1: Avec des passions pour quelle matière principalement?
3: J'aime bien l'histoire,
1: oui. Oui? Tu voudrais continuer l'année prochaine?
3: Oui, exactement, j'aimerais partir en fac d'histoire à Strasbourg.
1: Pas Besançon?
3: Non, ça permet d'être plus proche des grands-parents, notamment.
1: Ah, c'est pour ça, d'accord.
3: Très c'est bien. Important.
1: Il s'est bien rattrapé. Hein.
3: Non, mais on aime la Franche-Comté quand même.
1: Ah bah, oui, attention, il se rattrape vraiment très très très bien. Simon, ouais, l'histoire, est-ce que tu as une période préférée?
3: Je dirais l'Antiquité, oui.
1: Et sinon, des activités, d'autres activités à part l'histoire, qu'est-ce que tu aimes bien?
3: Je fais de l'escrime en club à Montbéliard, justement. Au lieu de Montbéliard, il y a mon père président qui est dans la salle. Donc,
1: Papa est président,
3: on fait de la
1: d'accord.
3: Pub.
1: Oui, tu as raison, ouais, très bien. Tu marques un point aussi, bravo.
3: Je sais.
1: Siméon Weick, Lilou Marchand, le spécial jeune. Question bleue pour commencer, une question de Catherine Guimard à Lisac dans le Tarn-et-Garonne. Vraiment une question bleue, oui. Comment nomme-t-on l'espace de terrain dévolu à la culture d'arbres fruitiers?
2: Un verger?
1: Mais oui, c'est un verger, ce type de terrain. Ce qui me permet d'ailleurs de saluer l'association Les Chouettes Vergers Luzois. Il fait un joli travail, d'ailleurs, de protection de variétés anciennes et notamment de pommes. Lilou et Siméon, c'est ce qu'on appelle un verger conservatoire, d'ailleurs, je vais chercher le mot, ça y est, je l'ai retrouvé. Lilou et Siméon, autre question bleue, une question d'Alain Delvoye de Nostant dans le Morbihan, question envoyée sur franceinter.fr. Un astronaute est le membre de l'équipage d'un véhicule spatial, de façon générale. En Chine, on l'appelle taïkonaute, en Russie, cosmonaute. Mais en France, comment appelle-t-on les des astronautes en général.
3: Ça s'appelle un spationaute.
1: Un spationaute, plutôt, on dit spationaute. Question bleue spéciale jeune de Baptiste Guérin, qui habite Nîmes et qui nous a envoyé sa question sur les pages en ligne du jeu des 1000 euros. Quel est ce pays célèbre pour les tulipes au printemps?
2: Tu dis ou tu...
1: Vas-y, dis. Vous discutez entre vous, ouais. Vous faites des politesses. Alors, c'est toi qui réponds, c'est moi qui réponds, qu'est-ce qu'on fait?
3: Non, bah, c'est les Pays-Bas.
1: Ce sont les Pays-Bas, c'est ça, le pays s'appelle les Pays-Bas. Qu'on appelle parfois la Hollande, mais disons, le véritable nom, c'est le Royaume des Pays-Bas, célèbre pour ses tulipes, il y a des champs de tulipes magnifiques au printemps, et les moulins à vent.

0: Question blanche de Fabienne Delors à Champagne-au-Mont-d'Or dans la métropole de Lyon. L'homme marche sur deux pieds, c'est un bipède. Comment appelle-t-on un animal qui se déplace à quatre pattes ? Comment dis-tu, Lilou ?
1: Quadripède.
0: Un quadripède. Bonne réponse là aussi. Question blanche de Yaël Haddad à Rennes. Quel est le singulier du mot qui s'écrit, donc au pluriel, A-U-L-X ?
2: Un al.
0: Un
2: al.
0: Al. Ce n'est pas le singulier de ce mot qui s'écrit au pluriel A-U-L-X. Des aux, si on veut.
2: Un aul.
0: Un aul. Non, je ne connais pas un aul. Il faut tenter, c'est ça ? Oui, oui, absolument.
1: Je sais pas.
0: On dit que parfois, au pluriel, en effet, ce mot se dit aux et s'écrit A-U-L-X. Mais quelle est sa version au singulier ? Question reposée dans la deuxième partie du jeu. Vous voyez que ça va crescendo les difficultés du jeu des 1000 euros. Maintenant, je vous pose cette question rouge. Nous avons deux lycéens avec nous, Lilou et Siméon. Question de la part de Dominique Polo à Romagneux en Isère. Quel est le nom de cet oiseau ? C'est une espèce de passereau qui peut imiter la parole humaine.
1: Un perroquet ?
0: Ce n'est pas le perroquet.
2: Un hara ?
0: Pas un hara ? C'est une espèce de passereau, ce n'est pas un perroquet, et on dit que vraiment, il est celui qui imite le plus la parole humaine. Plumage noir brillant, bec jaune orangé.
2: Le toucan ?
0: Pas le toucan.
2: Le corbeau ?
0: Pas le corbeau, même si c'est vrai que parfois les corbeaux parlent, mais on n'en est pas loin.
2: Le chouka ?
0: Non, ça commence par un M.
2: Le moineau ?
0: Ah non, pas le moineau. Le moineau, il a un très joli chant, mais qui n'est pas l'imitation de la parole humaine. Nous avons donc sur France Inter Lilou Marchand et Siméon Weik, à qui je repose deux questions dans ce spécial jeune. Question blanche donc, toujours au nom de Yaël Haddad à Rennes. Quel est le singulier du mot qui s'écrit au pluriel A-U-L-X, une seule réponse, 15 secondes. C'est un végétal. Ça se mange. Enfin, pas à pleines dents, mais...
2: De l'ail ?
0: Mais oui, au singulier, c'est l'ail. Un ail, des os. En précisant d'ailleurs qu'on accepte aussi des ails, A-I-L-S. Mais de façon un peu plus littéraire, on peut dire au pluriel et on peut écrire au pluriel A-U-L-X. Une question également à reposer. Attention, il faut trouver la réponse à cette question de Dominique Polo de Romagneux. C'est une espèce de passereau. Quel est le nom de cet oiseau noir qui peut imiter la parole humaine ? On dit que c'est l'oiseau qui imite le mieux la parole humaine. Quel est son nom ?
1: Le merle.
0: Ça commence bien par un M, c'était le petit indice que je vous avais donné tout à l'heure. Mais l'oiseau qui a un nom qui commence par un M et qui est un passereau de plumage noir brillant au bec jaune orangé qui imite le mieux la parole humaine, c'est le ménate. Ouais. Okay. Vous ne le saviez pas ?
1: Non.
0: Non, ça s'écrit M-A-I-N-A-T-E, le ménate ou ménate religieux. Question qui rapporte à Dominique Polo à Romagneux en Isère. Il y a de la déception dans la salle, mais vous savez que le jeu va continuer, vous le savez bien. D'abord, je dis que Dominique Polo à Romagneux en Isère a gagné 45 euros. Et je rappelle à Lilou Marchand et à Siméon Weik qu'ils peuvent, en passant par le repêchage, peut-être tentez-le.
3: Banco.
0: Ouais. Attention, attention. Préparez-vous, question repêchage. Quelle est cette musique, ce genre de musique ?

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1: Une musique de cirque.
0: 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Bonne réponse, c'est une musique de cirque qui vous permet d'accéder à la question bancaire.
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1: Question de Nathan Kraft à Absheim dans le Haut-Rhin. Comment nomme-t-on le genre de mammifères dont font partie les moutons et les mouflons ? Tout simplement, si je peux dire. Comment appelle-t-on le genre de mammifères dont font partie les moutons et les mouflons ?
2: Attends. C'est simple.
1: Oui, c'est simple. Oui. Enfin bon, c'est simple. Ça dépend, et tout est relatif, mais il n'y a pas de piège particulier, disons, en tout cas.
2: Ah, des bovins ?
3: Ça, c'est les
4: bovins. Ouais, écoute, fallait bien tenter quelque chose. Hein.
1: Il fallait tenter quelque chose. Et hélas, ce ne sont pas les bovins, mais ce sont les ovins. Ovins, oh. Eh oui, les moutons, non. Les mouflons. Des ovins, les bovins, ouais, famille des bovidés. Non, c'est autre chose. Donc les moutons, ce sont les ovins. Question qui rapporte à Nathan Kraft à Absheim dans le Haut-Rhin, 45 euros. Merci d'avoir joué Lilou Marchand et Simon Weiss, c'était une première. Vous repartez avec le récepteur radio France Inter FM et DAB+, avec le Petit Larousse illustré 2024 et avec une bande dessinée, ou plutôt un roman graphique dans l'idée, dans la série Donjons et Dragons, c'est Dungeon Club, l'appel du jeu, également publié par Larousse. Bonne journée et à demain, si vous le voulez bien.

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3: Et coucou les petites curieuses et les petits curieux. Attention, grosse référence musicale.
4: Bonjour, je m'appelle Madeleine, j'ai 4 ans. Pourquoi mon papa dit le plastique c'est fantastique? Merci, au revoir.
3: Et merci Madeleine pour ta question. Je suis avec Nathalie Gontard qui est spécialiste du plastique. Elle est chercheuse à l'INRAE. L'INRAE, Nathalie Gontard, ça veut dire quoi?
5: L'Institut National de Recherche pour l'Agriculture, l'Alimentation et l'environnement.
3: Et donc, vous avez souri, même rigolé, en entendant la référence du papa de Madeleine. Est-ce que vous vous dites le plastique, c'est fantastique?
5: Ah, non. Alors, Madeleine, d'abord, je pense que ton papa dit ça parce que ça rime. Le plastique est fantastique, ça sonne bien, non? Et ton papa, il doit aimer les rimes, ça c'est sûr. Comme Elmer Footbeat, un groupe de rock français qui a sorti en 1991 un tube de la chanson française « Le plastique, c'est fantastique ».
3: Le caoutchouc bon. Super doux, ils avaient.
5: Voilà, donc je ne vais pas le chanter parce que je ne chante pas très très bien. Mais pour encourager les jeunes à utiliser des préservatifs. Et c'est vrai, le plastique fut fantastique. Beaucoup de progrès des années 50, 60, 70 et même après lui sont dus. Je suis moi-même une plastique boumeuse, c'est-à-dire que j'ai grandi avec cet avènement du plastique qui prenait la place de tous les autres matériaux. Mais finalement, je me dis que ton papa dit ça car il a certainement aussi beaucoup d'humour. Je pense qu'il sait que justement, il n'est pas si fantastique que ça. Comme le groupe Elmer Footbeat. Oui, le même groupe de rock qui a remixé en 2019 son tube pour le transformer en un. Le plastique, c'est dramatique.
3: Alors pourquoi c'est dramatique?
5: C'est dramatique parce que le plastique persiste sur Terre pendant des siècles et des millénaires. Aucun organisme ne sait le digérer. Il se fragmente et on le retrouve sous forme de tout petits bouts dans tous les compartiments de la Terre, y compris dans nos corps.
3: Et Nathalie Gontard, quand même, cet avènement du plastique, là, vous disiez vous-même, vous êtes une plastique boumeuse. Pourquoi est-ce que le plastique a été vu tellement comme fantastique? C'est devenu un matériau un peu miracle?
5: Parce que c'est un matériau qui a été produit en très grande quantité, à un coût très faible par les industriels, et qui possède quand même des propriétés assez intéressantes, et notamment, il en a une, on peut le mettre en forme de façon très simple, c'est-à-dire qu'il suffit de chauffer, il se ramollit et ensuite on refroidit, on lui donne n'importe quelle forme de façon très simple, pas besoin d'équipement coûteux, ça va très vite. Alors ça a été un progrès énorme parce que si on regarde les autres matériaux, par exemple comme les tissus qu'il faut tisser, qu'il faut coudre, le bois qu'il faut raboter, assembler, le métal qu'il faut couper aussi, assembler, et on avait un matériau auquel on pouvait donner n'importe quelle forme et aussi n'importe quelle couleur hein, en rajoutant des colorants, etc. Un matériau aussi assez léger qui nous a fait gagner en confort et en temps au début, parce qu'après tout d'un coup on s'est mis à l'utiliser pour tout et n'importe quoi. Et c'est pour ça que le plastique a été fantastique pendant une bonne trentaine d'années. Et ensuite on a franchi la ligne rouge en le consommant en trop grande quantité. Et là maintenant il ne sert plus notre bien-être, il nous met en danger. Voilà pourquoi il est dramatique.
3: Allez, on chante nouveau refrain. Le plastique, c'est dramatique. Et salut les matelots.

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1: Quelle bestiole as-tu choisi ? Waouh ! Quelle puissance ! C'est pas du petit battement d'ailes de moineau qui vient de nous secouer les plumes. Le chant des cigales s'est arrêté net. C'est un aigle noir. Il est gigantesque.

0: On va vivre ensemble une expérience extraordinaire. Pour cela, je possède un petit truc magique que j'utilise assez rarement, mais aujourd'hui, l'occasion est trop belle. Je vais me transformer en rapace.
1: Chasse, trace, grasse, piqué, bec et passe et passe, plumé, plumé, rapapasse, chasse, trace, grasse.
0: Et voilà! Avec mes deux magnifiques ailes toutes neuves qui ont poussé dans mon dos, je peux fendre le ciel et rattraper l'aigle noir. Salut, l'ami! T'as vu? Je vole à côté de toi.
2: Alors là, je suis bluffé. Comment t'as fait ça?
0: C'est mon secret. Je le tiens de la chanteuse Barbara. Un soir, près d'un lac, bon, enfin bref. Dis, j'aimerais bien faire un petit bout de chemin avec toi. Enfin, je veux dire, un petit bout de vol.
2: Ouais, pourquoi pas. Mais je te préviens, faudra t'accrocher. Alors tu vois, en gros, on plane gentiment à 160 km/h.
0: 160 km/h, ah ouais, quand même, hein. Plus rapide qu'une voiture lancée sur l'autoroute.
2: C'est ma vitesse de croisière. Je glisse deux fois plus vite que le guépard en pleine course. Quand on me voit dans le ciel, on n'a pas l'impression que je vole aussi vite, car je suis très haut, presque 3 km du sol. Wouhou ! Ce qui m'empêche pas de voir ce qui se passe sur Terre. Avec mes yeux perçants, je scanne tout ce qui bouge. C'est comme si j'avais des loupes super puissantes. Je peux voir un timbre-poste à 1 km. Ah, ça rigole pas, hein. Bon, c'est toujours OK, Denis?
0: Je tiens le coup, ça va.
3: Avec son envergure impériale, l'aigle, léger comme une plume, se laisse porter par les courants d'air chauds ascendants. Ils lui permettent de s'élever en planant. Il corrige sa trajectoire du bout des ailes et part d'imperceptibles mouvements de la queue.
2: Regarde tout en bas, là. Ce petit point noir qui fait de l'acrobranche entre les arbres de la forêt indienne. C'est un ratufa. Une espèce d'écureuil géant bigarré. Mon péché mignon. Miam, miam.
0: Oui, bah je vois pas grand-chose, là je suis trop loin.
2: C'est normal, t'es qu'un humain avec tes petits yeux de bigleux.
3: Contrairement aux nôtres, les yeux de l'aigle sont plus gros que son cerveau. À la place des sourcils, il possède une partie osseuse saillante qui lui sert de visière. La vue de ce rapace est 8 fois supérieure à celle de l'homme, car son œil possède 2 centres de mise au point. Ces 2 zones sensibles, qu'on appelle les fovéas, sont placées au centre de la rétine. Elles lui permettent de voir droit devant lui, mais aussi sur les côtés.
2: Grâce à mes fovéas, rien ne m'échappe. Bon, allez, suis-moi. Fini la rigolade, on se met en piqué.
0: L'aigle bascule son corps en avant et se laisse carrément chuter dans le vide en direction de la canopée, le feuillage qui couronne la forêt. Sa descente est vertigineuse. Ses ailes sont collées le long de son corps, son plumage lissé pour ne laisser aucune prise au vent. À la manière d'un missile, il plonge à plus de 250 km/h.
4: Je le suis dans sa descente à pic. J'ai peur, mais j'y vais. Oh, mamma mia! Comme des météorites en perdition. Oh, pitié!
2: Colle bien tes plumes à ton corps, Denis. Et laisse-toi aller.
4: Je fais ce que je peux. Je suis pas un pilote de chasse.
2: Tu t'en sors très bien. Grisant, non? Attention, à mon commandement, ouvre tout grand tes ailes et bats les de toutes tes forces pour ralentir ta chute. Sinon, c'est le crash assuré. C'est une question de millisecondes. Attention, top, maintenant.
3: Au dernier moment, l'aigle corrige sa trajectoire, déploie ses ailes dans un grand battement de plumes, se redresse, lance ses griffes mortelles, agrippe le ratufa au vol et l'emporte dans les airs en profitant de son élan et des courants ascendants. Une merveille de précision et d'agilité.
2: Au quart de millimètre, je t'avais prévenu.
0: Bon, eh ben dis donc, encore plus impressionnant que les montagnes russes. Mon petit déjeuner a remonté d'un seul coup dans mon gosier. Ah, si j'avais su, j'aurais pas mangé de croissant.
2: C'est normal, t'es débutant. Moi, j'ai pas fait ça du premier coup. J'ai regardé mes parents faire et après, je me suis lancé. Allez, je t'invite à déjeuner à la maison. Il y a du tartare de ratufa au menu. Et je te présenterai madame qui couve notre œuf unique depuis déjà 5 semaines.
3: Pendant la période d'incubation des œufs, l'aigle établit son quartier général en moyenne altitude, souvent dans une zone montagneuse, parfois accrochée à une falaise. C'est là qu'il bâtit son nid, une construction monumentale, constituée d'un amas de branches et de brindilles, savamment entrecroisées pour durer longtemps.
2: L'intérieur est très douillet, doublé de mousse et de feuilles séchées. Voilà, on est arrivé. Viens, viens te percher au bord du nid, Denis.
3: Madame Aigle Noir est en train de couver, très concentrée sur sa tâche. Elle prend grand soin de son œuf, qu'elle retourne régulièrement sous son corps afin que la chaleur soit parfaitement répartie.
2: De mon côté, je surveille les environs et suis chargée de rapporter de la nourriture. Quand elle veut se dégourdir les ailes, je prends sa place délicatement sur les œufs, car c'est super important qu'ils soient toujours au chaud.
3: L'aigle noir est monogame, ce qui veut dire qu'il vit avec une seule femelle. Un couple peut rester uni pendant longtemps, parfois toute la vie, contrairement aux faucons qui changent de partenaire chaque année.

0: Au boulot. Je vais préparer le repas de ma chérie. Elle raffole du ratufard.
1: À l'aide de son bec crochu très puissant, l'aigle noir dépèce sa proie en petits quartiers.
0: Tu veux partager notre repas, Denis ? Une cuisse ?
1: Non, merci, ça ira comme ça. Je ne suis pas un grand amateur de ratufat cru, je préfère les fruits et les légumes.
0: Les légumes ? Quelle drôle d'idée !
1: Tu sais, chacun a ses habitudes alimentaires. Hein. La vie que je mène ne demande pas que j'emmagasine de grandes quantités d'énergie. C'est différent pour un rapace comme toi, sportif émérite, avec tes prouesses acrobatiques, tes longues phases de vol et la nécessité de nourrir ta famille. Ah, il te faut de la viande fraîche et de bonnes rations.
0: Parfois, je ne rechigne pas à chaparder quelques œufs dans le nid d'autres oiseaux, ou même à manger un animal mort. Mais je préfère de loin ceux qui galopent. C'est bien meilleur frais et surtout, c'est beaucoup plus drôle à choper au vol.
1: Oh ! J'ai aperçu l'œuf que votre femelle est en train de couver. Il est magnifique, un peu blanchâtre taché de mauve.
0: Notre petit aiglon devrait naître la semaine prochaine. Nous sommes impatients de voir éclore notre œuf.
1: Soignez-le bien, ce petit aiglon ou cette petite aiglonne. Vous avez une sacrée responsabilité en tant que parent, car les aigles noirs sont menacés par l'activité humaine. Certaines espèces sont même en grand danger d'extinction. C'est le cas pour l'aigle de Bonelli. Il n'en reste que 33 couples en France. Les activités de loisirs, comme les aires d'escalade, le parapente, le vol à voile, ou encore les curieux qui prennent des photos, dérangent la vie des aigles. Bon, allez, je ne vais pas abuser de votre hospitalité.
0: C'était un plaisir. Revenez quand vous voulez. La prochaine fois, je tâcherai de vous faire goûter au tartare de macaque. Un délice.
1: Pour moi aussi, c'était un plaisir. Allez, portez-vous bien. Je redescends sur Terre par la voie des airs.
2: Oh, mamma mia!
0: Baisse la tête, Denis! T'auras l'air d'un coureur!
1: L'aigle a un œil très perçant qui lui permet de repérer ses proies de très loin. Comment appelle-t-on les deux zones de la rétine où la vue est la plus précise? Les iris, les pupilles ou les fovéas? Oui, c'est ça, les doubles fovéas. Ce sont elles qui permettent aux rapaces de grossir très fortement ce qu'ils distinguent dans leur champ de vision. C'était bestiolement génial.
3: La la la la la la
0: bestiole.

0: 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Bonjour, vous êtes sur la boîte à blagues.
1: Laissez votre message après le...
0: T'as pas des blagues à nous raconter?
2: Tout plein, enfin, c'est toi qui les racontes. Allez, c'est parti.
3: Que dit un rappeur quand il entre dans une fromagerie?
2: C'est pas râpé?
3: C'est du brie!
0: Trop bien cette blague.
3: En fait, c'est Toto, il va chez le boucher et il demande d'avoir de la viande. Et le monsieur, il dit, répète mon petit, je ne t'entends pas. Et le monsieur qui est derrière, il dit, parle plus fort, il est bouché.
4: Monsieur et madame, hyper vite mon slip, on a un fils. Comment s'appelle-t-il?
2: Drôle de nom, je donne ma langue au chat.
4: Jean-Philippe, parce que Jean-Philippe hyper vite mon slip.
0: Trop bien cette blague.
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0: Et cette chanson, tu l'as dans ta playlist?
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2: Les contes de la Maison Ronde. Les fables de La Fontaine. Le chêne et le roseau. Les plantes sont des animaux comme les autres. Les cailloux aussi, mais ce n'est pas le sujet. Les poux et les hiboux sont des animaux également. Mais ça, tout le monde est au courant. Alors revenons-en aux plantes, si vous le voulez bien. Ça ne vous est jamais arrivé de vous faire réveiller par votre plante verte qui miaule parce qu'elle a faim et qui vient sauter sur le lit et vous mordit les oreilles jusqu'à ce que vous vous leviez pour lui donner des croquettes? Bon, ça n'arrive peut-être pas souvent, mais ça arrive. Car les plantes ont des sentiments, des rêves.

0: une personnalité. Elles aiment parler de la pluie et du beau temps, faire des blagues et réfléchir au sens de la vie.
1: Prêtons-leur une oreille. Ou deux.
0: Toutes les oreilles que vous pouvez.
2: On n'a pas assez fait attention aux arbres ces derniers temps. Est-ce que t'as déjà tenu un arbre dans tes bras, Lucie ?

0: Jonathan, je suis un arbre.
1: Alors tu sais que les arbres parlent?
0: Parfois, ils se taisent et ils s'enlacent.
1: On ne peut pas comprendre les arbres, mais ils se parlent entre eux. Ils sont comme nous, pleins de sensations et de vibrations.
0: Parfois, ils s'entortillent les branches. Mais comment ça se passe quand un arbre veut dire quelque chose à un autre?
1: Je sais pas. Mouvement de feuillage, petit craquement de branches, quelque chose comme ça.
0: Peut-être qu'ils entremêlent leurs racines comme des amoureux secrets?
1: Oui, c'est possible que ça se passe sous la terre.
0: C'est sûr. Le plus précieux est souvent caché.
1: Tu as déjà entendu le chuchotement des arbres sous la terre?
0: Et toi?
1: Moi? Tu crois que je suis un garçon, mais en fait, je suis un roseau.
0: Et si un jeune roseau comme toi parlait avec un grand chêne comme moi, qu'est-ce qu'il se dirait, tu penses?
1: Ah oui, le chêne un jour dit au roseau.
0: Vous avez bien sujet d'accuser la nature. Un roitelet pour vous est un pesant fardeau. Le moindre vent qui d'aventure fait rider la face de l'eau vous oblige à baisser la tête.
1: Tu dis que les roseaux comme moi se penchent dès qu'un petit oiseau vient se poser sur leur tête? Tu dis qu'un léger souffle de vent m'oblige à faire la révérence?
0: Oui. Cependant que mon front, au Caucase pareil, non content d'arrêter les rayons du soleil, brave l'effort de la tempête.
1: Tu dis que toi, le chêne, tu es aussi fort qu'une montagne de Géorgie? Un arbre aussi fort qu'une montagne?
0: Oui. Je suis comme le Caucase.
1: Le Caucase.
0: Je retiens la lumière et je n'ai peur d'aucune tempête, petit bambou. Je suis un chêne imperturbable.

0: Tout vous est aquilon, tout me semble zéphyr.
1: C'est-à-dire ? Ah oui, tu penses que face au vent, je suis toujours tremblant de froid, alors que pour toi, tous les vents sont agréables ?
0: Oui. Le doux vent chaud. Le zéphyr du sud dans mes feuilles frissonnantes. Quel bonheur !
1: Lucie ?
0: Encore si vous naissiez à l'abri du feuillage dont je couvre le voisinage, vous n'auriez pas tant à souffrir.
1: C'est le chêne qui dit ça ?
0: Viens dans mes bras, mon grand roseau. Je suis ton chêne. Viens t'abriter sous les branches de maman.
1: Lucie, je crois pas qu'un chêne dirait ce genre de choses à un roseau, tu sais.
0: Je vous défendrai de l'orage.
1: Ça va, merci, je vais me débrouiller.
0: Mais vous naissez le plus souvent sur les humides bords des royaumes du vent.
1: J'aime l'eau et le vent frais, c'est vrai, j'aime la nature.
0: La nature envers vous me semble bien injuste.
1: Bon, tu veux que je te réponde en fable de La Fontaine, c'est ça ? Votre compassion, lui répondit l'arbuste, part d'un bon naturel. Mais quittez ce souci. Les vents me sont moins qu'à vous redoutables.
0: Je te dis que je suis solide. Toi, tu as l'air tout frêle dans le vent avec ton petit feuillage d'artichaut, là.
1: Tu sais, le vent est certainement beaucoup plus dangereux pour toi. Moi, je plie et ne romps pas.
0: Fais attention, petit roseau. Des vents bizarres se lèvent.
1: Oh, mais tu me fatigues à la fin avec le vent. Vous avez jusqu'ici, contre leurs coups épouvantables, résisté sans courber le dos. Mais attendons la fin.
0: Je n'ai peur de rien, mon bambou.
1: Comme il disait ces mots, du bout de l'horizon, accourt avec furie le plus terrible des enfants que le Nord eût porté jusque-là dans ses flancs.
0: Quel flanc ? Quel enfant ? Oh là là ! C'est quoi ce vent, Jonathan ?
1: C'est le vent du Nord, chérie. Une terrible tempête s'abat sur toi.
0: Je n'ai pas peur. Viens dans mes bras.
1: L'arbre tient bon, le roseau plie.
0: Jonathan, je crois que j'ai les racines qui vont finir par s'envoler. Ça souffle fort, on dirait.
1: Oui, c'est la tempête. Tes veines sont en train de gonfler comme les racines d'un chêne, Lucie. Détends-toi, respire. C'est juste le vent qui passe. Souplesse et légèreté.
2: Oui, oui.
1: Le vent redouble ses efforts et fait si bien qu'il déracine celui de qui la tête au ciel était voisine et dont les pieds touchaient à l'empire des morts.
0: Jonathan, je crois que j'ai les racines à l'air. Je me sens toute déracinée. J'avais la tête en haut et les pieds bien dans la terre, et voilà maintenant j'ai le tronc couché dans les roseaux. Je suis toute déracinée. Tu sais, j'ai résisté, hein, résisté, et puis crac, d'un coup, tout a lâché.
1: T'as l'air un peu renversée, c'est vrai. Parfois, le mieux, c'est d'essayer de plier. La souplesse, Lucie, la souplesse. Si tu jouais du violon, tu comprendrais sûrement ce que je veux dire.

0: Les roseaux ne jouent pas de violon, mais on peut les entendre chanter quand le vent s'en mêle dans leurs tiges. On pourrait écouter ça longtemps, mais voici que déjà, notre souple ami roseau range ses tiges et le chêne réenroule ses racines, car il est temps pour eux de saluer et de quitter la scène. Sous vos bravos, sous vos hurrahs, sous vos merci, c'était super! Dans les loges, le petit agneau s'impatiente et le loup finit de réviser son texte. Si ce n'est toi, c'est donc ton frère.
1: Si ce n'est toi, c'est donc ton frère.
0: Il a le trac, car dans la prochaine fable, il a un rôle super important. C'est ce que vous allez découvrir si jamais un jour, on ne sait pas, des fois, par hasard, vous cliquez sur l'épisode suivant. 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
2: Et coucou les petites curieuses et les petits curieux, je sais pas vous, mais moi j'ai le cœur qui bat très fort et des papillons dans le ventre.
3: Bonjour, je m'appelle Mila, j'ai 6 ans. Je voudrais savoir comment on devient amoureux. Merci de répondre à ma question, au revoir.
2: Et merci pour ta jolie, mignonne question, Nina, 6 ans. Marianne Chaillant, vous êtes professeure de philosophie. Alors, je ne sais pas si vous êtes professeure d'amour, mais Nina voudrait donc savoir comment on devient amoureux. Mais est-ce qu'on devient seulement amoureux ou est-ce que juste on l'est?
4: Mais c'est une très bonne question, Nina. Et il y en a qui pensent qu'il y a des raisons qui font qu'on tombe amoureux. Comme par exemple la couleur des cheveux ou des yeux, ou si la personne, elle aime les mêmes choses que toi, etc. Il y en a même qui font des listes pour dire à quoi ils veulent que leur futur amoureux ou leur future amoureuse ressemble. Il y a même des grandes personnes qui vont sur des sites qui leur disent que grâce à ces critères, ils vont trouver la personne qui leur correspond le plus. Pourtant, je ne sais pas, Nina, si toi, tu es déjà tombée amoureuse. Peut-être que tu sais que c'est un peu faux tout ça et qu'il n'y a pas de critères ou qu'il n'y a pas de raison quand on tombe amoureux. Il y a un philosophe qui s'appelle Pascal et il a dit cette phrase très connu, l'amour a ses raisons que la raison ignore. Alors, il ne parle pas de l'amour amoureux, mais ça marche quand même pour l'amour amoureux. Ce qu'il est en train de te dire, c'est que si tu étais amoureuse et qu'on te demande pourquoi tu es amoureuse, ben, tu ne peux pas donner de raison. Et pourtant, tu es persuadée que c'est bien d'être amoureux, mais sans savoir pourquoi tu as choisi cette personne plutôt qu'une autre. Et je ne sais pas si tu vois que c'est quand même une bonne nouvelle. Parce que si être amoureux, ça ne dépend pas de critères, alors ça veut dire que si, par exemple, quelqu'un n'est pas amoureux de toi, ça ne veut pas dire que tu ne mérites pas d'être aimé. Si ce n'est pas une affaire de critères, c'est un peu comme la loterie, quoi. Et donc, si, je ne sais pas, il y a dans ta classe peut-être des gens, tout le monde est amoureux d'eux, et puis il y en a où ils ont beaucoup moins d'amoureux ou d'amoureuses. Moi, ce n'est pas du tout parce qu'ils sont moins aimables, puisque on vient de voir, tu es d'accord, que ce n'est pas une affaire de critères. Parfois, on pense qu'on va forcément tomber amoureux de quelqu'un qui aura, je ne sais pas, les cheveux bruns, et en fait, eh ben, on tombe amoureux de quelqu'un qui a les cheveux blonds. C'est-à-dire, c'est pas du tout rationnel, cette affaire. Le cœur a ses raisons que la raison ignore. Et ça, c'est plutôt une bonne nouvelle. Mais il y a des philosophes qui disent « Oui, mais du coup, c'est un peu dangereux. » Parce que si on tombe amoureux sans raison, alors on va avoir le coup de foudre. Je sais pas si ça t'est arrivé. Tu vois quelqu'un et puis oh, t'es éblouie, tu tombes amoureuse. Mais du coup, tu sais pas vraiment qui est cette personne. Et quelques jours après ou quelques semaines après, tu te rends compte que cette personne, en fait, elle était pas si aimable
2: tu
4: que
2: déchantes.
4: Ça. Tu déchantes. Ouais. Et donc, ces philosophes, ils te mettent en garde sur le fait que parfois, quand on tombe amoureux, justement parce qu'il n'y a pas de raison, on peut réaliser dans l'après-coup qu'on a fait un mauvais choix.
2: Alors, comment on fait?
4: Eh bien, malheureusement, c'est un risque, tomber amoureux. Et d'ailleurs, l'expression « tomber amoureux », c'est un peu une chute, hein, c'est un risque. Et parfois, quand on lance la pièce, elle tombe du bon côté, et parfois, elle tombe du mauvais côté. Mais je pense que tu seras d'accord que même si, à la fin, on souffre un peu, on est triste, le moment où on a été amoureux, ça justifie quand même d'avoir tenté l'aventure.
2: Voilà, essayez de s'en rappeler très fort en plein chagrin d'amour. Salut les matelots.

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1: Peu de personnages historiques peuvent se vanter d'avoir un nom qui rime avec cornichon ou saucisson. Voyons voir. Il y a l'empereur romain Néron et puis, oui, le grand orateur Cicéron et... Oh, mais oui, bien sûr. Où avais-je la tête? Napoléon. Sur son cheval blanc, Napoléon galope à toute allure. Il regarde droit devant, il rugit, il bondit, il surgit dans l'histoire. Il a connu la Révolution.
2: Vive la liberté!
1: Il a mis l'Europe à genoux, comme un tourbillon, il a transformé la France. Général, premier consul, empereur, 4 à 4, Napoléon a gravi les marches du pouvoir. Mais attention, tout le monde peut glisser sur une peau de banane. Et tu sais bien ce qu'on dit, plus on s'élève, plus la chute, ouille, risque de faire mal aux fesses. Napoléon. Certains t'adulent, d'autres te détestent. Tu es l'ombre et la lumière, tu fascines autant que tu irrites. Mais pourquoi? Qui es-tu, vieille canaille? Un grand guerrier? Un génie? Un tyran? Parle, livre-nous tous tes secrets. Hélas, où qu'il soit aujourd'hui, le bougre ne peut plus nous répondre. Eh bien, soit, nous allons nous débrouiller sans lui. Napoléon voulait dévorer le monde. Il a touché l'or, il a mordu la poussière. Et surtout, il nous livre sur un plateau une belle tranche de l'histoire de France. Alors, qu'en dis-tu? On s'assoit? On le croque, ce gros dindon? Napoléon, quand il naît, il s'appelle Napoléone Bonaparte. Il voit le jour le 15 août 1769, au cœur de l'été, sur une île splendide, un trésor. Cette île, c'est la Corse. Comme un bel olivier, le petit grandit chauffé par le soleil. Sa famille, sans être pauvre, ne roule pas sur l'or. Qu'importe, Napoléon est heureux. Son île, il l'aime d'amour. Un jour, hélas, son père décide de l'envoyer étudier sur le continent. Nous sommes en 1778. Napoléon est à 9 ans et demi. Dans le voilier qui l'emporte vers la France, il hurle son désespoir entre deux rafales de vent.
3: Adieu, torrent glacé! Adieu, montagne! Adieu, vos amis! Bientôt, je reviendrai!
1: Bon, évidemment, personne ne sait s'il a véritablement bêlé à ce moment-là. Passons. Napoléon est un enfant énergique, bagarreur. Son père veut en faire un soldat. Il apprendra le maniement des armes. Son petit sac sur le dos, il entre au collège royal de Brienne, dans le nord-est de la France. Pétard, mes aïeux, quel choc! D'abord, il fait un froid de canard. Arrivant de Corse, disons plutôt un froid de 1000 canards. Et puis, les autres élèves ne sont pas gentils. Ils se moquent de son accent. Le petit serre les dents. Une, deux, trois années passent. Il apprend à résister au froid, au mépris, à la dureté de la vie. Dans l'adversité, Napoléon se dépasse. Il travaille de longues heures, il dort peu, il passe son temps à lire. À toute vitesse, il fait fonctionner ses méninges. Et puis, il se distingue de façon un peu inattendue. Au cours de l'hiver 1780 ou 1781, on n'est pas sûr, le jeune enfant prend le commandement d'une belle bataille de boules de neige. Le ciel, cet après-midi-là, ressemble à de la purée de pois. Dans la cour du collège, les deux camps qui s'affrontent pédalent dans la choucroute. Personne n'arrive à prendre le dessus. En un clin d'œil, Napoléon analyse la situation et, proposant son aide au camp le plus en difficulté, il lui apporte la victoire en deux coups de cuillère à peau. Bravo, petit Napo! Bien joué! Tu l'auras compris, quelles que soient les circonstances, notre jeune Corse ne ménage pas ses efforts. Et ça paye. En 1784, il intègre la très prestigieuse École militaire de Paris. Il en sort un an plus tard avec le grade de sous-lieutenant. Ce qui n'est pas si mal, mais oh, un peu décevant quand on connaît tous ses talents. En novembre 1785, alors que les dernières châtaignes tombent des arbres, en provoquant parfois de petits accidents...
4: Aïe, aïe, aïe.
1: Oh, ça va! On va pas en faire tout un figatelou! Il rejoint la ville de Valence, en Provence, où est posté son nouveau régiment. Napoléon a 16 ans, il est désormais officier de Sa Majesté, le roi... Oui, c'est exact, le roi Louis XVI. Valence, rien à dire, c'est très joli, mais...
2: Ah, la vie de sous-lieutenant, la barbe, qu'est-ce que c'est ennuyeux.
1: Patience, petit Napo, patience. Écoute, tu entends? C'est le destin, la fortune. Prépare-toi, ils sont en chemin, ils arrivent.

0: En 1789, le peuple prend la Bastille, c'est la révolution. Partout dans le royaume, on se soulève et on gronde.
1: À bas la monarchie, à bas le privilège de la noblesse. Vive l'égalité, vive la liberté.
0: Napoléon aime bien ces nouvelles idées, particulièrement l'égalité.
2: Pourquoi les marquis et les comtes auraient-ils des droits que les autres n'ont pas? Pourquoi la vie des hommes devrait-elle être déterminée par leur origine plutôt que par leur mérite ou leur talent?
0: En quelques années, la révolution balaye tout sur son passage, l'ordre est renversé. Le 21 septembre 1792, les députés votent la fin de la monarchie.
1: Vive la République!
0: Et puis, le ciel vire au sombre. Après avoir guillotiné le roi, les révolutionnaires se zigouillent entre eux. Sur tous les visages, on lit la rage et la fureur. La guillotine, tac, tac, fonctionne sans s'arrêter. Le pays est plongé dans la terreur. De tous les côtés, il est attaqué. À l'intérieur, les royalistes complotent. Ils veulent le retour de la monarchie. À l'extérieur, par-delà les Alpes et de l'autre côté de la Manche, les rois tremblent pour leur couronne. L'Angleterre, l'Autriche et la Prusse déclarent la guerre à la France. La révolution est en péril. Elle a besoin d'une épée pour se défendre. En décembre 1793, à Toulon, ça sent le récuit. Ah, non, le roussi. Avec l'aide des royalistes, les Anglais ont réussi à faire entrer leur navire dans le port. Ils s'apprêtent à prendre le contrôle de la ville. L'armée révolutionnaire est en très mauvaise posture. Parmi les soldats, oh, tiens, tiens, il y a Napoléon, le jeune officier, coup de bol, a une super idée.
2: Il faut installer les canons à l'entrée du port et canarder l'ennemi sans s'arrêter. On va voir combien de temps ils vont tenir, les British.
0: La bataille dure 5 jours. Enfin, les Anglais décident de lever l'ancre. Victoire ! La ville est libérée ! Le jeune officier a réussi son coup. À 24 ans, il est promu général. Évidemment, il ne compte pas en rester là. À Paris, où il vit désormais, il empêche un groupe de royalistes de faire du grabuge. Aux yeux du peuple, bingo ! Il devient un héros de la Révolution. Le général est ravi et puis, il ne perd pas le nord.
2: Servir la République. Ah, mais ça peut sans doute me profiter.
0: Bonaparte l'a compris. La Révolution, telle une puissante vague, va pouvoir l'emporter loin, le pousser haut, très haut.
2: Très, très, très haut.
0: Depuis quelques mois, la situation à l'intérieur du pays s'est un peu apaisée. On a rangé la guillotine. 5 directeurs sont désormais à la tête de l'État. Ils se partagent le pouvoir. Napoléon, de son côté, reçoit en plein cœur la flèche de l'amour. La belle s'appelle Joséphine de Beauharnais. Le jeune homme en est fou. Sans attendre, il l'épouse. Mais attention, à l'extérieur, les ennemis de la France n'ont pas fini de gronder. Vite, Bonaparte repart au combat. Ma parole, ce qu'il est fougueux, c'est un chien fou. Non, je n'ai pas dit un chien loup, j'ai dit un chien fou. Voilà, c'est mieux. Nous sommes en 1796, les Autrichiens attendent les Français en Italie, ils veulent leur mettre la pâtée. Ah oui? Vraiment? Eh bien, c'est ce qu'on va voir. Bonaparte a pris du galon. Les directeurs lui ont confié le commandement d'une véritable armée. Enfin bon, faut voir l'état de ses troupes. Les soldats sont épuisés, ils ont faim, ils manquent de doudounes et de chaussures de ski. Oh, pardon, excuse-moi, je me suis trompée d'Odyssée. Reprenons. Ils sont mal équipés, ils manquent de canons, de baïonnettes et de poudre. Napoléon est rouge comme un piment d'Espelette.
2: Ok, sympa, merci les directeurs. Bon sang de bonsoir, mais qu'est-ce que je vais faire avec ça, moi?
0: Heureusement, le général a plus d'un tour dans son sac. Napoléon passe 18 mois en Italie, il livre 18 batailles et il remporte 18 victoires. La vache! Si j'étais lui, je miserais tout sur le 18 la prochaine fois que je joue au casino. Mais là n'est pas la question. Bonaparte signe la paix et il rentre en France, auréolé de gloire. Quelque chose en lui a changé. Est-ce sa coiffure? Oh! Est-ce sa nouvelle culotte de cuir? Non, c'est à l'intérieur. Napoléon a eu une révélation. Il aime la guerre, la conquête et le commandement. Il croit être fait pour diriger les hommes. Il pense que son destin est de sauver la France. De retour à Paris, après une expédition en Égypte qui ne s'est pas tout à fait passée comme prévu, Bonaparte voit le pouvoir des cinq directeurs très affaibli. Le pays est sans dessus dessous et il compte bien en profiter. Il décide de prendre le pouvoir. Il organise un coup d'État. Pour réussir un coup d'État, il faut bien comploter. Napoléon a des complices, parmi lesquels trois des cinq directeurs. Le 9 novembre 1799, ces derniers démissionnent. Le lendemain, Bonaparte se présente devant les députés pour leur expliquer son projet. Mais il est nerveux, il a les mains moites, il bafouille, il crie, il menace. Les députés le huent.
3: Non, Napoléon !
0: Qu'à cela ne tienne, il fait venir ses soldats. Ce qu'il n'a pu obtenir par les mots, il l'obtient par la force. Très tard, cette nuit-là, on vote la naissance d'un nouveau régime, le consulat. Napoléon est nommé premier consul. Il a réussi, il dirige désormais la Belgique. Mais non, la France. Le premier consul met toute son énergie à réformer le pays. Il veut tout changer, tout transformer. Il crée la Banque de France, les lycées, le baccalauréat. Il fait rédiger un ensemble de lois utilisées encore aujourd'hui, le Code civil. Mais il prend aussi de très mauvaises et très graves décisions. Le 20 mai 1802, il rétablit l'esclavage, aboli par les révolutionnaires 8 ans plus tôt. Napoléon trouve que le pouvoir a un goût délicieux. Lorsqu'il se regarde dans le miroir le matin, il a l'impression de voir un magnifique dieu. Il se transforme en tyran. Petit à petit, il confisque la liberté. Il interdit de nombreux livres et près de 60 journaux. Puis, il se débrouille pour devenir consul à vie. Ce n'est toujours pas suffisant. Il veut devenir empereur. Durant l'été 1804, on demande aux Français de voter pour savoir s'ils sont d'accord. Tiens, tiens, comme c'est étrange, ils répondent pratiquement tous que oui. Le 2 décembre, Napoléon Ier se couronne lui-même dans la cathédrale Notre-Dame, à Paris. Il porte un manteau de fourrure, rouge et blanc, un peu de tape à l'œil, et sur la tête, une tresse de laurier d'or, comme les empereurs romains.
4: In nomine Patris, et Filii, et Spiritus Sancti. Amen.
0: Pour avoir l'air menaçant, il plisse un peu les yeux. Oh, mamma mia! On dirait bien qu'il nous a grillé une cartouche. Que va-t-il arriver à la France? 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

0: Le coup d'État organisé par Napoléon est aussi connu sous le nom de coup d'État du 18 Brumaire. Pendant la Révolution, beaucoup de choses ont changé, y compris le calendrier. Le 18 Brumaire est le jour correspondant à notre 9 novembre.
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6: Bonjour, je m'appelle Agathe, j'ai 11 ans, j'habite à Athènes en Grèce. Quel est le coquillage le plus léger ? La palourde. Passe un petit bisou à mes cousins qui habitent à Angoulême et à Hong Kong. 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

0: Bonjour petits et grands scientifiques de France Musique. Dans ce nouvel épisode du Labo, attention aux oreilles. Il va y avoir du rock, des sons saturés et des effets à gogo. Quelle est l'histoire des guitares électriques? Comment fonctionnent-elles? C'est parti SOSO, direction la planète, instrument.
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0: Face à nous, des guitares électriques de toutes les formes, des rondes, des triangulaires. Certaines sont toutes plates et d'autres ont un corps plus rebondi. Oh, et celle-ci, elle a carrément deux manches. Eh bien, figurez-vous qu'elles ont toutes un parent commun. La guitare acoustique, celle qui n'utilise pas de micro, que l'on peut jouer sur la plage autour d'un feu de bois. Oh, les vacances.
3: Tu sais, en bossant une demi-heure par jour, en 2-3 mois, tu joues comme lui. Hein. Ça fait beaucoup d'effets comme ça, mais en fait, c'est archi simple.
0: Bon, enfin, commençons par le commencement, avec un petit rappel historique. L'instant histoire. L'ancêtre direct de la guitare est la biguela de mano, très appréciée en Espagne à la fin du Moyen-Âge. La guitare séduit toute l'Europe. En France, vers 1650, il y a donc plus de 370 ans, on la voit et on l'entend de plus en plus. Le roi Soleil lui-même, Louis XIV, jouait et adorait la guitare.
4: C'était l'instant histoire.
0: La guitare électrique, elle, est beaucoup, beaucoup plus jeune. Enfin, elle a un peu moins de 100 ans.
5: Mais dites donc, pourquoi créer la guitare électrique? L'autre ne suffisait pas?
0: Bien sûr, la guitare acoustique a toute sa place. Mais c'est vrai qu'elle manque peut-être un peu de muscle. Surtout quand on l'utilise avec des instruments puissants, comme les cuivres par exemple. Dans les années 1920, on a donc voulu amplifier le son de la guitare. On a donc essayé d'installer un micro sur ou dans le corps creux de la guitare.
5: Un corps creux? C'est-à-dire?
0: Vous allez comprendre. Pour jouer de la guitare, la musicienne ou le musicien pince les cordes. La corde crée un son, donc des vibrations. Ces vibrations passent notamment dans le corps de la guitare, dans la caisse de résonance, qui est creuse, ce qui amplifie le son. Il ressort en partie par le trou au centre, que l'on appelle la rosace. En ajoutant un système de micro, un amplificateur, qui, comme son nom l'indique, amplifie le son, et un haut-parleur qui le diffuse, les guitaristes peuvent rivaliser avec leurs collègues les plus bruyants. Il y a eu de nombreux essais pour ajouter des micros à la guitare. Et dans les années 1940, cette guitare amplifiée apparaît à la télévision sous les doigts de Charlie Christian, ce qui donne des idées à de nombreux musiciens. Cet instrument est différent de la guitare électrique beaucoup plus populaire et célèbre aujourd'hui et qui est dotée d'un corps plein. Si on dit qu'elle a un corps plein, c'est qu'elle est toute fine, qu'elle peut prendre toutes les formes et qu'elle n'a donc pas de caisse de résonance et de trou, comme sur la guitare à corps creux. Pour que le son soit amplifié, il suffit que les vibrations des cordes en acier soient captées par de petits micros, des capteurs électromagnétiques placés sous les cordes, sur le corps de la guitare.

0: Comment ? Eh bien, zoomons encore un peu. À l'intérieur des micros, il y a un aimant et un fil de cuivre enroulé autour. C'est ce que l'on appelle une bobine. L'aimant crée un champ magnétique qu'on peut imaginer comme un petit nuage invisible qui entoure les cordes. En vibrant lorsqu'on la gratte, la corde fait bouger le nuage invisible, ou le champ magnétique. Ce mouvement crée un petit courant électrique dans le fil de cuivre. Le message voyage jusqu'à l'amplificateur, qui transforme ce signal en un son puissant qui sort par les haut-parleurs. Vous allez rire, mais l'une des toutes premières guitares électriques,
1: à corps plein,
0: qui a vu le jour, est la poêle à frire. Impossible de cuisiner une bonne omelette avec, mais cette guitare hawaïenne électrique a été surnommée ainsi en raison de son très long manche et de son corps tout rond, qui rappelait sans aucun doute l'ustensile de nos cuisines. Cette guitare poêle à frire a été inventée dans les années 1930. Dans le genre drôle de nom, dans les années 1940, un musicien bricoleur, Les Paul, invente la bûche, une guitare électrique à corps plein avec deux micros. Et puis enfin, dans les années 50, Leo Fender fait évoluer la guitare électrique, améliore la technique, le son et les possibilités. Et c'est un succès. Encore aujourd'hui, de nombreuses musiciennes et musiciens utilisent des guitares électriques de la marque Fender. Corps creux ou corps plein, tout est une question de caractère et de son que l'on veut donner à entendre. Dans le premier cas, avec une guitare électrique à corps creux, on peut retrouver un son chaud et naturel, mais amplifié pour jouer plus fort. Dans le deuxième cas, avec le corps plein, on va pouvoir créer et inventer de nombreux sons, notamment des sons saturés que les musiciens de hard rock adorent.
2: Alors, comment produit-on ces drôles de sons ?
0: Eh bien, ce qui est génial avec la guitare électrique, c'est qu'on peut créer plein d'effets. Déjà, grâce aux boutons sur le corps de la guitare, que l'on peut tourner pour contrôler le volume ou pour sélectionner les micros et jouer sur la clarté, la rondeur ou l'agressivité du son. On peut aussi ajouter des pédales d'effets. Le son émis par la guitare entre dans la pédale. Le musicien choisit l'effet qu'il veut avoir, de l'écho, des chœurs, des trémolos ou des... De quoi bien s'amuser.

Ah, j'adore ce son. Et les possibilités sont infinies, SOSO. On devrait se mettre à la guitare électrique tous les deux, qu'est-ce que t'en penses? Bon allez, ok, en route, quittons la planète instrument, retour au labo. Et à la prochaine, petits et grands scientifiques de France Musique.

0: Bip, bip.
1: Je pense que numéro bis, finalement, est le cousin éloigné d'Imhotep, qui était le premier architecte et qui a créé un complexe funéraire pour les pharaons à peu près en moins 2100 avant Jésus-Christ.
2: Donc Imhotep invente, et après, comment la pratique devient finalement, se transforme en profession au fur et à mesure du temps ?
1: Eh bien, c'est plutôt en Grèce antique que ça arrive. C'est-à-dire que architecte vient du grec. Hein. C'est peu ou prou, ça veut dire archos, le chef, le maître, on va dire, et tecton, l'ouvrier, la technique, l'artisan. C'est un peu le maître artisan, celui qui va conduire la technique. Et d'ailleurs, j'avoue qu'on est nombreux à se dire c'est quand même bien de conduire la technique. Donc, il y avait cette chose-là au départ, c'était celui qui allait être le conseiller technique, qui allait aider à superviser et qui allait créer les prouesses techniques. Et notamment, on pourrait dire que les premiers architectes indépendants qui ont eu cette vocation-là, c'est à peu près à partir du 4e siècle avant Jésus-Christ. Et puis, on a eu un architecte romain qui a été le premier à faire un traité d'architecture. Et si j'en parle, c'est Vitruve. C'est que c'est lui qui a un peu défini ce qu'on pourrait appeler aujourd'hui les trois piliers de l'architecture encore aujourd'hui. Dans son traité de Architectura, il a dit « Firmitas, utilitas, venustas ». Et ça veut dire « solidité, utilité et beauté ». Et si vous pensez à l'architecture, c'est un peu ces trois piliers.
2: Encore aujourd'hui ?
1: Encore aujourd'hui, on sait qu'un édifice doit être solide, qu'il doit être utile, et que l'architecture, bah, c'est tout ce qui nous fait vibrer, donc c'est tout ce qui nous rend heureux, donc c'est la beauté.
2: Christine Lecomte, un petit conseil pour les enfants qui nous écoutent, qui voudraient devenir architecte. Il faut bien travailler dans quelle matière particulièrement ?
1: Il faut être très curieux si on veut devenir architecte, parce que c'est un métier et des études où on va voir plein de matières différentes. On va faire de l'histoire, de la géographie, un peu de mathématiques pour apprendre les matériaux et la résistance des matériaux, évidemment du dessin, et puis on apprend aussi à bien écrire, parce qu'on a besoin de ça. Donc, je dirais qu'il faut essayer d'avoir une curiosité dans toutes les matières, mais surtout, il faut ouvrir les yeux en grand, dès qu'on est petit, regarder autour de nous, parce que l'architecture, ça s'apprend aussi à travers l'environnement et tout ce qu'on voit dans nos villes et dans nos villages aujourd'hui.
2: Voilà, ouvrez grand les yeux et cherchez le solide, l'utile et le beau. Salut les matelots.
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5: Bonjour, je suis Thibaut de Montaigu et je vais vous raconter l'histoire du gaucho sans cheval.

0: Il était une fois un vaste pays de l'autre côté de la terre qui s'appelait l'Argentine. Et ce vaste pays était tout plat et tout vert et rempli de vaches jusqu'à l'horizon. Et pour s'occuper de ces vaches par millions, il y avait des hommes qu'on appelait les gauchos. Ils ressemblaient un peu à des cow-boys, sauf qu'ils portaient un béret sur la tête et un étrange lasso fait de trois cordes terminé par des boules en pierre qu'ils lançaient pour capturer les animaux et qu'on appelait des bolas. Tous les enfants là-bas rêvaient de devenir gaucho. Et parmi eux, il y avait Matteo. Il avait 10 ans à peine et vivait dans un vieux wagon rouillé, vestige d'un temps où les trains osaient encore s'aventurer dans ces contrées sauvages. Il était très pauvre, mais avait réussi à se fabriquer une panoplie de vrais gauchos. Un béret noir posé de travers, un grand couteau à sa ceinture, des bottes en cuir rapiécées et même un vieux poncho troué. Mais il lui manquait une chose, une seule, la plus importante. Matteo n'avait pas de cheval. Tous les autres les avaient déjà pris. Et un gaucho sans cheval, c'est un peu comme une flèche sans arc, ou un cerf-volant sans ciel, ou une crêpe au chocolat sans chocolat. Bref, ça ne va pas. Matteo regardait les autres partir au matin, la poussière se levant derrière les sabots de leur monture, pendant que lui restait là, debout dans les hautes herbes, à lancer ses bolas dans le vent. Il les lançait si haut parfois que les oiseaux devaient les éviter en criant « Eh oh, fais un peu attention en dessous, espèce de gaucho sans cheval !» Mais un matin, il en eut assez. Il enroula ses bolas, posa son béret de travers et déclara « Puisqu'il n'y a aucun cheval pour moi, j'irai chercher une autre monture. Une monture que nul gaucho n'a jamais osé chevaucher. » Il croisa très vite quelques vaches qui mâchaient de l'herbe comme si elles avaient toute la vie devant elles, ce qui était probablement le cas. Et il leur demanda poliment si l'une d'entre elles accepterait de le porter. Les vaches le regardèrent avec un air de vache. Puis l'une d'elles finit par lui répondre.
1: « Nous sommes des vaches, pas des taxis !»
0: Matteo soupira. Un peu plus loin, il aperçut une autruche, grande, élégante, un peu hautaine. Elle avançait à pas pressés, comme si elle était en retard à un rendez-vous très important avec le vent. Matteo mit ses mains en porte-voix et cria. « Bonjour l'autruche, je suis gaucho, ou presque. J'ai un béret, un poncho, un couteau et des bottes. Il ne me manque que toi. Serais-tu d'accord pour devenir ma monture ?» L'autruche le fixa avec son œil rond, comme un point d'interrogation. Rejeta son cou en arrière, puis prit la poudre d'escampette. Matteo, sans hésiter, lança ses bolas. Les pierres sifflèrent dans l'air et, miracle, s'enroulèrent autour des longues pattes de l'autruche qui s'effondra dans un nuage de poussière et de plumes. Matteo courut, grimpa tant bien que mal sur son dos, s'agrippa à son long cou et cria « En avant, Pégase ! Montre-moi ce que tu as dans les pattes !» L'autruche se releva d'un bond et partit à la vitesse de l'éclair. On aurait cru qu'une guêpe venait de lui piquer le derrière. Elle tourna brusquement à gauche, à droite, fit un tour complet sur elle-même et Matteo vola dans les airs comme un bouchon de champagne avant d'atterrir sur l'aile d'un moulin à vent. Quand il réussit enfin à en descendre, l'autruche avait disparu. « Peut-être devrais-je essayer autre chose qu'une autruche » murmura-t-il pour lui-même. Un peu plus tard, il aperçut un arbre solitaire planté au milieu de la pampa. Et sous cet arbre solitaire se reposait un puma. Il était très rare de croiser des pumas dans les parages. C'étaient des bêtes féroces et méfiantes. Certains les chassaient, mais les pumas couraient si vite que les balles tombaient de fatigue avant d'avoir réussi à les atteindre. Matteo s'approcha donc à pas feutrés. Un faux mouvement, et le puma pouvait fuir sur le champ, ou le dévorer. On ne savait jamais avec les pumas. Il avança encore, lentement, très lentement, et murmura d'une voix qui se voulait la plus douce possible. « Très cher seigneur puma, je suis Matteo, caoutchouc sans cheval. Je sais que tu n'aimes pas beaucoup les hommes, surtout ceux qui te tirent dessus. Mais si tu devenais ma monture, nous pourrions devenir les rois de la pampa. Toi et moi, galopant à travers les plaines, plus rapides que le vent, plus majestueux que les aigles, plus redoutés que le tonnerre en pleine nuit. On parlerait de nous, de la Chine à la terre de feu, comme de l'attelage le plus incroyable qui soit. Une créature, mi-gaucho, mi-fauve. Imagine un peu. » Le puma entr'ouvrit un œil et bâilla longuement, révélant des dents dignes d'un porte-couteau. Matteo, effrayé, fit un pas en arrière. Mais poussé par le désespoir et peut-être un peu par la folie, il s'enhardit. « Alors, qu'est-ce que tu en penses, très cher puma? Tu es d'accord ?» Et ce disant, il s'approcha encore, jusqu'à pouvoir enjamber la bête. Mais à peine le puma sentit Matteo sur son dos, qu'il bondit comme un ressort, rugit comme un tambour en colère et tenta de le mordre. Heureusement pour Matteo, il était déjà accroché à ses grandes oreilles, comme un cavalier s'accroche à des rênes invisibles. Le puma, furieux, se mit à ruer dans tous les sens, à bondir, à tournoyer, à se cabrer. Il mordait tout ce qu'il pouvait. Des touffes d'herbe, des buissons innocents, et même un nuage qui passait trop bas. Le béret de Matteo y passa, puis une de ses bottes, puis son poncho. Si bien qu'au bout de quelques secondes de ce rodéo sauvage, Matteo se retrouva les fesses à terre. Les cheveux ébouriffés, à moitié déshabillé, avec une chaussette trouée qui battait tristement dans le vent. Il n'avait plus du tout l'air d'un gaucho, ni du roi de la pampa. Peut-être qu'au final, le puma, ce n'est pas pour moi, souffla-t-il. Il remit ce qu'il pouvait et repartit, les cheveux pleins de brindilles, mais toujours son rêve en tête. Il marcha longtemps, très longtemps. Peut-être des heures, peut-être des jours. À force de marcher, il oublia où il allait. Mais il continuait. Parce que parfois, quand on cherche quelque chose d'impossible, il faut continuer, même sans savoir où ça mène. Et c'est alors, au détour d'une rivière, qu'il le vit. Un cheval. Un cheval sans selle, sans cavalier, sans enclos. Il broutait tranquillement, mais releva la tête en entendant les pas de Matteo. Il avait un regard calme, un regard qui semblait dire « Je sais ce que c'est d'attendre ». Dans la région, on le surnommait « le cheval sans gaucho ». Matteo ne pouvait en croire ses yeux. Il marcha avec précaution dans sa direction, craignant à chaque instant que celui-ci disparaisse tel un mirage. Mais le cheval ne bougea pas. Alors Matteo tendit une main. Le cheval la renifla. Puis, tout doucement, il inclina la tête et Matteo posa son front contre le sien. Aucun des deux n'avait besoin de parler. Il savait. Il savait qu'il s'était trouvé. Et de la même façon que chaque clé finit un jour par trouver sa serrure, que chaque ruisseau descend pour rejoindre une rivière, que chaque nuit se penche vers un matin, pour chaque gaucho sans cheval, quelque part dans le monde, il existe un cheval sans gaucho. Et voilà, l'histoire est finie. Et maintenant, au lit.

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3: Bravo !
4: 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Que dit une imprimante sous l'eau ? J'ai papier !
5: Pour faire un journal, on a besoin bien sûr de l'imprimer. Sans blague.
0: Elle est rigolote celle-là, je vais la raconter à mes parents.
6: 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J'ai une blague. Savez-vous la blague de la feuille ? Ça déchire.
0: Trop bien cette blague.
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1: Et on dit merci à France Culture pour cette aventure.
2: Je suis Olma, la machine de la connaissance. Je vis dans la banque de la vie, avec mon gardien Mathieu et sa fidèle Philippine.
3: Tue-toi, Philippine.
2: Nous sommes embarqués dans une aventure
3: où la science est notre seule chance. Toujours rien?
4: T'as toujours pas pigé?
3: Non.
4: T'en es où des énigmes?
3: Mais je comprends pas la dernière. Mets-toi dans les profondeurs. Les autres, j'ai fini par les comprendre, mais celle-là...
4: Ok. Moi, je peux te dire ce qu'il y a au niveau moins 16, si tu veux.
3: Oh, c'est vrai?
4: J'aurais craché.
3: Ah, Rodrigo, tu me sauves!
4: T'as cru que c'était gratos? Je veux quelque chose en échange.
3: Ah, tout ce que tu veux.
4: Je veux l'intégrale de Britney Spears en version synthé. J'en peux plus de Maria Carey.
3: Ah, promis, je te l'offre.
4: Ok. Alors, au niveau moins 16, il y a...
3: Il y a...
4: Il y a...
3: Oh, dis-moi, Rodrigo, non, je t'en supplie.
4: Une pizzeria, les meilleures calzones de tout le cercle polaire.
3: Ah, très marrant, hein, Rodrigo, vraiment.
4: La tête que t'as faite. Non, mais lol, c'était énorme.
3: Bon, allez, remonte. On a rendez-vous avec une biologiste marine qui va nous parler du plancton.
4: Quand je vais dire ça à Olma, elle va se taper une grosse barre.
3: Mes chers amis, j'ai vraiment cru que Rodrigo allait enfin me dévoiler le secret. Mais vous savez, c'est Rodrigo. Et moi, je suis tombé dans le panneau.

0: toi dans les profondeurs. Mets-toi dans les profondeurs. Avec Mets-toi, écrit comme le nom de Marianne Mets-toi, l'enjeu bloque.
1: Mathieu, viens, j'ai Flora Vincent au téléphone.
0: Ah, bonjour Flora, comment ça va?
2: Bonjour, salut Mathieu. Eh ben, écoute, ça va, je suis en mer là, au large de la Bretagne. Et quand je suis en mer, ça va toujours.
0: Mais expliquez-nous, qu'est-ce que vous faites en mer?
2: Eh ben là, je suis en train de récolter des échantillons scientifiques.
0: Et comment s'appelle votre bateau?
2: Mon bateau s'appelle Tara, mais on devrait plutôt dire elle, parce que c'est une goélette, car elle a deux mâts de la même taille, et aujourd'hui, elle a 31 ans, comme moi.
0: Bravo! Et vous êtes nombreux dessus?
2: Ça dépend ce qu'on appelle nombreux, mais on est 16 en tout. En général, il y a à peu près 5 scientifiques, 5 ou 6 marins, parfois un ou une journaliste, une artiste, et assez important, souvent, une cuisinière.
1: C'est un bateau qui est fait pour les scientifiques.
2: Exactement. À la base, Tara, la goélette Tara, elle a été construite pour être piégée dans les glaces au pôle Nord. C'est pour ça qu'elle a une coque en aluminium qui lui permet vraiment de résister à la pression des glaces sans se casser. Et en plus, la coque, elle est un peu spéciale parce qu'elle a une forme de noyau d'olive. Imagine que si tu tiens un noyau d'olive entre ton pouce et ton index et que tu appuies très très fort, le noyau, il va remonter à la surface. Et en fait, il faut imaginer que tes doigts, c'est la glace et que Tara, c'est le noyau. Et aujourd'hui, Tara est vraiment remplie d'instruments scientifiques de la tête aux pieds. Enfin, je devrais plutôt dire du haut du mât jusqu'au pas de la coque. Et je crois qu'il y a plus de 15 expéditions qui ont eu lieu grâce à ce bateau.
0: Et donc là, Flora, vous êtes au large de la Bretagne. Mais qu'est-ce que vous faites en ce moment sur Tara? C'est quoi votre mission exactement?
2: On fait une chasse au bloom.
0: Au bloom?
2: Alors, qu'est-ce que c'est qu'un bloom? Oui. Un bloom, c'est vraiment un phénomène de floraison massif de plancton. C'est des petits organismes qui vont se mettre à se diviser très très rapidement chaque année, à peu près au printemps. Et c'est vraiment ça qu'on appelle un bloom. Et ces blooms, ils peuvent être tellement grands et tellement denses qu'ils vont aller jusqu'à changer la couleur de l'eau. Et résultat, on peut même les voir de l'espace.
1: Et quel est votre rôle, Flora, à bord du bateau?
2: Ben moi, je suis là pour localiser et confirmer les espèces qu'on est en train d'observer. Et on travaille en particulier sur un tout petit organisme qui s'appelle Emiliana Huxley. Et moi, je suis spécialiste de cet organisme-là pour le reconnaître dans nos échantillons. Bon, après, le problème, c'est que hier, j'ai été très, très malade. J'arrêtais pas de vomir dans une poubelle tout en essayant de donner des indications à mes coéquipiers. Donc, c'était un peu compliqué.
0: Oh.
2: Mais maintenant, ça va beaucoup mieux. Et surtout, ce matin, on a trouvé le bloom, on a coupé le moteur et on se laisse dériver avec le plancton.
0: Mais alors, vous êtes malade en mer?
2: Bah ouais, malheureusement. Enfin, au début en tout cas.
0: Bah ça, c'est vraiment pas de chance.
2: Ouais, parce que toi, Mathieu, t'as jamais le mal de mer.
0: Moi, non, jamais. J'ai l'impression que sur mer, je suis vraiment dans mon élément. C'est là que je me sens le mieux.
1: Surtout depuis que tu as tes pilules de vomitox.
0: Oh, le mât. Bon, Flora, au fait, qu'est-ce que c'est exactement le plancton, à part un nuage coloré qui flotte sur l'océan?
2: Oh là là, le plancton, c'est vraiment une multitude d'organismes marins. Et on les appelle plancton parce qu'ils dérivent avec le courant. Et en fait, le mot plancton, ça vient du grec, planktos, et ça signifie vraiment errer. Et dans le plancton, on va dire qu'il y a deux grandes familles. La première, c'est le plancton animal, qu'on appelle le zooplancton. Et la deuxième grande famille, c'est le plancton végétal, qu'on appelle le phytoplancton. Et une des expéditions Tara avait vraiment pour objectif de collecter le plus de données possibles sur ces différentes espèces de plancton. Et à l'issue de ça, on a un énorme catalogue qui a été constitué avec plus de 100 000 espèces qui ont été référencées. Et quasiment 30% de ces espèces étaient complètement inconnues auparavant.
1: Et Flora, à quoi ils ressemblent ces planctons?
2: Oh là là, c'est un domaine qui est vraiment très très diversifié. Il y a vraiment des planctons de toutes les formes et des formes qui sont absolument fantastiques, vraiment magnifiques, des choses qu'on n'a même pas l'habitude de voir sur Terre. Et surtout, il y a une immense diversité de tailles. En fait, il faut imaginer qu'entre le plus petit plancton et le plus gros des planctons, c'est un peu comme comparer une chenille au Mont Blanc. Ce que ça veut dire, c'est qu'on a certains planctons qui sont 100 000 fois plus grands que d'autres. Et donc, en fait, dans ces deux grandes familles, la première famille, c'est le zooplancton. Tout ça, c'est des choses qu'on peut quand même voir qui sont toutes petites, mais ça va être le krill, des petits poissons, ou même des méduses qui flottent et qui peuvent aller s'échouer sur la plage. Mais la deuxième famille, c'est le plancton végétal, le phytoplancton. Et celui-là, il est un peu différent. C'est une sorte d'algues qui sont des micro-organismes. Et là, pour le coup, c'est vraiment invisible à l'œil nu. Et il faut imaginer que dans un millimètre, on peut mettre 100 petits planctons à la queue leu-leu. Et en fait, pour la plupart, ces phytoplanctons sont de petits organismes qui sont très simples et ils sont composés d'une seule cellule. Pour te donner une idée, le corps humain, c'est 30 000 milliards de cellules. Et au cœur de cette cellule de phytoplancton, il y a un petit noyau qui protège le code génétique qui les compose.
1: Quel est le rôle du plancton dans l'océan ?
2: Oh là là, Olma, si tu savais, la vie dans nos océans, elle existe car le plancton est là. Le zooplancton, le plancton animal, c'est vraiment un maillon de la chaîne alimentaire parce que c'est lui qui se fait manger par des poissons, par des baleines et in fine un peu par nous. Mais le zooplancton, il doit bien se nourrir de quelque chose et il se nourrit du phytoplancton, le plancton végétal. C'est lui, le plancton végétal, qui est vraiment à la base de la chaîne alimentaire des animaux marins. Il va se faire manger par les petits crustacés comme le krill. Et ce plancton végétal, lui, il a juste besoin de lumière et de sel nutritif pour grandir. Alors moi, je travaille davantage sur le phytoplancton et son rôle est hyper important parce que c'est grâce à lui que l'oxygène est apparu dans notre atmosphère il y a 2,4 milliards d'années.
0: Mais Flora, comment a-t-il fait pour faire apparaître de l'oxygène le phytoplancton ?
2: Eh bien, un peu comme les plantes. Comme les plantes, certains planctons sont capables d'absorber du dioxyde de carbone pour produire de l'oxygène. Et ça, c'est ce qu'on appelle la photosynthèse. C'est une des plus belles inventions du vivant. La photosynthèse est vraiment née dans les océans. Et le phytoplancton, il produit de l'oxygène grâce à la photosynthèse, comme les forêts terrestres. Aujourd'hui, il faut imaginer que ce phytoplancton, il produit la moitié de l'oxygène disponible dans l'atmosphère. Et l'autre moitié, bah, ça vient des plantes terrestres, comme la forêt amazonienne. Donc en gros, une respiration sur deux, on la doit à nos océans. Ce phytoplancton, il absorbe aussi une partie du dioxyde de carbone que nous, humains, on émet. Moi, j'aime bien dire souvent, le vrai patron, c'est le plancton.
1: Est-ce qu'on peut manger du plancton ?
2: Alors oui, moi j'ai déjà mangé du plancton sur le bateau, c'était une petite galette. Bon, c'est pas terrible hein, comme goût. Mais quand on s'y prend bien, le phytoplancton, c'est plein de propriétés nutritionnelles. C'est aussi plein de ressources. On peut utiliser du plancton pour découvrir des molécules qui peuvent aider à mieux soigner contre des maladies, par exemple.
3: Flora, t'es de vaisselle dans 5 minutes. Allez, on se bouge.
2: Ah, déjà ?
3: Oui, enfin bon, te plains pas. Hein. Moi, j'ai lavé toutes les chaussettes de l'équipage ce matin.
2: Oh, mon pauvre, même celle du capitaine ?
3: Je préfère pas en parler, si tu veux. On se voit tout à l'heure sur le pont. Et oublie pas la vaisselle. Hein.
2: Oh là là, pour ça, Mathieu, même toi, t'auras envie de vomir. Hein.
0: Bon, ça m'étonnerait beaucoup.
1: Et comment ça se passe, la vie sur le bateau, alors, Flora ?
2: Bah, comme tu viens d'entendre, on m'a repris parce qu'il fallait que j'aille faire la vaisselle dans 5 minutes. Et c'est comme ça que ça se passe à bord de Tara. On se répartit les tâches ménagères. Le premier jour où on arrive sur le bateau, chaque scientifique se retrouve dans un trinôme, souvent avec un marin. Et c'est celui qu'on appelle le second, qui assiste le capitaine, qui organise un roulement pour les tâches communes. Et tous les jours, tout le monde y passe. Donc un jour, il faut nettoyer les toilettes, après il faut passer l'aspirateur, après il faut faire la vaisselle. Et ça, c'est vraiment une particularité de Tara. Tout le monde doit mettre la main à la pâte, même le capitaine. C'est pas les scientifiques d'un côté et l'équipage de l'autre. Les marins nous aident beaucoup, nous les scientifiques, et nous, quand on peut, bah, on les aide en retour. La nuit, quand le bateau navigue, on se réveille tour à tour pour passer 2 à 3 heures avec un marin et lui tenir compagnie. On appelle ça faire son quart.
0: Quelle drôle de vie à bord, en tout cas. Mais alors, Flora, qu'est-ce que vous allez faire des observations que vous réalisez pendant la mission ? Qu'est-ce qui vous intéresse, vous, précisément, quand vous regardez le plancton ?
2: Ben moi, ce qui m'intéresse, c'est vraiment les interactions entre le phytoplancton et les autres organismes. Car ce plancton, il est vraiment comme les humains. Il est en interaction, on ne vit pas isolés les uns des autres. Et c'est vraiment ces interactions qui créent le ciment de l'écosystème. Comme chez nous, d'ailleurs.
0: Mais alors, il y a des échanges au sein de la communauté des planctons ?
2: Ah bah oui, ces organismes, ils sont complètement dépendants les uns des autres. Et c'est pour ça que c'est vraiment intéressant d'observer ce plancton dans son environnement naturel. Car dans notre labo, au final, on ne peut pas aussi bien percevoir toute la complexité de ces interactions. Certains planctons vivent en association. C'est la symbiose entre deux planctons qui va aider chaque partenaire à vivre. Certains phytoplanctons qui peuvent pas se déplacer vont utiliser d'autres planctons, un peu comme des taxis, et ils vont se déplacer grâce à eux. Donc c'est vraiment un grand réseau social. Et chaque élément est vraiment important, tout est connecté. Sauf que ces interactions, elles sont pas toujours positives, on va dire. Il y a aussi l'infection virale ou l'infection bactérienne qui peut tuer certains planctons. Et alors là, ça devient vraiment un monde cruel.
1: Mais que se passe-t-il, Flora, quand le plancton meurt ?
2: Ben quand le plancton meurt, il coule et il s'accumule au fond des océans. Et quand les fonds marins se retrouvent à la surface suite à un grand événement, on va dire une éruption volcanique, ça crée quelque chose comme les falaises d'Étretat. Les falaises d'Étretat, c'est vraiment un concentré de phytoplancton qui sont composés de craies. Si on grattait un peu des falaises d'Étretat et qu'on les regardait au microscope, on verrait des tonnes de phytoplancton et en plus ils ont un nom assez drôle, on les appelle les coccolithophores. Les pyramides de Gizeh en Égypte aussi, c'est du phytoplancton. La pierre sacrée de Jérusalem aussi est faite de phytoplancton.
1: Coccolithophore. J'intègre ce mot dans ma base de données. Je le trouve très joli.
0: Mais Flora, le plancton, c'est vraiment incroyable quand je pense que j'en ignorais totalement l'existence. Mais est-ce qu'il y a un plancton particulier ici, dans la mer près du pôle Nord ?
2: Ah oui, près du pôle Nord, il y a vraiment tout un écosystème qui est unique. Et évidemment, il y a un tas de planctons qui sont vraiment uniques à cet endroit-là. On appelle ça des planctons endémiques, des types d'organismes qu'on va retrouver que dans les mers près du pôle. Mais t'as raison, Mathieu, le plancton, c'est vraiment essentiel et c'est très précieux. Sauf qu'aujourd'hui, malheureusement, il est un peu menacé par la destruction de son habitat. Par exemple, la pollution des eaux, l'acidification des océans, le manque d'oxygène dans certaines régions. Pourtant, c'est vraiment le plancton qui permet à nos océans d'être en bonne santé. C'est pour ça que c'est vraiment important de le connaître, de le comprendre. Car tout ce qui va impacter le plancton va impacter les autres organismes marins et, in fine, nous-mêmes. Et c'est ce qu'on essaie de faire avec Tara, de mieux comprendre le plancton pour mieux le protéger. Bon, sur ce, il est vraiment temps que j'aille faire la vaisselle.
0: Bon courage, Flora, et faites-nous signe quand vous passez au Svalbard.
2: J'y manquerai pas, Mathieu.
1: Au revoir, Flora.
0: Tiens, Olma, suis-moi. Je voudrais te montrer quelque chose. Rodrigo, tu nous emmènes à ma chambre, s'il te plaît ?
4: Yes, mon gars.
1: Conversion des connaissances. Transfert de l'énergie. Et voilà, tout ce que j'ai appris sur le plancton a été transmis à la Banque de la Vie.
4: Niveau 1, chambre du gardien.
1: Oh ! Qu'est-ce que tu as mis sur les murs ?
0: Approche-toi.
1: Mais c'est moi ? Et là, c'est Philippine ? Et là, regarde ! C'est toi ?
0: Oui, il faut que je te dise quelque chose, Olma. En France, je raconte tes aventures aux enfants.
1: Mais je suis censée être un secret.
0: Oui, mais eux, je leur fais confiance. Ils garderont le secret. Et je leur ai demandé de te dessiner comme ils t'imaginaient.
1: Tu leur as envoyé une photo de moi ?
0: Même pas.
1: Mais ils m'ont dessiné exactement comme je suis.
0: Ça, tu vois, c'est le dessin de Nils. Là, c'est Émilie. Ici, regarde, c'est Thomas et Aline. Valentine, là, avec les planètes. Charlie, qui a dessiné toute la Banque de la Vie. Et là, Margot.
1: Regarde, Philippine, tu es dessus.
0: Là, c'est une autre Margot avec son frère Hugo. Et ça, tu vois, c'est le dessin de Louise.
1: Oh, il faut le montrer à Linda, celui-ci.
0: Ça, c'est Lucas. Celui de Gauthier, là, avec plein de couleurs. Et ça, c'est Calixte.
1: Avec les doggy-doggies et mon manteau en chaussettes.
0: Ça, c'est Félix et ses parents. Là, c'est Camille et sa mère.
1: Rodrigo est encore plus beau qu'en vrai.
0: Oh, et là, regarde, c'est Justine et Léon. Ils habitent en Alsace et ils ont dessiné l'affreux Vanschpunz. Et puis Aélia, Eloïcia, Lisa, Anaïs, Axel et Arthur.
1: Mathieu.
0: Elle te va bien, cette couleur, Olma ?
1: Rose, nuance 510.
0: Tu as bien raison d'être heureuse.
1: Est-ce qu'ils m'entendent, là ?
0: Oui, et tu peux même leur parler.
1: Merci. Merci à tous pour vos dessins. Ils sont magnifiques, les amis.
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0: Pouette, pouette.
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3: Et coucou les petites curieuses et les petits curieux, enfilez vos blouses, on fait une expérience.
4: Bonjour, je m'appelle Octave et je voudrais savoir comment extrait-on l'ADN des cellules. Au revoir.
3: Merci pour ta question Octave, très bien posée. Hein. Comment extrait-on l'ADN des cellules? C'est un super spécialiste de l'ADN qui va te donner le mode d'emploi. Chercheur CNRS Ludovic Orlando, archéologue moléculaire. Alors expliquez-nous tout ça.
5: Alors on va arriver aux commandes tout de suite et c'est une très bonne question Octave, mais en fait il faut savoir que c'est très fondamental et très important que l'on puisse extraire de l'ADN, et d'ailleurs nos laboratoires font ça tous les jours. Donc Octave, tu sais sûrement qu'il existe plusieurs types de cellules, par exemple les plantes n'ont pas les mêmes cellules que les humains, et en fonction des cellules, eh bien elles vont être plus ou moins rigides, plus ou moins difficiles à travailler, et donc ce que je vais te dire Octave, eh bien il va falloir un petit peu l'adapter en fonction de si tu veux obtenir de l'ADN de plantes, de l'ADN de bactéries ou de l'ADN, par exemple, d'humains. Mais à la louche, tu vas pouvoir suivre cette recette. Alors, la première étape de cette recette...
3: Ah, les recettes, en cuisine.
5: La première étape de la recette, ça va être qu'il va falloir casser les cellules. Donc, tu peux imaginer une cellule comme une sorte de ballon. Et ce ballon, il va falloir vraiment le dégonfler, le percer. Et donc, on fait ça au laboratoire en mettant des cellules dans un liquide qui est une solution d'eau, en fait, dans laquelle on rajoute des détergents. Alors, détergent, ça fait un peu savant, mais en fait, c'est ni plus ni moins que du liquide vaisselle.
3: Ah ouais.
5: Ou quelque chose comme ça, du savon. Et ça, ça va avoir une vertu, c'est que la paroi du ballon, chez les cellules, elle est faite d'acide gras, de sorte d'huile, si tu veux. Et donc, en faisant ça, les détergents, ça va casser l'huile, ça va disperser l'huile, si bien que notre ballon, première étape, est désormais complètement troué et complètement dégonflé. Donc, l'ADN commence à sortir du ballon. Et donc, une fois qu'il est dans le liquide, le problème, c'est que les détergents, ça n'a pas détruit tout ce qui constitue la cellule. Donc, il va falloir éliminer les débris de ces cellules. Et ça, alors, généralement, il y a plein de manières pour le faire, mais on le fait en rajoutant des sels dans cette solution, en mettant vraiment beaucoup de sel, littéralement, comme le sel de cuisine d'ailleurs, en chargeant cette solution de cela. Et ça, ça va avoir un effet magique, en fait. Ça va être de faire précipiter tous les débris. Alors, un précipité, c'est un mot savant pour dire, ça forme une sorte de nuage à l'intérieur de la solution. Et d'ailleurs, on le voit, ce nuage, mais maintenant, il est en suspension dans la solution. Donc, il faut s'en débarrasser, puisqu'il s'agit des déchets. Et pour s'en débarrasser, très souvent, on va utiliser une machine qu'on appelle une centrifugeuse. Cette centrifugeuse, c'est une sorte de manège qui tourne à très, très, très, très grande vitesse. Et donc, sûrement, Octave, tu as été déjà dans un manège et tu sens que quand le manège tourne sur lui-même très vite, tu te retrouves repoussé à l'extérieur du manège. Et bien, c'est ce qui va arriver à notre précipité, à notre nuage, si bien qu'il va se coller sur les parois du tube que l'on utilise. Et ça, c'est très pratique, puisque s'il est collé, eh bien, on peut récupérer la solution qui, maintenant, contient
3: tout
5: l'ADN.
3: Propre, il n'y a que de l'ADN.
5: Alors, à ce stade, il manque encore une toute dernière étape. Il va falloir le purifier parce qu'il est propre, mais pas encore tout à fait suffisamment propre pour qu'on puisse vraiment le travailler au laboratoire. Et bien là encore, on va utiliser quelque chose qui est comme une opération de magie, puisqu'il suffit de rajouter de l'alcool dans la solution et l'ADN n'aime pas l'alcool. Donc, cette fois, si on le met dans l'alcool, autant il est bien dans l'eau, il est tout à fait dilué dans l'eau. Dans l'alcool, il va se recroqueviller, se précipiter lui-même. Et donc, il suffira, puisqu'il forme à nouveau, lui, cette fois, le nuage. Il suffira de réutiliser la même centrifugeuse pour le coller au fond du tube et après le faire sécher en attendant que l'alcool sèche et le récupérer dans la solution que l'on souhaitera pour pouvoir le manipuler.
3: Voilà, vous n'avez plus qu'à essayer chez vous, mais pour l'analyse ensuite, là, c'est une autre histoire. Salut les matelots!

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5: Bonjour, je suis Grégoire Solotareff. Je vais vous raconter l'histoire du jeu de la vérité.

qu'est-ce que la vérité ? La vérité, c'est simple. C'est ce qui est ou ce qui était. C'est l'histoire d'un chat appelé Charlie. Il aimait les souris. Pas forcément pour les manger, plutôt pour jouer avec elles. Il trouvait que depuis quelques années, il y en avait de moins en moins. Pourquoi ? Se levait-il trop tard ? Était-il devenu myope ? Ou était-il moins vigilant ? Ou alors, y avait-il trop de chats ? Quant aux oiseaux, ils étaient toujours dans les branches, un peu trop hauts. Bref, ce jour-là, Charlie regardait l'horizon en se réveillant de sa sieste. Il se frotta les yeux en se disant que les souris se faisaient de plus en plus rares. Et d'une pensée à l'autre, il se demanda s'il n'allait pas finalement prolonger sa sieste. Le soleil, qui se couchait, brillait de mille feux. Tout à coup, il aperçoit justement une souris dans le champ qu'il observait. Il bondit, la poursuit un moment, la bloque à terre et lui dit « Salut souris, il fait beau, un temps parfait pour s'amuser. Tu veux jouer avec moi ?»« Non mais ça va pas, » fait la souris. « Tu te moques de moi ? Tu m'empêches de bouger avec ta grosse patte là et tu me demandes de jouer ? En vérité, tu veux me manger. Les chats, on les connaît, ils veulent toujours nous manger. » « Mais non, pas du tout. Enfin, pas moi. Je veux dire, je veux seulement jouer. » Charlie avait pourtant bien fait attention à ne pas sortir ses griffes. Il relâche un peu la pression de sa patte pour ne pas contrarier la souris qui parvient à se dégager et part en courant. « Salut. Pour jouer, ce sera une autre fois, » lance la souris. Mais les chats sont têtus et rapides. Il lui suffit d'un saut. Charlie rattrape la souris. « Hé, ne t'en va pas. Promis, je ne te mange pas, » dit-il. « D'abord, tu ne me touches pas. Ensuite, éventuellement, je peux écouter ce que tu as à me dire, mais gardons un peu les distances. Tu veux bien ?»« Je ne te toucherai pas, » dit le chat. « Je ne bougerai pas. » « Jouer à quoi ?» demande la souris. « Tu disais, les chats ne disent pas la vérité. » Eh bien, justement, je voudrais jouer au jeu de la vérité. Tu connais ? Oh là là, fait la souris. À ce jeu-là, tout le monde est plus fort que les chats. Tu veux essayer ? Demande Charlie. Qu'est-ce que t'en sais ? Je sais que je vais gagner, dit la souris, tout simplement. C'est quoi la règle du jeu ? Vas-y, dis-moi, ensuite on verra. Très simple, dit Charlie. Chacun se cache. Le premier qui voit l'autre dit « vu » et il a gagné. Ça ne se discute même pas. C'est le premier qui a vu l'autre qui gagne. C'est tout. Et si on ment, on a perdu. Ça s'arrête là. Facile, non ? Ah bon ? Fait la souris. Au fait, bonjour, enchanté. Mon nom, c'est Rose. Le chat n'a même pas le temps de dire « Moi, c'est Charlie » que Rose a disparu. Mais elle n'a pas besoin d'entendre son nom, Rose. Elle le connaît, comme à peu près toutes les souris du coin. Il s'appelle Charlie. Elle sait que c'est un menteur. Comme tous les chats. C'est vrai que c'est assez amusant de mentir quand on joue. La petite Rose est si menue qu'elle se cache dans le premier trou qu'elle voit. Ni vue, ni connue. Charlie, lui, beaucoup plus grand, et c'est normal, c'est un chat, a plus de mal à se cacher. Il grimpe d'abord à un arbre. Hop, hop. Vu ! S'écrie la souris en sortant de sa cachette. Ha ha ha ! Charlie, mon gros, t'as perdu ! J'ai gagné ! Ha ha ha ! Voilà, c'est terminé ! Attends, attends, rétorque Charlie. Le jeu n'avait même pas commencé. On n'a pas dit partez. Maintenant, je le dis. Partez. Il saute de l'arbre et se cache derrière. Puis, disparaît en rampant dans les herbes. Rose, cette fois, ne le trouve pas. Elle est un peu étonnée de cette rapidité. Pour un chat de sa taille, je dois dire, chapeau le chat. Mais je vais le trouver. La nuit va tomber, c'est l'heure des chats. Charlie, sors de ton trou, c'est trop long, je ne joue plus, s'écrie Rose. Il fait nuit, où es-tu ? Je m'en vais, tu entends ? Je m'en vais. Bon, tant pis. Autour d'elle, pas l'ombre d'un poil de la queue d'un chat. Charlie a disparu. Silence. Plus un bruit,
La lune se lève sur le champ. L'herbe devient bleue, puis argent. Même les sauterelles dorment à cette heure-ci. Quelques grillons, peut-être. Il faut rentrer. La souris s'en va, un peu déçue que le jeu soit fini. Mais contente, malgré tout, d'être toujours en vie. Ah ! Fait le chat en surgissant devant elle, au milieu du chemin. Vu, j'ai gagné, t'as perdu. Hé ! Fait la souris en sursautant. Tu m'as fait peur, de toute façon je t'avais vu avant. Tu mens, fait le chat. Ce n'est pas la vérité. C'est moi qui t'ai vu le premier puisque tu as sursauté. Tu as perdu. J'ai gagné. À mon tour, dit la souris. Ça comptait pas, je m'en allais. Je vais me cacher, ferme les yeux. Et comme tu ne me trouveras pas, je te dis au revoir à un de ces jours, ravi de t'avoir connu. Ah, au fait, mon vrai nom c'est Marie. Charlie est un peu surpris. La souris s'appelle Rose ou Marie? Si son vrai nom est Marie, elle a menti. Il se retourne. Plus personne. Il la cherche, l'appelle. Hé, Rose, Marie, Rosie. Oh, je sais plus. Où es-tu, souris? Pas de réponse. Il fait le tour de l'arbre. Regarde à droite, à gauche, dans la nuit. L'appelle encore. Il retourne les pierres, fouille dans les trous, renifle un peu partout. Rien, ni personne. Charlie pense que la souris, cette fois, est bel et bien partie. Il s'est fait avoir. Bon, tant pis. Il se croyait le plus malin, mais finalement, cette souris serait-elle plus maligne que lui? Du coup, il rentre chez lui et se met au lit. Le lendemain matin, vu, j'ai gagné, coucou, c'est moi, c'est Marie la souris, tu vois, tu ne m'as pas trouvé. Cette fois, tu ne peux rien dire, j'ai gagné, et voilà, c'est fini. Mais on ne jouait plus, s'écrie Charlie, c'était hier soir. Tu m'as même dit au revoir, je ne t'ai pas cherché, je suis rentré chez moi. Mon œil, fait la souris, je t'ai vu me chercher pendant une heure au moins. Tu m'as même appelé comment? Rosie. Ah, tu vois, tu as menti, tu as donc perdu, et j'ai gagné. « Même pas vrai, dit le chat. Je suis rentré chez moi, c'était la nuit, j'étais trop fatigué. »« Ah, fut Marie, tu ne dis jamais la vérité, je le savais. » Tous les chats sont comme ça, au jeu de la vérité, dès qu'on ment, on a perdu. C'est même toi qui l'as dit. « T'as perdu, j'ai gagné, le jeu est terminé. » Charlie ne dit rien, il est vexé. Il s'en va tout penaud chercher quelqu'un d'autre pour jouer. Cette souris n'est pas drôle. Les rats sont bien plus bêtes. Avec eux, pas de discussion. On fait la course et puis c'est tout. C'est le plus rapide qui gagne. Allons voir les rats. Charlie s'en va. Qui, en fait, a gagné au jeu de la vérité? Tous les deux ont menti. On a vu que le chat a bien cherché Marie avant de rentrer chez lui. Il ne l'a pas trouvée. Il a donc perdu. Mais la souris avait-elle vu Charlie avant de sursauter lorsqu'il a bondi? Non. C'est donc le chat qui a gagné. Au jeu de la vérité, en fait, on ne sait jamais qui a gagné. On ment toujours au jeu de la vérité. C'est vrai qu'un jeu, c'est pour s'amuser. Et voilà, l'histoire est finie. Et maintenant, au lit.

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Ce sont les propres paroles de Vinicius de Moraes, poète et diplomate, auteur de cette chanson, et comme il le dit lui-même, le blanc le plus noir du Brésil. 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

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Juan Gilberto, Carlos Lira, Dorival Caymmi, Antonio Carlos Jobim, Vinicius de Moraes, Baden Powell, qui a fait la musique de cette chanson et de tant d'autres. 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